Nous ne le savions pas. C'est un bel extrait de cet album de Patrick Fiori, un air de famille, le 11e de rang de sa discographie. Une enfance se passe, elle passe sans qu'on s'en aperçoive, et soudain, on se rend compte que ce temps béni de l'enfance, il ne reviendra pas. Alors, Patrick Fiori, dans cet album, tout droit centré sur la vie de famille, mesure le chemin parcouru qu'il éloigne du temps béni de son enfance. « Je chante un monde, presque oublié, entonne-t-il, où les grands-mères embrassaient les enfants. Un monde tête à tête et main nouée, sans crainte ni gants. Il y a pas si longtemps, je chante un monde oublié, ce monde bon enfant, sans souci, sans malice, le voilà qui s'estompe. Quand aujourd'hui on demande avec délicatesse à une demoiselle si elle pourrait boire un café, si on pourrait boire un café ensemble, les yeux dans les yeux, ne voilà-t-il pas que la belle effrayée s'est envolée ? Alors Patrick Fiori regrette ce monde de la fête, noces, anniversaires, adieux, étreintes. Aujourd'hui, tout se délite et tout fait peur. Faut éviter de se toucher ou de faire la fête trop tard. Alors on danse à distance, les étreintes sont embarrassées, les soirées connaissent le couvre-feu et les éclats de rire sont étouffés. Reviendra-t-il un beau jour ce monde plein d'insouciance ? Et Fiori de conclure, nous étions des princes, nous étions des rois, mais nous ne le savions pas. Un temps qui pourrait aussi coïncider avec la triste période Covid. L'album Un air de famille célèbre donc l'importance de la famille, à la fois biologique et choisie. Il nous invite à réfléchir sur le pouvoir de l'amour, du soutien et de la connexion que la famille apporte dans nos vies. Il nous rappelle que notre famille est un pilier essentiel de notre identité et que, peu importe où nous allons, nous transportons un peu de notre famille avec nous, tout en pouvant compter sur le réconfort et la compréhension de ses membres. Deux événements ont servi de tremplin à la carrière du jeune artiste. En 1993, à l'âge de 23 ans, Patrick Fiori a représenté la France au concours Eurovision de la chanson avec Mama Corsica, une composition de François Valéry qui lui a valu la 4e place sur les 25 pays participants. Et en 1998, son rôle de Phébus dans la comédie musicale Notre-Dame de Paris de Luc Plamondon et Richard Cocciante l'ont révélé au grand public. La chanson Belle qu'il interprétera avec Garou et Daniel Lavoie se vendra à 4 millions d'exemplaires et deviendra la chanson de l'année aux Victoires de la Musique 1999, tandis que Notre-Dame de Paris sera sacré spectacle musical de l'année. Une bien belle année que celle année 1999 pour Patrick Fiori. Au reste, depuis 1994 et tout au long de sa carrière, Fiori a bénéficié du concours

cours et de l'aide exceptionnelle des Jean-Jacques Goldman, Johnny Hallyday ou encore Florent Pagny. L'un de ses plus précieux collaborateurs depuis 2002, c'est d'ailleurs Jean-Jacques Goldman en personne. Il reçoit le privilège d'interpréter les chansons de Goldman alors que celui-ci se fait de plus en plus rare en public. Et sur ce 11e album, Jean-Jacques Goldman lui fait le cadeau précisément de ce titre entendu en exergue du billet et que nous avons analysé pour vous, nous ne le savions pas. Goldman en signe le texte et la musique. Avec cet album Un air de famille, Patrick Fiori opère un retour sur soi afin de mieux se comprendre et de mieux comprendre les autres. Et aussi de transmettre en héritage aux générations futures ce cadeau, ces valeurs fondées sur les racines familiales. Les siennes sont de nature arménienne par son père et corse par sa mère, dont il a pris le nom de scène, car son véritable nom d'origine, c'est Patrick Chouchaïan, un nom qui n'est guère vendable, hein, si l'on veut, sur le plan artistique. Et d'ailleurs, ses petits amis de l'école, aussi bien primaire que secondaire, ne parvenaient pas à le prononcer correctement. Avec Fiori, dont le nom en corse signifie « fleur », Patrick était comblé. Il était persuadé, de plus, qu'un tel nom de scène lui porterait chance. L'avenir lui a donné raison, puisque ce Marseillais de naissance est parti pour réaliser une bien belle carrière. Avec « N'oublie pas », le morceau qui va clôturer cette intervention, Patrick Fiori se met dans la peau d'un jeune, d'un adolescent vraisemblablement, qui voit que son père va refaire sa vie loin de lui. Alors, il adresse à ce père un poignant « Ne m'oublie pas ». « Ne m'oublie pas quand tu referas ta vie loin de moi », chante-t-il, « quand tu m'emmèneras moins au cinéma ». Et l'enfant de lui rappeler tout ce qu'il était pour lui, sa richesse, sa fortune, son trésor. Il ne lui en veut pas de dessiner sa vie ailleurs, il lui souhaite même d'être heureux. Tout ce qu'il demande à son père, c'est de ne pas le laisser grandir en dehors de sa présence. Le père semble être coutumier des promesses non tenues et des excuses sur le répondeur téléphonique. En clin d'œil, alors, il lui rappelle l'importance de le rappeler, lui, l'adolescent, qui a encore tant besoin de son père. La chanson est une petite merveille de tendresse et d'amour filial. Ici, la balle est maintenant clairement dans le camp du père. Patrick Fiori signe cet album Un air de famille sur le label Lune de Sony Music France et voici « Ne m'oublie pas ».

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1: Il ne regrette rien, sauf une chose, dit-il, ne pas avoir fait plus de victimes.

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En novembre 2024, à 76 ans bien sonnés, l'auteur de « Ainsi soit-il » fait paraître le premier album de ses plus de 50 ans de carrière. Il a pour titre « Rêveur, rêveur », 12 titres aussi doux que solaires qui évoquent la beauté, le bonheur, l'amour et l'amitié. Partant de l'amer constat que dans la réalité, il se sent en exil, comme il le chante dans cette chanson, trop souvent ballotté, pantin au bout d'un fil, Chédid s'invente un endroit plus tranquille, un jardin secret comme une terre d'asile. Et cet endroit, c'est le rêve qui permet de changer d'air, de changer d'âge, de changer d'atmosphère, la tête dans les nuages, de l'aube au crépuscule, marcher sur la lune, quel que soit le décor, rêver, rêver encore, et surtout conserver ce pouvoir que l'on avait hier de s'inventer une autre histoire et d'y croire dur comme fer. Telles sont les paroles de la chanson. Alors, en plus de 50 ans de carrière et de mélodie qui durent dans le temps, Louis Chédid continue de se balader encore et toujours, le sourire en coin, et de cultiver la joie et le bonheur d'être heureux avec 12 chansons, strictement sélectionnées à partir d'un éventail d'une quarantaine, dont le critère principal est d'interpréter des œuvres qui résisteront à l'épreuve du temps. J'aime à me considérer comme un chanteur populaire à scène Chédid. Pas populiste, non. Mais populaire, rien n'est plus triste qu'un artiste qui n'est pas reconnu. Moi, ça m'est déjà arrivé au début, poursuit-il, je venais de faire un premier disque et personne ne le savait. Quand on me demandait ce que je faisais dans la vie, je ne disais pas chanteur, non, je disais « je fais de la musique ». Donc populaire, oui, c'est important. Avec des titres comme « Le bonheur fait ma joie quand on aime » ou « Les battements du cœur », le nouvel album de l'ami Louis a des airs de manifeste pour la joie, l'amour et surtout pour la vie. Les gens qui m'entourent et que je connais, ajoute-t-il, ne sont pas des gens négatifs. Ils cherchent à avoir des émotions et à partager des choses avec les autres. Et ça, c'est important. Sinon, on a l'impression que tout est sinistrose et on se laisse happer par ça. Je pense qu'il y a énormément de choses très positives, heureusement, et que la vie est une aventure extraordinaire, conclut le chanteur. Et si Louis Chédid affirme que quand on est artiste, on a un pied dans l'enfance et un dans les nuages, c'est indispensable de garder un espace de naïveté. Au reste, il ne ferme pas les yeux sur la réalité. En 1985, explique-t-il, quand il a écrit « Anne, ma sœur Anne », une chanson qui fait référence à Anne Frank, bien évidemment, et qui évoque la montée en France de l'extrême droite, il exprime « Malheureusement, cette chanson n'est pas obsolète. J'ai souvent dit que j'adorerais pouvoir la mettre à la poubelle et ne plus avoir à la chanter, mais c'est tout le contraire, et je la chante encore et encore. Mais revenons-en au battement du cœur, une des belles chansons de l'album, mais en fait, ne le sont-elles pas toutes ? C'est une chanson pour ceux qui s'aiment, explique Chédid, et qui s'embrassent sans aucun problème. Une chanson pour ceux qui pensent que le plus important dans la vie, c'est le sentiment. C'est une chanson destinée à tous ceux pour qui le vrai bonheur se résume au battement du cœur. Des battements du cœur tout à fait authentiques, qui se feront entendre au début et à la fin de l'album, comme pour signifier qu'entre la première et la dernière chanson, c'est la vie qui passe. Rêveur, rêveur de Louis Chédid est signé sur le label Piace et voici les battements du cœur.

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1: Deux expositions retiennent notre attention en ce mois d'octobre au Delta Namur. 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Une exposition à découvrir jusqu'au 25 octobre 2026. 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

Geoffroy, notre barde wallon, vivant aujourd'hui à Cabiac dans les Cévennes, sera de retour sur nos terres wallonnes pour deux concerts. Le premier à la ferme de Vévy-Ouéron sur les hauteurs de Wépion, le jeudi 15 octobre à 20h, et le second à l'atelier 3 de Faux-les-Tombes, le samedi 17 octobre à 20h. Toutes les précisions sur l'agenda de Geoffroy sont disponibles sur le site www.geoffroy.com. 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

aime les écrire et les composer. Une chanson simple, mais qui suggère et qui éveille de nobles sentiments. Ceux de la fraternité solidaire, ceux de la bienveillante attitude, ceux de la chaleur humaine qui fait du bien et qui réconforte. Avec cet album Rêveur, Rêveur, qui lui sied à merveille, le chanteur et musicien, patriarche des Chédides, sait éveiller les consciences avec des mots proches et complices et s'attacher à célébrer des sentiments universels. Loin du raffut médiatique, Chédid continue d'égrener des albums en chanteur, en artisan et amateur de la chanson, comme il aime à se définir. Dans « amateur », il y a le verbe « aimer », bien sûr. Il ne fait pas des tubes pour vendre sa marchandise, lui, Chédid, non. Il a horreur de cela, d'ailleurs. Lui, il est là, simplement avec sa bonhomie, mais aussi son talent, pour nous dire, à la mode de Brel, « Non, Jeff, t'es pas tout seul ». Et donc, Rêveur, Rêveur, ce 18e album, il n'échappe pas à la règle. Il annonce la couleur, celle d'un exutoire à la sinistrose, presque une provocation à des fiancés, aux contempteurs de bons sentiments, car oui, il est de bon ton aujourd'hui chez certains de se moquer des hommes et des femmes de bien en les traitant ironiquement de naïfs et de candides, voire de bisounours. Chédid, lui, s'en moque comme de sa première rime, comme l'agriculteur d'autrefois, dirigeant sa charrue et creusant son sillon. Chédid produit des albums qui font du bien au cœur et à l'âme. Rêveur, Rêveur se présente donc comme un album qui fait du bien, qui recharge les batteries et qui, plus aérien que les précédents, est nimbé d'accent bucolique. Du haut de ses 76 printemps, le chanteur humaniste s'autorise toujours à rêver, tout en gardant l'œil ouvert sur le monde. Si vous lui demandez s'il n'a pas l'impression d'avoir écrit un album à contre-courant de l'époque actuelle, l'ami Louis vous répondra d'emblée, mais qu'il n'a nulle envie de contribuer à la morosité générale, mais plutôt de tirer les gens vers le haut. Certains pourront toujours dire que ce sont des bons sentiments, déclare-t-il, mais c'est toujours mieux que de la haine. Et toc, tenez-vous-le pour dit. Et de poursuivre, je sais que j'ai envie de transmettre des choses plutôt positives, tout en n'ignorant pas la réalité. Et quand on lui parle de cette réalité ou du monde d'aujourd'hui, Chédid répond tout de go qu'il s'y sent en exil. D'où cet album Rêveur, Rêveur pour y échapper. En vérité, nous confie-t-il, la réalité telle qu'on se la prend dans la figure, ou plutôt telle qu'on nous la livre, peut-être ai-je de la chance, mais la majorité des gens que je rencontre sont bienveillants et ils ont envie d'être heureux. Je pense, termine-t-il, que la norme se situe plutôt vers ceux qui cherchent des choses positives. Même la fin de vie n'échappe pas à cette vision apaisée chez l'artiste, qui termine son album avec cette chanson, toute en légèreté, malgré le sujet qui traite de la mort et de la réincarnation. Son titre, Le train des nuages. La fin de vie, c'est une question qui s'impose à tout être humain dès qu'il se pose la question, cet être humain, du sens de la vie, de la naissance à la mort. Au départ, Chédid vous dira qu'il faisait plutôt des chansons sombres. Et puis il a fini par penser qu'il se passait vraiment quelque chose après et que tout ne s'arrête pas. « Je suis donc plus calme à ce niveau-là », souffle-t-il, « mais j'adore ce qu'on appelle la vie parce que j'ai eu la chance de ne pas trop avoir à m'en plaindre, contrairement aux ados du Liban, de Gaza ou d'Ukraine qui se prennent des bombes sur la tête. » Il y a tellement de choses atroces tous les jours qu'on devrait bénir le ciel de vivre dans un pays comme le nôtre, conclut-il. L'album Rêveur, Rêveur de Louis Chédid est à recommander sans modération pour la qualité des textes et des compositions musicales. Il est édité chez Piace et voici Le train des nuages.

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1: Notre petite goutte de poésie explore cette semaine l'univers tout à fait surréaliste de Raymond Queneau. Raymond Queneau, né en 1903, mort en 1976, et pour qui deux rencontres ont été déterminantes. En 1924, lorsqu'il a rencontré Philippe Soupeau et André Breton et commencé à fréquenter assidûment le laboratoire de recherche surréaliste, et dans la même foulée, quelques années plus tard, lorsqu'il rencontrera Boris Vian, qui va l'introduire au sein du collège de pataphysique, ça se passait en 1950, et avec lequel Vian, il fondera le club des Saventuriers en 1951. Nous sommes en pleine révolution surréaliste, évidemment. Et cette même année, il est élu membre de l'Académie Goncourt, puis quelques mois plus tard, à celle de l'Humour Noir. Également homme de radio, il anime sur les ondes une série d'émissions consacrées aux chansons d'écrivains. Et passionné depuis toujours par le cinéma, signe les dialogues de l'adaptation française de La Strada de Fellini, ainsi que ceux de Mort en ce jardin de Buñuel, ou encore D'amère victoire de Nicolas Rey. En 1960, il fonde l'Oulipo, c'est-à-dire l'ouvroir de littérature potentielle, dont il offre bientôt l'une des plus brillantes illustrations avec 100 000 milliards de poèmes. Démissionnaire ensuite de l'Académie Goncourt en 1970, 6 ans avant sa mort, il livre une dernière grande œuvre oulipienne, Morale élémentaire, en 1975, et il s'éteindra paisiblement à Paris le 25 octobre 1976. Nous allons le retrouver ici, dans un extrait de son recueil « Battre la campagne », où la musique est de Gilles Maugenet, sur un texte évidemment de Raymond Queneau, et une interprétation de l'auteur de la musique, Gilles Maugenet lui-même.

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0: 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Pour plus d'informations, allez sur le site www.ledelta.be ou appelez le 080 776 773, le 080 776 773. 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

0: Dis-moi, tu trouves pas qu'on a un air de famille? 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
1: Avec un air de famille, Patrick Fiori explore le monde des liaisons familiales. Entreprise originale s'il en est, aucun artiste avant lui n'ayant réalisé un album complet de 13 titres dédiés essentiellement à la thématique de la famille. Et cela donne des chansons d'une grande chaleur humaine. Quand, à 15 ou à 30 ans, nous dit la chanson, titulaire et

quelque part. Les membres de la famille et les amis sont des repères. 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Et quand arrive l'heure de choisir un compagnon, une compagne, eh bien chez moi, tu seras chez toi, nous lance l'ami Patrick. Et de conclure sur un ton amusé, tu trouves pas qu'on a un air de famille? Mais quelle pagaille! Patrick Chouchaillon, dit Patrick Fiori, est issu d'une famille de 5 enfants, de père arménien et de mère corse. Il passe une partie de son enfance à Marseille, où il est né d'ailleurs, et l'autre à Ajaccio. C'est donc un pur méditerranéen. La famille de son père, victime du génocide arménien, se réfugie en France. L'amour pour le chant du jeune Patrick se révèle dès l'âge de 5 ans. Il fait ses premiers pas dans la musique à 12 ans, grâce à Franck Fernandel, qui le met en contact avec le producteur de la comédie musicale La Légende des Centeniers, qui lui offre le rôle du fils du rémouleur sur la scène de l'Opéra de Marseille. Et oui, déjà propulsé bientôt. À 14 ans, Patrick Chouchaillon devient Patrick Fiori. À l'école, personne ne savait prononcer mon nom. Difficile, confie-t-il, Chouchaillon. Alors à 14 ans, j'ai demandé à mon père si ça ne dérangeait pas que je prenne le nom de famille de ma mère. Fiori, qui veut dire fleur en corse. Le jeune Patrick est résolu à percer dans le domaine de la chanson. À l'âge de 15 ans, avec l'aide de sa famille, il publie quelques singles. L'émission « Les habits du dimanche » de Léon Zitrone lui sert de marchepied, tant et si bien qu'on le retrouve en 1987, à seulement 18 ans, à faire les premières parties de Gilbert Montagnier, Michel Thor ou encore Barry White. Et en 1993, bien qu'encore peu connu du grand public, les prestations vocales de Patrick Fiori, alors âgé de 23 ans, intéressent l'auteur, compositeur, interprète François Valéry et la directrice des variétés et divertissements de France 2, Marie-France Birrière, qui lui propose de représenter la France au Grand Prix Eurovision de la chanson avec Mama Corsica, une chanson écrite et composée par François Valéry et rédigée en français avec quelques phrases en corse. À Mill Street, en Irlande, Patrick Fiori se classe 4e sur les 25 concurrents participants. 4 ans plus tard, en 1997, il sera le capitaine Phébus dans la comédie musicale Notre-Dame de Paris au Palais des Congrès. Et lors des Victoires de la musique 1999, la chanson Belle, que l'on a encore tous en mémoire et à laquelle il participe, est élue chanson de l'année. Cependant que le spectacle Notre-Dame de Paris sera élu spectacle de l'année. Cette comédie musicale révèle dorénavant Patrick Fiori au grand public. L'homme est un travailleur acharné. Tous les 2 à 3 ans, depuis 1999, il sort un album studio original. En 2020-2021, avec un air de famille, il signe son 11e album original. L'album, super bien accueilli, est l'objet d'une réédition en 12 mois de temps. Il se classe alors numéro 1 des ventes dès la première semaine, se vendant à 100 000 exemplaires, et sa meilleure position se situe dans l'ultra-top de Wallonie, où il se classe premier, alors que la France le pointe en 2e position et la Suisse en 8e position. C'est dire si nos concitoyens sont particulièrement sensibles à la beauté du chant et des productions de Patrick Fiori. Dans la première chanson, un air de famille, il a été question de solidarité familiale. Avec « Si tu tombes » qui va clôturer ce billet, on peut parler de solidarité amicale. « Si tu tombes, je te tiendrai la main », nous dit le refrain. « Une seconde, aujourd'hui ou demain, sache qu'avec toi, je ne crains rien. » Fiori fait ici l'inventaire des moments de fête, vécus ensemble, anniversaire, mariage, baptême, mais à côté de ces moments de liesse, il y a les coups durs, la perte d'êtres chers, la traversée de désert. Mais le plus précieux des trésors, c'est de protéger ceux qu'on aime, la beauté et la force d'être père. Patrick Fiori publie cet album en air de famille sur le label Lune, Sony Music France Universal. Et voici, si tu tombes,
avec la participation de soprano.

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0: Notre petite goutte de poésie humecte cette semaine le terreau fertile de la poésie et du jardin secret de Paul Verlaine, le prince des poètes. Fin lettré, mais foncièrement sensible et sensuel, âme d'enfant avec des candeurs et des roueries étranges, tel apparaît celui que l'on surnomma aussi le pauvre Lélian. Affamé de plaisir, mais plus encore d'innocence, Verlaine fait face à ses contradictions intérieures. Il cherche à retrouver cette enfance limpide, pure et heureuse dont il ne cesse de rêver. Dans ce poème « Les chères mains », extrait de son recueil « Sagesse », le poète examine ses mains qui ont vécu tant de galères, qui ont dû empoigner ou frapper, qui ont pu le faire ou pas, mais qui n'ont cessé aussi de caresser, de sentir et de vénérer. Et au final, il leur demande de toujours pardonner.
1: Les chères mains qui furent miennes, toutes petites, toutes belles, après ces méprises mortelles et toutes ces choses païennes, après les rades et les grèves, et les pays et les provinces, royales, mieux qu'autant des princes, les chères mains m'ouvrent les rêves. Mains en songe, mains sur mon âme, sais-je, moi, ce que vous daignâtes, parmi ces rumeurs scélérates, dire à cette âme qui se pâme? Ment-elle ma vision chaste d'affinité spirituelle, de complicité maternelle, d'affection étroite et vaste? Remords si chers, peine très bonne, rêve béni, main consacrée. Oh, ces mains vénérées, faites le geste qui pardonne.

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2: Comme on avait perdu, le match était foutu, on a bu pour chasser le cafard.
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1: 15 euros.
0: Quoi? 15 euros? Mais on a au moins pour 500 balles ici.
1: 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Est-ce que c'est toi qui vas leur dire qu'on n'a pas un radis?
0: 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Hein?

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On est deux pauvres artistes qui voulaient se faire un déjeuner. Et on voulait vous demander si on pouvait payer avec deux chèques repas. Qu'est-ce que vous dites? Comment va ma sœur? Bien.

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Nous ne le savions pas. C'est un bel extrait de cet album de Patrick Fiori, un air de famille, le 11e de rang de sa discographie. Une enfance se passe, elle passe sans qu'on s'en aperçoive, et soudain, on se rend compte que ce temps béni de l'enfance, il ne reviendra pas. Alors, Patrick Fiori, dans cet album, tout droit centré sur la vie de famille, mesure le chemin parcouru qu'il éloigne du temps béni de son enfance. « Je chante un monde, presque oublié, entonne-t-il, où les grands-mères embrassaient les enfants. Un monde tête à tête et main nouée, sans crainte ni gants. Il y a pas si longtemps, je chante un monde oublié, ce monde bon enfant, sans souci, sans malice, le voilà qui s'estompe. Quand aujourd'hui on demande avec délicatesse à une demoiselle si elle pourrait boire un café, si on pourrait boire un café ensemble, les yeux dans les yeux, ne voilà-t-il pas que la belle effrayée s'est envolée ? Alors Patrick Fiori regrette ce monde de la fête, noces, anniversaires, adieux, étreintes. Aujourd'hui, tout se délite et tout fait peur. Faut éviter de se toucher ou de faire la fête trop tard. Alors on danse à distance, les étreintes sont embarrassées, les soirées connaissent le couvre-feu et les éclats de rire sont étouffés. Reviendra-t-il un beau jour ce monde plein d'insouciance ? Et Fiori de conclure, nous étions des princes, nous étions des rois, mais nous ne le savions pas. Un temps qui pourrait aussi coïncider avec la triste période Covid. L'album Un air de famille célèbre donc l'importance

23 ans, Patrick Fiori a représenté la France au concours Eurovision de la chanson avec Mama Corsica, une composition de François Valéry qui lui a valu la 4e place sur les 25 pays participants. Et en 1998, son rôle de Phébus dans la comédie musicale Notre-Dame de Paris de Luc Plamondon et Richard Cocciante l'ont révélé au grand public. La chanson Belle qu'il interprétera avec Garou et Daniel Lavoie se vendra à 4 millions d'exemplaires et deviendra la chanson de l'année aux Victoires de la Musique 1999, tandis que Notre-Dame de Paris sera sacrée spectacle musical de l'année. Une bien belle année que celle année 1999 pour Patrick Fiori. Au reste, depuis 1994 et tout au long de sa carrière, Fiori a bénéficié du concours et de l'aide exceptionnelle des Jean-Jacques Goldman, Johnny Hallyday ou encore Florent Pagny. L'un de ses plus précieux collaborateurs depuis 2002, c'est d'ailleurs Jean-Jacques Goldman en personne. Il reçoit le privilège d'interpréter les chansons de Goldman alors que celui-ci se fait de plus en plus rare en public. Et sur ce 11e album, Jean-Jacques Goldman lui fait le cadeau précisément de ce titre entendu en exergue du billet et que nous avons analysé pour vous, nous ne le savions pas. Goldman en signe le texte et la musique. Avec cet album Un air de famille, Patrick Fiori opère un retour sur soi afin de mieux se comprendre et de mieux comprendre les autres. Et aussi de transmettre en héritage aux générations futures ce cadeau, ces valeurs fondées sur les racines familiales. Les siennes sont de nature arménienne par son père et corse par sa mère, dont il a pris le nom de scène, car son véritable nom d'origine, c'est Patrick Chouchaïan, un nom qui n'est guère vendable, hein, si l'on veut, sur le plan artistique. Et d'ailleurs, ses petits amis de l'école, aussi bien primaire que secondaire, ne parvenaient pas à le prononcer correctement. Avec Fiori, dont le nom en corse signifie « fleur », Patrick était comblé. Il était persuadé, de plus, qu'un tel nom de scène lui porterait chance. L'avenir lui a donné raison, puisque ce Marseillais de naissance est parti pour réaliser une bien belle carrière. Avec « N'oublie pas », le morceau qui va clôturer cette intervention, Patrick Fiori se met dans la peau d'un jeune, d'un adolescent vraisemblablement, qui voit que son père va refaire sa vie loin de lui. Alors, il adresse à ce père un poignant « Ne m'oublie pas ». « Ne m'oublie pas quand tu referas ta vie loin de moi », chante-t-il, « quand tu m'emmèneras moins au cinéma ». Et l'enfant de lui rappeler tout ce qu'il était pour lui, sa richesse, sa fortune, son trésor. Il ne lui en veut pas de dessiner sa vie ailleurs, il lui souhaite même d'être heureux. Tout ce qu'il demande à son père, c'est de ne pas le laisser grandir en dehors de sa présence. Le père semble être coutumier des promesses non tenues et des excuses sur le répondeur téléphonique. En clin d'œil, alors, il lui rappelle l'importance de le rappeler, lui, l'adolescent, qui a encore tant besoin de son père. La chanson est une petite merveille de tendresse et d'amour filial. Ici, la balle est maintenant clairement dans le camp du père. Patrick Fiori signe cet album Un air de famille sur le label Lune de Sony Music France et voici « Ne m'oublie pas ».

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1: Geoffroy, notre barde wallon, vivant aujourd'hui à Cabiac dans les Cévennes, sera de retour sur nos terres wallonnes pour deux concerts. Le premier à la ferme de Vévy-Ouéron sur les hauteurs de Wépion, le jeudi 15 octobre à 20h, et le second à l'atelier 3 de Folletombes, le samedi 17 octobre à 20h. Toutes les précisions sur l'agenda de Geoffroy sont disponibles sur le site www.geoffroy.com. Un artiste que vous retrouvez régulièrement sur Equinox, Namur, 106 FM, votre radio découverte, et dont vous appréciez, j'en suis sûr, les chansons.
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2: Le rap est très ancien le rap. Rap, rap, rap. Le rap, le rap, le rap, la rap. C'est presque aussi ancien que le fromage, la rap. Hein? Rap, rap, rap, le parmesan, parle-en autour de toi. Rap, rap, rap, le gouda, si t'en as le goût, pourquoi pas. Rap, rap, rap, le chester, ce n'est pas beaucoup plus cher. Rap, rap, rap, le roquefort, c'est encore beaucoup plus fort. Très ancien le rap, très ancien. Depuis qu'il y a des enfants, il y a des comptines, mais les comptines, c'est du rap. Pimpa Micaille, roi des papillons, en se faisant la barbe, s'est coupé le menton. Un, deux, trois de bois. Un, quatre, cinq, six de bis. Is, dix, onze, douze de bousse. Ous, va-t'en à Toulouse. Du rap, vous savez, beaucoup de gens l'ignorent. Il y a encore beaucoup d'ignares, hein. Quand le soleil se couche, il y a vraiment des bières à l'Europe, hein. Eh bien, il y a beaucoup de gens qui l'ignorent, mais du temps de Louis XIV, il y avait déjà un rappeur extraordinaire. Et il avait un nom de chaussure. Comment il s'appelait encore? Il avait un nom de chaussure. Ça ne s'appelait pas Godasse? Mocassin? Oh, il y a des gens cultivés dans la salle, ça me fait plaisir. Molière, mais oui, comment n'y ai-je pas pensé plus tôt? Eh bien, Molière, c'était, il faisait des raps extraordinaires. En alexandrin, en vers de 12 pieds, il a fait le rap de Scapin, le rap des femmes servantes, le rap du misanthrope, le rap du misanthrope. Qu'est-ce donc qu'avez-vous? Laissez-moi, je vous prie, mais enfin dites-moi que le bizarre rit. Laissez-moi là, vous dis-je, courez-vous, cachez. Mais on entend les gens, moi sans eux fâcher. Moi je veux me fâcher et ne veux point t'entendre. Dans vos brusques chagrins, je ne puis vous comprendre. Et quoi qu'ami enfin, je suis tout des premiers. Moi votre ami riez cela de vos papiers. J'ai fait jusqu'ici profession de lettres. Mais après ce qu'en vous je viens de voir paraître, je vous déclare honnête que je ne le suis plus et ne veux nulle place en décor corrompu. Je suis donc bien coupable, c'est à votre compte. Allez, vous devriez mourir de pure honte. Une telle action ne saurait s'excuser et tout homme d'honneur s'en doit scandaliser. Je vous vois accabler un homme de caresses et témoigner pour lui les dernières tendresses, de protestations, d'offres et de serments. Vous chargez la fureur de vos embrassements. Et quand je vous demande après quel est cet homme, à peine pouvez-vous dire comme il se nomme. Votre chaleur pour lui tombe en vous séparant et vous me le traitez à moi d'indifférent. Morbleu, c'est une chose indigne, lâche, infâme, de s'abaisser ainsi jusqu'à trahir son âme. Et si par un malheur j'en avais fait autant, je m'irais de regret pour vous tout à l'instant.
0: Notre petite goutte de poésie s'intéresse aujourd'hui à l'itinéraire et à l'œuvre de Paul Verlaine, 1844-1896. Fin lettré mais foncièrement sensuel, âme d'enfant avec des candeurs et des roueries étranges, tel apparaît celui qu'on a appelé le pauvre Lélian et qui se définissait comme tel. Affamé de tous les plaisirs, affamé plus encore d'innocence, il cherchera à retrouver, au lendemain de ses plus lamentables errements, cette enfance limpide, pure et heureuse dont il ne cesse de rêver. Poète jusqu'au tréfonds, il lui arrive de chanter le péché, mais il chantera en même temps le remords, la nausée de son vice et l'aspiration à la pureté, fondée sur une vivace espérance. On comprendra dès lors que la conversion de Verlaine ait pu être sincère, même si sa sagesse fut brève et sa fin pitoyable. Jamais croyons-nous Verlaine n'étouffant en son âme l'appel de celui qui est venu pour sauver les pêcheurs, Paul Verlaine, dans son album Sagesse, nous parle de la vie humble, cette vie aux travaux ennuyeux et faciles.
3: La vie humble aux travaux ennuyeux et faciles est une œuvre de choix qui veut beaucoup d'amour. Rester gai quand le jour triste succède au jour. Être fort et s'user en circonstances viles. N'entendre, n'écouter au bruit des grandes villes que l'appel, ô mon Dieu, des cloches dans la tour. Et faire un de ces bruits soi-même, cela pour l'accomplissement vil de tâches puériles. Dormir chez les pêcheurs étant un pénitent, n'aimer que le silence et converser pourtant, le temps si long dans la patience si grande. Le scrupule naïf au repentir têtu et tous ses soins autour de ses pauvres vertus. Fi, dit l'ange gardien, de l'orgueil qui marchande.
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1: Il est 8h.
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À l'instant, nous écoutions les Cowboys Fringants parce que oui, aujourd'hui, on fait une émission spéciale, une heure dédiée aux Cowboys Fringants, ce groupe québécois de musique folklorique traditionnelle qui est passé tout doucement au rock et qui aborde des thématiques assez graves. Ils sont très très militants, notamment pour l'écologie et pour la protection de la planète. Mais alors, commençons par le début. Comment les Cowboys Fringants se sont-ils fondés ? Eh bien, tout simplement, c'est la rencontre de deux hommes dans les vestiaires d'un club de hockey. Jean-François Posé est guitariste et il fait savoir qu'il joue de la guitare et qu'il écrit des chansons, qu'il cherche quelqu'un pour les chanter. Et dans ce même vestiaire, il y a un certain Carl Tremblay, qui n'a jamais chanté auparavant, qui se dit « il y a peut-être un coup à jouer, j'ai peut-être envie de tenter ma chance ». Les deux hommes s'entendent tout de suite. Et la chimie fonctionne. Alors le début des Cowboys Fringants, c'est d'abord du folklore québécois chanté en québécois avec l'accent patois de leur région. Et puis petit à petit, le groupe va se former autour de Marie-Annick Lépine, François Lebeau et Jérôme Duprat, le bassiste. Le collectif va d'abord enregistrer deux albums, on va dire, un petit peu humoristiques, 12 grands succès, et puis le suivant, ce sera Motel Capri en 2000, et ce n'est qu'à partir de 2002, avec l'album Break Syndical, que les Cowboys Fringants se mettent à faire des choses beaucoup plus engagées politiquement. Et c'était le cas du titre qu'on vient d'écouter, qui s'appelait « En berne », et qui est un petit peu l'hexagone de Renault, mais version québécoise par les Cowboys Fringants, où ils égratignent un petit peu toute la politique québécoise. Et les paroles vont tellement vite que sur le clip, d'ailleurs, eh bien, il faut savoir que les images sont sous-titrées pour qu'on puisse suivre le texte. Je vous propose un petit peu plus de douceur, toujours extrait de Break Syndical, ça c'était en 2002, un morceau qui s'appelle Tune d'automne. Alors si vous vous demandez ce que c'est qu'une tune, eh bien une tune c'est tout simplement un petit air ou une ritournelle en québécois.

0: garder son esprit libre, trouver un peu d'équilibre. Pour le reste, il s'en fout ben, t'es que hâte à demain.
1: Les Cowboys Fringants, une heure spéciale consacrée au groupe québécois. À l'instant, nous écoutions un extrait de l'album La Grand-Messe, sorti en 2004. Alors ça, c'est vraiment l'album de la consécration des Cowboys Fringants. Rappelons-le, hein, l'origine du groupe remonte à 1994, donc ça fait déjà 10 ans que les deux hommes, Jean-François Posé et Carl Tremblay, se sont rencontrés et ont commencé à écrire des chansons ensemble et à les interpréter. Et au bout de 10 ans, eh bien, ils commencent à avoir vraiment la reconnaissance avec cet album La Grand-Messe. Le titre qu'on vient d'écouter s'appelait Petit cul, ça c'est une expression québécoise aussi. Et c'est tout simplement l'histoire d'un jeune homme qui désire suivre ses rêves. Et c'est forcément un titre plein d'espoir, puisqu'il nous incite à suivre nos passions et à tenter de vivre de nos passions. Le morceau suivant, eh bien, c'est un grand classique du groupe. Ça s'appelle Les Étoiles Filantes. C'est un morceau qu'ils jouent absolument à tous leurs concerts, souvent en fermeture d'ailleurs. Et il y a quelque chose qui est assez rigolo, c'est que quand ils entament ce titre, non seulement toutes les personnes dans la salle allument leur briquet, mais en plus, en guise d'étoile évidemment, mais en plus, depuis quelques années, les gens font des avions en papier et les lancent dans la salle au moment de ce titre. Et vous allez comprendre pourquoi. Voici les Cowboys Fringants avec Les Étoiles Filantes.

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les Cowboys Fringants, avec ce titre incontournable qui s'appelait « Plus rien ». C'est un titre qui parle des catastrophes naturelles. En fait, c'est une sorte de scénario de fin du monde, un grand manifeste écologique, probablement le morceau le plus écouté, le plus percutant et le plus poignant de la carrière des Cowboys Fringants. Une carrière d'ailleurs qui commence à aller vraiment pour le mieux, hein, parce qu'il commence avec cet album La Grand Messe à avoir énormément de notoriété, il commence à s'exporter, ils sont même venus en Belgique jouer au LACEMO, donc c'est pas rien, hein, ça veut dire qu'ils ont traversé l'Atlantique pour ça. Et il faut savoir que, donc je vous l'ai dit, les Cowboys Fringants sont très très militants écologiques et ils ont fait une fondation qui s'appelle la Fondation Cowboys Fringants, qui permet de, à chaque fois que vous achetez un disque ou une place de concert, eh bien ça replante un arbre quelque part au Québec. Alors ça vaut la peine à acheter leurs albums et surtout aller voir leurs concerts, parce que grâce à ça vous faites un geste pour la planète. Alors la suite, c'est en 2008, 4 ans plus tard, ils sortent un album intitulé L'Expédition. C'est un album concept, c'est-à-dire que c'est un album qui raconte des tranches de vie de plusieurs personnages et leurs histoires se recoupent. Voilà, c'est chaque fois, c'est une histoire de destin croisé, si on veut. Voilà, et ça commence au premier jour de la vie avec ce titre Droit devant. Prépare.

Voilà, jusqu'à la dernière note, hein, ce titre magnifique des Cowboys Fringants qui s'appelait La Tête Haute, c'était sorti en 2008 sur l'album L'Expédition. Alors je vous l'ai dit tout à l'heure, hein, si, c'est une histoire de destin croisé, hein, cet album L'Expédition, album concept. Et s'il commence au premier jour de la vie, malheureusement, il se termine au dernier jour de la vie avec ce fameux titre poignant d'un jeune garçon de 19 ans qui est atteint d'un cancer et qui ne va pas s'en sortir. Mais malgré tout, il affronte cette maladie jusqu'au bout, la tête haute, comme le chante Carl Tremblay. Alors, Carl Tremblay, Jean-François Posé, Marie-Annick Lépine, et puis Jérôme Dupras, ça ce sont les Cowboys Fringants. Je vous les ai présentés tout à l'heure, Carl Tremblay est au chant. Jean-François Posé, c'est lui qui écrit tous les textes et qui écrit les bases musicales. Tous les arrangements sont faits par la multi-instrumentiste et virtuose Marie-Annick Lépine, et puis tout ce qui est production et management, c'est le bassiste Jérôme Dupras qui s'en charge. Alors ça devient vraiment une grosse industrie, les Cowboys Fringants, ils commencent à tourner partout, ils font des tournées mondiales, ils vont jusqu'en Europe, sauf Jean-François Posé qui lui est peut-être plus militant écolo que les autres et il refuse de prendre l'avion. Donc à chaque fois qu'ils viennent en Europe, lui se fait remplacer. Après, même s'il écrit tous les textes, sur scène, c'est pas le personnage le plus important non plus, il est facilement remplaçable. Toujours est-il que ça leur pose une série de questions, hein, ce train de vie qui les rattrape et qui va très très vite. Et il l'exprime notamment dans l'album suivant qui s'appelle Que du vent, qui est sorti en 2011, notamment à travers ce titre Paris-Montréal, une histoire d'amour impossible entre une personne qui est à Paris et l'autre qui est à Montréal.

que du vent, plage titulaire de l'album des Cowboys Fringants sorti en 2011. Un album qui commence tout doucement à marquer un petit peu de lassitude pour le groupe, qui se demande si toutes ces tournées incessantes et tout ça, si ça a du sens. Ils ont envie d'autre chose tout doucement, hein. Ils ont envie de se poser, ils ont envie de fonder une famille, un foyer. Et il y en a deux dans le groupe qui ont trouvé un moyen de le faire d'ailleurs, c'est le chanteur Carl Tremblay et Marie-Annick Lépine, puisqu'ils sont ensemble, ils sont en couple depuis pratiquement les débuts. Et ils ont deux enfants ensemble. Alors le morceau qui suit, c'est extrait de l'album Octobre, on est en 2015, et pour une fois, c'est Marie-Annick Lépine qui a écrit le texte, et c'est son compagnon, donc Carl Tremblay, qui le chante, et c'est une belle histoire de famille, hein, puisqu'ils s'adressent à leurs propres enfants, une histoire de couple, et ils parlent à leurs enfants à travers ce titre qui s'appelle Les Feuilles Mortes.

Un jour à la fois, comme dit la chanson, c'était Pizza Galaxy, un titre extrait de l'album Octobre de 2015. Et puis les Cowboys Fringants sont revenus 4 ans plus tard avec leur dernier album en date, un album qui s'appelle Les Antipodes, et qui est une critique assez acide de la société américaine. On va l'entendre dans un petit moment à travers ce titre qui est de nouveau un titre assez phare et assez emblématique de leur carrière, le dernier en date, sur un air plutôt joyeux, une critique assez désabusée de la société américaine, sur un air assez joyeux, ça s'appelle « L'Amérique pleure ».

Et c'est ainsi que se referme l'heure spéciale dédiée aux cow-boys fringants. Sachez quand même que les cow-boys fringants auraient dû être chez nous à Forêt Nationale le 21 mars dernier 2020, donc concert qui a forcément été annulé à cause du coronavirus, qui avait été reporté à la date du 16 octobre 2020, à nouveau reporté. Et si tout va bien, on croise les doigts, vous pourrez aller les applaudir à Forêt Nationale, ce sera le 16 avril 2021. Si tout va bien, j'espère que ce sera le cas, je vous conseille grandement d'y aller parce que ça vaut le détour. Voilà. Et on se quitte avec un petit instrumental, extrait de l'album de 2002 des Cowboys Fringants, Break Syndical. Et c'est justement la plage titulaire de cet album composé par Marie-Annick Lépine.

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Et 18 albums plus tard, la voix de Louis Chédid semble ne pas avoir été éprouvée par le temps. En novembre 2024, à 76 ans bien sonnés, l'auteur de « Ainsi soit-il » fait paraître le premier album de ses plus de 50 ans de carrière. Il a pour titre « Rêveur, rêveur », 12 titres aussi doux que solaires qui évoquent la beauté, le bonheur, l'amour et l'amitié. Partant de l'amer constat que dans la réalité, il se sent en exil, comme il le chante dans cette chanson, trop souvent ballotté, pantin au bout d'un fil, Chédid s'invente un endroit plus tranquille, un jardin secret, communautaire d'asile. Et cet endroit, c'est le rêve qui permet de changer d'air, de changer d'âge, de changer d'atmosphère, la tête dans les nuages, de l'aube au crépuscule, marcher sur la lune, quel que soit le décor, rêver, rêver encore, et surtout conserver ce pouvoir que l'on avait hier de s'inventer une autre histoire et d'y croire dur comme fer. Telles sont les paroles de la chanson. Alors, en plus de 50 ans de carrière et de mélodie qui durent dans le temps, Louis Chédid continue de se balader encore et toujours, le sourire en coin, et de cultiver la joie et le bonheur d'être heureux avec 12 chansons, strictement sélectionnées à partir d'un éventail d'une quarantaine, dont le critère principal est d'interpréter des œuvres qui résisteront à l'épreuve du temps. J'aime à me considérer comme un chanteur populaire à scène, Chédid. Pas populiste, non. Mais populaire, rien n'est plus triste qu'un artiste qui n'est pas reconnu. Moi, ça m'est déjà arrivé au début, poursuit-il, je venais de faire un premier disque et personne ne le savait. Quand on me demandait ce que je faisais dans la vie, je ne disais pas chanteur, non, je disais « je fais de la musique ». Donc populaire, oui, c'est important. Avec des titres comme « Le bonheur fait ma joie quand on aime » ou « Les battements du cœur », le nouvel album de l'ami Louis a des airs de manifeste pour la joie, l'amour et surtout pour la vie. Les gens qui m'entourent et que je connais, ajoute-t-il, ne sont pas des gens négatifs. Ils cherchent à avoir des émotions et à partager des choses avec les autres et ça c'est important. Sinon on a l'impression que tout est sinistrose et on se laisse happer par ça. Je pense qu'il y a énormément de choses très positives, heureusement, et que la vie est une aventure extraordinaire, conclut le chanteur. Et si Louis Chédid affirme que quand on est artiste, on a un pied dans l'enfance et un dans les nuages, c'est indispensable de garder un espace de naïveté. Au reste, il ne ferme pas les yeux sur la réalité. En 1985, explique-t-il, quand il a écrit « Anne, ma sœur Anne », une chanson qui fait référence à Anne Frank, bien évidemment, et qui évoque la montée en France de l'extrême droite, il exprime « Malheureusement, cette chanson n'est pas obsolète. J'ai souvent dit que j'adorerais pouvoir la mettre à la poubelle et ne plus avoir à la chanter, mais c'est tout le contraire. Et je la chante encore et encore. Mais revenons-en au battement du cœur, une des belles chansons de l'album. Mais en fait, ne le sont-elles pas toutes ? C'est une chanson pour ceux qui s'aiment, explique Chédid, et qui s'embrassent sans aucun problème. Une chanson pour ceux qui pensent que le plus important dans la vie, c'est le sentiment. C'est une chanson destinée

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Je suis là. C'est une chanson simple, comme Louis Chédid aime les écrire et les composer. Une chanson simple, mais qui suggère et qui éveille de nobles sentiments. Ceux de la fraternité solidaire, ceux de la bienveillante attitude, ceux de la chaleur humaine qui fait du bien et qui réconforte. Avec cet album Rêveur, Rêveur, qui lui sied à merveille, le chanteur et musicien, patriarche des Chédid, sait éveiller les consciences avec des mots proches et complices et s'attacher à célébrer des sentiments universels. Loin du raffut médiatique, Chédid continue d'égrener des albums en chanteur, en artisan et amateur de la chanson, comme il aime à se définir. Dans « amateur », il y a le verbe « aimer », bien sûr. Il ne fait pas des tubes pour vendre sa marchandise, lui, Chédid, non. Il a horreur de cela, d'ailleurs. Lui, il est là. Simplement avec sa bonhomie, mais aussi son talent, pour nous dire, à la mode de Brel, « Non, Jeff, t'es pas tout seul ». Et donc, Rêveur, Rêveur, ce 18e album, il n'échappe pas à la règle. Il annonce la couleur, celle d'un exutoire à la sinistrose, presque une provocation à défi lancé aux contempteurs de bons sentiments, car oui, il est de bon ton aujourd'hui chez certains de se moquer des hommes et des femmes de bien en les traitant ironiquement de naïfs et de candides, voire de bisounours. Chédid, lui, s'en moque comme de sa première rime, comme l'agriculteur d'autrefois, dirigeant sa charrue et creusant son sillon. Chédid produit des albums qui font du bien au cœur et à l'âme. Rêveur, Rêveur se présente donc comme un album qui fait du bien, qui recharge les batteries et qui, plus aérien que les précédents, est nimbé d'accents bucoliques. Du haut de ses 76 printemps, le chanteur humaniste s'autorise toujours à rêver, tout en gardant l'œil ouvert sur le monde. Si vous lui demandez s'il n'a pas l'impression d'avoir écrit un album à contre-courant de l'époque actuelle, l'ami Louis vous répondra d'emblée, mais qu'il n'a nulle envie de contribuer à la morosité générale, mais plutôt de tirer les gens vers le haut. Certains pourront toujours dire que ce sont des bons sentiments, déclare-t-il, mais c'est toujours mieux que de la haine. Et toc, tenez-vous-le pour dit. Et de poursuivre, je sais que j'ai envie de transmettre des choses plutôt positives, tout en n'ignorant pas la réalité. Et quand on lui parle de cette réalité ou du monde d'aujourd'hui, Chédid répond tout de go qu'il s'y sent en exil. D'où cet album Rêveur, Rêveur pour y échapper. En vérité, nous confie-t-il, la réalité telle qu'on se la prend dans la figure, ou plutôt telle qu'on nous la livre, peut-être ai-je de la chance, mais la majorité des gens que je rencontre sont bienveillants et ils ont envie d'être heureux. Je pense, termine-t-il, que la norme se situe plutôt vers ceux qui cherchent des choses positives. Même la fin de vie n'échappe pas à cette vision apaisée chez l'artiste, qui termine son album avec cette chanson, toute en légèreté, malgré le sujet qui traite de la mort et de la réincarnation. Son titre, « Le train des nuages ». La fin de vie, c'est une question qui s'impose à tout être humain. Dès qu'il se pose la question, cet être humain, du sens de la vie, de la naissance à la mort. Au départ, Chédid vous dira qu'il faisait plutôt des chansons sombres. Et puis il a fini par penser qu'il se passait vraiment quelque chose.

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1: Geoffroy, notre barde de Wallon, vivant aujourd'hui à Cabiac dans les Cévennes, sera de retour sur nos terres wallonnes pour deux concerts. Le premier à la ferme de Vévy-Ouéron sur les hauteurs de Wépion, le jeudi 15 octobre à 20h, et le second à l'atelier 3 de Faux-les-Tombes, le samedi 17 octobre à 20h. 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

0: Dis-moi, tu trouves pas qu'on a un air de famille? 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
1: Avec un air de famille, Patrick Fiori explore le monde des liaisons familiales. Entreprise originale s'il en est, aucun artiste avant lui n'ayant réalisé un album complet de 13 titres dédiés essentiellement à la thématique de la famille. Et cela donne des chansons d'une grande chaleur humaine. Quand, à 15 ou à 30 ans, nous dit la chanson titulaire et éponyme de cet album, on quitte le nid familial, il est illusoire de penser que l'on repart d'une feuille blanche. Ceux que l'on quitte sont en fait toujours avec nous. On emporte avec soi en effet toute la famille, le père, la mère, les frères et les sœurs, le chat, le boxeur, papy et grand-mère, tous nos êtres chers. Peu importe où tu iras, nous chante Patrick Fiori, tu les emportes avec toi. Est-ce donc un boulet que l'on traîne à nos pieds? Fiori nous répond, on a tous besoin de savoir que l'on est chez soi, quelque part. Les membres de la famille et les amis sont des repères. Et quand il y a des coups durs, des galères, viens là qu'on se serre dans nos bras ouverts. C'est la chaleur humaine à tout prix. Et c'est l'heure surtout de se montrer solidaire. Et quand arrive l'heure de choisir un compagnon, une compagne, eh bien chez moi, tu seras chez toi, nous lance l'ami Patrick. Et de conclure sur un ton amusé, tu trouves pas qu'on a un air de famille? Mais quelle pagaille! Patrick Chouchaillon, dit Patrick Fiori, est issu d'une famille de 5 enfants, de père arménien et de mère corse. Il passe une partie de son enfance à Marseille, où il est né d'ailleurs, et l'autre à Ajaccio. C'est donc un pur méditerranéen. La famille de son père, victime du génocide arménien, se réfugie en France. L'amour pour le chant du jeune Patrick se révèle dès l'âge de 5 ans. Il fait ses premiers pas dans la musique à 12 ans, grâce à Franck Fernandel, qui le met en contact avec le producteur de la comédie musicale La Légende des Centeniers, qui lui offre le rôle du fils du rémouleur sur la scène de l'Opéra de Marseille. Et oui, déjà propulsé, bientôt. À 14 ans, Patrick Chouchaillon devient Patrick Fiori. À l'école, personne ne savait prononcer mon nom. Difficile, confie-t-il, Chouchaillon. Alors à 14 ans, j'ai demandé à mon père si ça ne dérangeait pas que je prenne le nom de famille de ma mère. Fiori, qui veut dire fleur en corse. Le jeune Patrick est résolu à percer dans le domaine de la chanson. À l'âge de 15 ans, avec l'aide de sa famille, il publie quelques singles. L'émission « Les habits du dimanche » de Léon Zitrone lui sert de marchepied, tant et si bien qu'on le retrouve en 1987, à seulement 18 ans, à faire les premières parties de Gilbert Montagnier, Michel Thor ou encore Barry White. Et en 1993, bien qu'encore peu connu du grand public, les prestations vocales de Patrick Fiori, alors âgé de 23 ans, intéressent l'auteur, compositeur, interprète François Valéry et la directrice des variétés et divertissements de France 2, Marie-France Bitrière, qui lui propose de représenter la France au Grand Prix Eurovision de la chanson avec Mama Corsica, une chanson écrite et composée par François Valéry et rédigée en français avec quelques phrases en corse. À Mill Street, en Irlande, Patrick Fiori se classe 4e sur les 25 concurrents participants. 4 ans plus tard, en 1997, il sera le capitaine Phébus dans la comédie musicale Notre-Dame de Paris au Palais des Congrès. Et lors des Victoires de la musique 1999, la chanson Belle, que l'on a encore tous en mémoire et à laquelle il participe, est élue chanson de l'année. Cependant que le spectacle Notre-Dame de Paris sera élu spectacle de l'année. Cette comédie musicale révèle dorénavant Patrick Fiori au grand public. L'homme est un travailleur acharné. Tous les deux à 3 ans, depuis 1999, il sort un album studio original. En 2020-2021, avec un air de famille, il signe son 11e album original. L'album, super bien accueilli, est l'objet d'une réédition en 12 mois de temps. Il se classe alors numéro 1 des ventes dès la première semaine, se vendant à 100 000 exemplaires, et sa meilleure position se situe dans l'ultra-top de Wallonie, où il se classe premier, alors que la France le pointe en deuxième position et la Suisse en huitième position. C'est dire si nos concitoyens sont particulièrement sensibles à la beauté du chant et des productions de Patrick Fiori. Dans la première chanson, Un air de famille, il a été question de solidarité familiale. Avec « Si tu tombes » qui va clôturer ce billet, on peut parler de solidarité amicale. « Si tu tombes, je te tiendrai la main », nous dit le refrain. « Une seconde, aujourd'hui ou demain, sache qu'avec toi, je ne crains rien. » Fiori fait ici l'inventaire des moments de fête, vécus ensemble, anniversaire, mariage, baptême, mais à côté de ces moments de liesse, il y a les coups durs, la perte d'être cher, la traversée de désert. Mais le plus précieux des trésors, c'est de protéger ceux qu'on aime, la beauté et la force d'être père. Patrick Fiori publie cet album Un air de famille sur le label Lune, Sony Music France Universal. Et voici Si tu tombes, avec la participation de Soprano.

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Nous ne le savions pas. C'est un bel extrait de cet album de Patrick Fiori, un air de famille, le 11e de rang de sa discographie. Une enfance se passe, elle passe sans qu'on s'en aperçoive, et soudain, on se rend compte que ce temps béni de l'enfance, il ne reviendra pas. Alors, Patrick Fiori, dans cet album, tout droit centré sur la vie de famille, mesure le chemin parcouru qui l'éloigne du temps béni de son enfance. « Je chante un monde, presque oublié, entonne-t-il, où les grands-mères embrassaient les enfants. Un monde tête à tête et main nouée, sans crainte ni gants. Il y a pas si longtemps, je chante un monde oublié, ce monde bon enfant, sans souci, sans malice, le voilà qui s'estompe. Quand aujourd'hui on demande avec délicatesse à une demoiselle si elle pourrait boire un café, si on pourrait boire un café ensemble, les yeux dans les yeux, ne voilà-t-il pas que la belle effrayée s'est envolée ? Alors Patrick Fiori regrette ce monde de la fête, noces, anniversaires, adieux, étreintes. Aujourd'hui, tout se délite et tout fait peur. Faut éviter de se toucher ou de faire la fête trop tard, alors on danse à distance, les étreintes sont embarrassées, les soirées connaissent le couvre-feu et les éclats de rire sont étouffés. Reviendra-t-il un beau jour ce monde plein d'insouciance ? Et Fiori de conclure, nous étions des princes, nous étions des rois, mais nous ne le savions pas. Un temps qui pourrait aussi coïncider avec la triste période Covid. L'album Un air de famille célèbre donc l'importance de la famille, à la fois biologique et choisie. Il nous invite à réfléchir sur le pouvoir de l'amour, du soutien et de la connexion que la famille apporte dans nos vies. Il nous rappelle que notre famille est un pilier essentiel de notre identité et que, peu importe où nous allons, nous transportons un peu de notre famille avec nous tout en pouvant compter sur le réconfort et la compréhension de ses membres. Deux événements ont servi de tremplin à la carrière du jeune artiste. En 1993, à l'âge de 23 ans, Patrick Fiori a représenté la France au concours Eurovision de la chanson avec Mama Corsica, une composition de François Valéry qui lui a valu la 4e place sur les 25 pays participants. Et en 1998, son rôle de Phébus dans la comédie musicale Notre-Dame de Paris de Luc Plamondon et Richard Cocciante l'ont révélé au grand public. La chanson Belle qu'il interprétera avec Garou et Daniel Lavoie se vendra à 4 millions d'exemplaires et deviendra la chanson de l'année aux Victoires de la musique 1999, tandis que Notre-Dame de Paris sera sacré spectacle musical de l'année. Une bien belle année que celle année 1999 pour Patrick Fiori. Au reste, depuis 1994 et tout au long de sa carrière, Fiori a bénéficié du concours et de l'aide exceptionnelle des Jean-Jacques Goldman, Jolly Hallyday ou encore Florent Pagny. L'un de ses plus précieux collaborateurs depuis 2002, c'est d'ailleurs Jean-Jacques Goldman en personne. Il reçoit le privilège d'interpréter les chansons de Goldman alors que celui-ci se fait de plus en plus rare en public. Et sur ce 11e album, Jean-Jacques Goldman lui fait le cadeau précisément de ce titre entendu en exergue du billet et que nous avons analysé pour vous, nous ne le savons.

car son véritable nom d'origine, c'est Patrick Chouchaillan, un nom qui n'est guère vendable, hein, si l'on veut, sur le plan artistique. Et d'ailleurs, ses petits amis de l'école, aussi bien primaire que secondaire, ne parvenaient pas à le prononcer correctement. Avec Fiori, dont le nom en Corse signifie « fleur », Patrick était comblé. Il était persuadé, de plus, qu'un tel nom de scène lui porterait chance. L'avenir lui a donné raison, puisque ce Marseillais de naissance est parti pour réaliser une bien belle carrière. Avec « N'oublie pas », le morceau qui va clôturer cette intervention, Patrick Fiori se met dans la peau d'un jeune, d'un adolescent vraisemblablement, qui voit que son père va refaire sa vie loin de lui. Alors, il adresse à ce père un poignant « Ne m'oublie pas ». « Ne m'oublie pas quand tu referas ta vie loin de moi », chante-t-il, « quand tu m'emmèneras moins au cinéma ». Et l'enfant de lui rappeler tout ce qu'il était pour lui, sa richesse, sa fortune, son trésor. Il ne lui en veut pas de dessiner sa vie ailleurs, il lui souhaite même d'être heureux. Tout ce qu'il demande à son père, c'est de ne pas le laisser grandir en dehors de sa présence. Le père semble être coutumier des promesses non tenues et des excuses sur le répondeur téléphonique. En clin d'œil, alors, il lui rappelle l'importance de le rappeler, lui, l'adolescent, qui a encore tant besoin de son père. La chanson est une petite merveille de tendresse et d'amour filial. Ici, la balle est maintenant clairement dans le camp du père. Patrick Fiori signe cet album Un air de famille sur le label Lune de Sony Music France et voici Ne m'oublie pas.

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0: Notre petite goutte de poésie s'intéresse cette semaine au courant parnassien, le courant réaliste de la poésie française à travers un auteur, un poète, Sully Prudhomme, né en 1839, mort en 1907, un poète à qui l'on doit stanches et poèmes, les épreuves, les solitudes, les destins, les vaines tendresses, le zénith, la justice, le prisme, le bonheur ou encore Testament poétique paru en 1900. Et ce testament évoque précisément les théories littéraires du Parnasse. Le poète doit être impassible, il doit être un pur esthète, il doit unir science et poésie et être soucieux d'une forme rigoureuse. C'est ce que tente de mettre en pratique Sully Prudhomme. Une affectivité endolorie et une passion de la vérité, voilà donc l'homme Sully Prudhomme, le poète aussi. Ses maîtres sont Lucrèce et Marc Aurèle, Vigny, mais aussi Blaise Pascal. Il échappera au scepticisme et au désespoir par l'amour des hommes et par le culte de la justice. Un poète très intéressant, dont les vers sont toujours très travaillés et qui passe pour des plus beaux fleurons de la poésie française. Témoin les yeux, extrait de son recueil Stances.
1: Bleus ou noirs, tous aimés, tous beaux, des yeux sans nombre ont vu l'aurore. Ils dorment au fond des tombeaux et le soleil se lève encore. Les nuits, plus douces que les jours, ont enchanté des yeux sans nombre. Les étoiles brillent toujours et les yeux se sont remplis d'ombre. Oh, qu'ils aient perdu leur regard, non. Non, cela n'est pas possible. Ils se sont tournés quelque part vers ce qu'on nomme l'invisible. Et comme les astres penchants nous quittent, mais au ciel demeurent, les prunelles ont leur couchant. Mais il n'est pas vrai qu'elles meurent. Bleus ou noirs, tous aimés, tous beaux, ouverts à quelque immense aurore, de l'autre côté des tombeaux, les yeux qu'on ferme voient encore. »

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Et 18 albums plus tard, la voix de Louis Chédid semble ne pas avoir été éprouvée par le temps. En novembre 2024, à 76 ans bien sonnés, l'auteur de « Ainsi soit-il » fait paraître le premier album de ses plus de 50 ans de carrière. Il a pour titre « Rêveur, rêveur », 12 titres aussi doux que solaires qui évoquent la beauté, le bonheur, l'amour et l'amitié. Partant de l'amer constat que dans la réalité, il se sent en exil, comme il le chante dans cette chanson, trop souvent ballotté, pantin au bout d'un fil, Chédid s'invente un endroit plus tranquille, un jardin secret comme une terre d'asile. Et cet endroit, c'est le rêve qui permet de changer d'air, de changer d'âge, de changer d'atmosphère, la tête dans les nuages, de l'aube au crépuscule, marcher sur la lune, quel que soit le décor, rêver, rêver encore, et surtout conserver ce pouvoir que l'on avait hier de s'inventer une autre histoire et d'y croire dur comme fer. Telles sont les paroles de la chanson. Alors, en plus de 50 ans de carrière et de mélodie qui durent dans le temps, Louis Chédid continue de se balader encore et toujours, le sourire en coin, et de cultiver la joie et le bonheur d'être heureux avec 12 chansons, strictement sélectionnées à partir d'un éventail d'une quarantaine, dont le critère principal est d'interpréter des œuvres qui résisteront à l'épreuve du temps. J'aime à me considérer comme un chanteur populaire à scène Chédid. Pas populiste, non. Mais populaire, rien n'est plus triste qu'un artiste qui n'est pas reconnu. Moi, ça m'est déjà arrivé au début, poursuit-il, je venais de faire un premier disque et personne ne le savait. Quand on me demandait ce que je faisais dans la vie, je ne disais pas chanteur, non, je disais je fais de la musique. Donc populaire, oui, c'est important. Avec des titres comme « Le bonheur fait ma joie quand on aime » ou « Les battements du cœur », le nouvel album de l'ami Louis a des airs de manifeste pour la joie, l'amour et surtout pour la vie. Les gens qui m'entourent et que je connais, ajoute-t-il, ne sont pas des gens négatifs. Ils cherchent à avoir des émotions et à partager des choses avec les autres. Et ça, c'est important. Sinon, on a l'impression que tout est sinistrose et on se laisse happer par ça. Je pense qu'il y a énormément de choses très positives, heureusement, et que la vie est une aventure extraordinaire, conclut le chanteur. Et si Louis Chédid affirme que quand on est artiste, on a un pied dans l'enfance et un dans les nuages, c'est indispensable de garder un espace de naïveté. Au reste, il ne ferme pas les yeux sur la réalité. En 1985, explique-t-il, quand il a écrit « Anne, ma sœur Anne », une chanson qui fait référence à Anne Frank, bien évidemment, et qui évoque la montée en France de l'extrême droite, il exprime « Malheureusement, cette chanson n'est pas obsolète. J'ai souvent dit que j'adorerais pouvoir la mettre à la poubelle et ne plus avoir à la chanter, mais c'est tout le contraire, et je la chante encore et encore. Mais revenons-en au battement du cœur, une des belles chansons de l'album, mais en fait, ne le sont-elles pas toutes ? C'est une chanson pour ceux qui s'aiment, explique Chédid, et qui s'embrassent sans aucun problème. Une chanson pour ceux qui pensent que le plus important dans la vie, c'est le sentiment. C'est une chanson destinée à tous ceux pour qui le vrai bonheur se résume au battement du cœur. Des battements du cœur tout à fait authentiques, qui se feront entendre au début et à la fin de l'album, comme pour signifier qu'entre la première et la dernière chanson, c'est la vie qui passe. Rêveur, rêveur de Louis Chédid est signé sur le label Piace et voici les battements du cœur.

C'est une chanson pour ceux qui s'aiment, qui s'embrassent sans aucun problème, qui pensent que le plus important dans la vie c'est le sentiment. Cette émotion qui nous terrasse lorsque l'on se retrouve en face de la simplissime évidence.

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0: Notre petite goutte de poésie s'intéresse cette semaine à l'œuvre du poète belge Charles Van Lerberghe, né en 1861 à Gand et décédé en 1907. Son enfance est assombrie par le deuil et la maladie. Au collège Sainte-Barbe de Gand, il achève ses humanités en compagnie de Maurice Maeterlinck, Guillaume Leroy. Et en 1889, il publie Les Flaireurs, drame de tendance symboliste. Peu après, il émigre à Bruxelles où il entreprend de tardives et laborieuses études universitaires tout en participant au mouvement de la Jeune Belgique, mouvement célèbre s'il en est. Après avoir fait paraître Entre Visions, un recueil de poèmes, il voyage en Angleterre, en Allemagne et en Italie et puis s'installe à Bouillon où il compose la chanson d'Ève et il y meurt en 1907. Ses œuvres poétiques principales sont Les Flaireurs, Pan, La chanson d'Ève, Entre Visions. C'est de ce poème que j'extrais À la fontaine, un petit poème en fait très rafraîchissant. J'ai plongé ma petite coupe dans la fontaine qui rajeunit. Ils ont fui tous mes soucis, et voilà leur troupe folle qui s'envole. Toute peine est oubliée dans la fontaine qui rajeunit. En ces eaux j'ai bu l'oubli, et mon âme en est enivrée. La fontaine est délectable, qui boit de ces eaux lui devient semblable, et s'endort sur un lit de sable.
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1: Auteur, compositeur, interprète Tati Kamek, originaire de Wemotasi et vivant à Manawan, Régis Anniké propose une musique profondément enracinée dans la culture autochtone, mêlant folk, country, rock et influences traditionnelles. Inspiré par la spiritualité, la famille et la transmission culturelle, l'artiste se démarque par des chansons humaines et authentiques, porteuses d'espoir et de réconfort. Récompensé sur la scène de la musique autochtone, Régis Anniké continue à faire rayonner sa culture à travers une musique sincère et rassembleuse, comme ici dans son dernier titre, Ninka Totoman.

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Je suis là. C'est une chanson simple, comme Louis Chédid aime les écrire et les composer. Une chanson simple, mais qui suggère et qui éveille de nobles sentiments. Ceux de la fraternité solidaire, ceux de la bienveillante attitude, ceux de la chaleur humaine qui fait du bien et qui réconforte. Avec cet album « Rêveur, rêveur » qui lui sied à merveille, le chanteur et musicien, patriarche des Chédid, sait éveiller les consciences avec des mots proches et complices et s'attacher à célébrer des sentiments universels. Loin du raffut médiatique, Chédid continue d'égrener des albums en chanteur, en artisan et amateur de la chanson, comme il aime à se définir. Dans « amateur », il y a le verbe « aimer », bien sûr. Il ne fait pas des tubes pour vendre sa marchandise, lui, Chédid, non. Il a horreur de cela, d'ailleurs. Lui, il est là. Simplement avec sa bonhomie, mais aussi son talent, pour nous dire, à la mode de Brel, « Non, Jeff, t'es pas tout seul ». Et donc, Rêveur, rêveur, ce 18e album, il n'échappe pas à la règle. Il annonce la couleur, celle d'un exutoire à la sinistrose, presque une provocation à défi lancé aux contempteurs de bons sentiments, car oui, il est de bon ton aujourd'hui chez certains de se moquer des hommes et des femmes de bien en les traitant ironiquement de naïfs et de candides, voire de bisounours. Chédid, lui, s'en moque comme de sa première rime, comme l'agriculteur d'autrefois, dirigeant sa charrue et creusant son sillon. Chédid produit des albums qui font du bien au cœur et à l'âme. Rêveur, rêveur se présente donc comme un album qui fait du bien, qui recharge les batteries et qui, plus aérien que les précédents, est nimbé d'accents bucoliques. Du haut de ses 76 printemps, le chanteur humaniste s'autorise toujours à rêver, tout en gardant l'œil ouvert sur le monde. Si vous lui demandez s'il n'a pas l'impression d'avoir écrit un album à contre-courant de l'époque actuelle, l'ami Louis vous répondra d'emblée « Mais qu'il n'a nulle envie de contribuer à la morosité générale, mais plutôt de tirer les gens vers le haut. Certains pourront toujours dire que ce sont des bons sentiments, déclare-t-il, mais c'est toujours mieux que de la haine. Et toc, tenez-vous-le pour dit. » Et de poursuivre, « Je sais que j'ai envie de transmettre des choses plutôt positives, tout en n'ignorant pas la réalité. » Et quand on lui parle de cette réalité ou du monde d'aujourd'hui, Chédid répond tout de go qu'il s'y sent en exil. D'où cet album « Rêveur, rêveur » pour y échapper. En vérité, nous confie-t-il, la réalité telle qu'on se la prend dans la figure, ou plutôt telle qu'on nous la livre, peut-être ai-je de la chance, mais la majorité des gens que je rencontre sont bienveillants et ils ont envie d'être heureux. Je pense, termine-t-il, que la norme se situe plutôt vers ceux qui cherchent des choses positives. Même la fin de vie n'échappe pas à cette vision apaisée chez l'artiste, qui termine son album avec cette chanson, toute en légèreté, malgré le sujet qui traite de la mort et de la réincarnation. Son titre, « Le train des nuages ». La fin de vie, c'est une question qui s'impose à tout être humain. Dès qu'il se pose la question, cet être humain, du sens de la vie, de la naissance à la mort. Au départ, Chédid vous dira qu'il faisait plutôt des chansons sombres. Et puis il a fini par penser qu'il se passait vraiment quelque chose après et que tout ne s'arrête pas. « Je suis donc plus calme à ce niveau-là », souffle-t-il, « mais j'adore ce qu'on appelle la vie parce que j'ai eu la chance de ne pas trop avoir à m'en plaindre, contrairement aux ados du Liban, de Gaza ou d'Ukraine qui se prennent des bombes sur la tête. » Il y a tellement de choses atroces tous les jours qu'on devrait bénir le ciel de vivre dans un pays comme le nôtre, conclut-il. L'album Rêveur, rêveur de Louis Chédid est à recommander sans modération pour la qualité des textes et des compositions musicales. Il est édité chez Piace et voici Le train des nuages.

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0: Dis-moi, tu trouves pas qu'on a un air de famille? Mais quelle pagaille!
1: Avec un air de famille, Patrick Fiori explore le monde des liaisons familiales. Entreprise originale s'il en est, aucun artiste avant lui n'ayant réalisé un album complet de 13 titres dédiés essentiellement à la thématique de la famille. Et cela donne des chansons d'une grande chaleur humaine. Quand, à 15 ou à 30 ans, nous dit la chanson titulaire et éponyme de cet album, on quitte le nid familial, il est illusoire de penser que l'on repart d'une feuille blanche. Ceux que l'on quitte sont en fait toujours avec nous. On emporte avec soi en effet toute la famille, le père, la mère, les frères et les sœurs, le chat, le boxeur, papy et grand-mère, tous nos êtres chers. Peu importe où tu iras, nous chante Patrick Fiori, tu les emportes avec toi. Est-ce donc un boulet que l'on traîne à nos pieds? Fiori nous répond, on a tous besoin de savoir que l'on est chez soi, quelque part. Les membres de la famille et les amis sont des repères. Et quand il y a des coups durs, des galères, viens là qu'on se serre dans nos bras ouverts. C'est la chaleur humaine à tout prix. Et c'est l'heure surtout de se montrer solidaire. Et quand arrive l'heure de choisir un compagnon, une compagne, eh bien chez moi, tu seras chez toi, nous lance l'ami Patrick. Et de conclure sur un ton amusé, tu trouves pas qu'on a un air de famille? Mais quelle pagaille! Patrick Chouchaillon, dit Patrick Fiori, est issu d'une famille de 5 enfants, de père arménien et de mère corse. Il passe une partie de son enfance à Marseille, où il est né d'ailleurs, et l'autre à Ajaccio. C'est donc un pur méditerranéen. La famille de son père, victime du génocide arménien, se réfugie en France. L'amour pour le chant du jeune Patrick se révèle dès l'âge de 5 ans. Il fait ses premiers pas dans la musique à 12 ans, grâce à Franck Fernandel, qui le met en contact avec le producteur de la comédie musicale La Légende des Centeniers, qui lui offre le rôle du fils du rémouleur sur la scène de l'Opéra de Marseille. Et oui, déjà propulsé, bientôt. À 14 ans, Patrick Chouchaillon devient Patrick Fiori. À l'école, personne ne savait prononcer mon nom. Difficile, confie-t-il, Chouchaillon. Alors à 14 ans, j'ai demandé à mon père si ça ne le dérangeait pas que je prenne le nom de famille de ma mère. Fiori, qui veut dire « fleur » en Corse. Le jeune Patrick est résolu à percer dans le domaine de la chanson. À l'âge de 15 ans, avec l'aide de sa famille, il publie quelques singles. L'émission « Les habits du dimanche » de Léon Zitrone lui sert de marchepied, tant et si bien qu'on le retrouve en 1987, à seulement 18 ans, à faire les premières parties de Gilbert Montagnier, Michel Thor ou encore Barry White. Et en 1993, bien qu'encore peu connu du grand public, les prestations vocales de Patrick Fiori, alors âgé de 23 ans, intéressent l'auteur, compositeur, interprète François Valéry et la directrice des variétés et divertissements de France 2, Marie-France Birrière, qui lui propose de représenter la France au Grand Prix Eurovision de la chanson avec Mama Corsica, une chanson écrite et composée par François Valéry et rédigée en français avec quelques phrases en corse. À Mill Street, en Irlande, Patrick Fiori se classe 4e sur les 25 concurrents participants. 4 ans plus tard, en 1997, il sera le capitaine Phébus dans la comédie musicale Notre-Dame de Paris au Palais des Congrès. Et lors des Victoires de la musique 1999, la chanson Belle, que l'on a encore tous en mémoire et à laquelle il participe, est élue chanson de l'année. Cependant que le spectacle Notre-Dame de Paris sera élu spectacle de l'année. Cette comédie musicale révèle dorénavant Patrick Fiori au grand public. L'homme est un travailleur acharné. Tous les 2 à 3 ans, depuis 1999, il sort un album studio original. En 2020-2021, avec un air de famille, il signe son 11e album original. L'album, super bien accueilli, est l'objet d'une réédition en 12 mois de temps. Il se classe alors numéro 1 des ventes dès la première semaine, se vendant à 100 000 exemplaires, et sa meilleure position se situe dans l'ultra-top de Wallonie, où il se classe premier, alors que la France le pointe en deuxième position et la Suisse en huitième position. C'est dire si nos concitoyens sont particulièrement sensibles à la beauté du chant et des productions de Patrick Fiori. Dans la première chanson, Un air de famille, il a été question de solidarité familiale. Avec Si tu tombes qui va clôturer ce billet, on peut parler de solidarité amicale. Si tu tombes, je te tiendrai la main, nous dit le refrain. Une seconde, aujourd'hui ou demain, sache qu'avec toi, je ne crains rien. Fiori fait ici l'inventaire des moments de fête, vécus ensemble, anniversaire, mariage, baptême, mais à côté de ces moments de liesse, il y a les coups durs, la perte d'êtres chers, la traversée de déserts. Mais le plus précieux des trésors, c'est de protéger ceux qu'on aime, la beauté et la force d'être père. Patrick Fiori publie cet album Un air de famille sur le label Lune, Sony Music France Universal. Et voici Si tu tombes, avec la participation de Soprano.

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Nous ne le savions pas. C'est un bel extrait de cet album de Patrick Fiori, Un air de famille, le 11e de rang de sa discographie. Une enfance se passe, elle passe sans qu'on s'en aperçoive, et soudain, on se rend compte que ce temps béni de l'enfance, il ne reviendra pas. Alors, Patrick Fiori, dans cet album, tout droit centré sur la vie de famille, mesure le chemin parcouru qui l'éloigne du temps béni de son enfance. « Je chante un monde, presque oublié, entonne-t-il, où les grands-mères embrassaient les enfants. Un monde tête à tête et main nouée, sans crainte ni gants. Il y a pas si longtemps, je chante un monde oublié, ce monde bon enfant, sans souci, sans malice, le voilà qui s'estompe. Quand aujourd'hui on demande avec délicatesse à une demoiselle si elle pourrait boire un café, si on pourrait boire un café ensemble, les yeux dans les yeux, ne voilà-t-il pas que la belle effrayée s'est envolée ? Alors Patrick Fiori regrette ce monde de la fête, noces, anniversaires, adieux, étreintes. Aujourd'hui, tout se délite et tout fait peur. Faut éviter de se toucher ou de faire la fête trop tard, alors on danse à distance, les étreintes sont embarrassées, les soirées connaissent le couvre-feu et les éclats de rire sont étouffés. Reviendra-t-il un beau jour ce monde plein d'insouciance ? Et Fiori de conclure, nous étions des princes, nous étions des rois, mais nous ne le savions pas. Un temps qui pourrait aussi coïncider avec la triste période Covid. L'album Un air de famille célèbre donc l'importance de la famille, à la fois biologique et choisie. Il nous invite à réfléchir sur le pouvoir de l'amour, du soutien et de la connexion que la famille apporte dans nos vies. Il nous rappelle que notre famille est un pilier essentiel de notre identité et que, peu importe où nous allons, nous transportons un peu de notre famille avec nous, tout en pouvant compter sur le réconfort et la compréhension de ses membres. Deux événements ont servi de tremplin à la carrière du jeune artiste. En 1993, à l'âge de 23 ans, Patrick Fiori a représenté la France au concours Eurovision de la chanson avec Mama Corsica, une composition de François Valéry qui lui a valu la 4e place sur les 25 pays participants. Et en 1998, son rôle de Phébus dans la comédie musicale Notre-Dame de Paris de Luc Plamondon et Richard Cocciante l'ont révélé au grand public. La chanson « Belle » qu'il interprétera avec Garou et Daniel Lavoie se vendra à 4 millions d'exemplaires et deviendra la chanson de l'année aux Victoires de la musique 1999, tandis que Notre-Dame de Paris sera sacrée spectacle musical de l'année. Une bien belle année que celle année 1999 pour Patrick Fiori. Au reste, depuis 1994 et tout au long de sa carrière, Fiori a bénéficié du concours et de l'aide exceptionnelle des Jean-Jacques Goldman, Johnny Hallyday ou encore Florent Pagny. L'un de ses plus précieux collaborateurs depuis 2002, c'est d'ailleurs Jean-Jacques Goldman en personne. Il reçoit le privilège d'interpréter les chansons de Goldman alors que celui-ci se fait de plus en plus rare en public. Et sur ce 11e album, Jean-Jacques Goldman lui fait le cadeau précisément de ce titre entendu en exergue du billet et que nous avons analysé pour vous, nous ne le savions pas. Goldman en signe le texte et la musique. Avec cet album Un air de famille, Patrick Fiori opère un retour sur soi afin de mieux se comprendre et de mieux comprendre les autres. Et aussi de transmettre en héritage aux générations futures ce cadeau, ces valeurs fondées sur les racines familiales. Les siennes sont de nature arménienne par son père et corse par sa mère, dont il a pris le nom de scène, car son véritable nom d'origine, c'est Patrick Chouchaïan, un nom qui n'est guère vendable, si l'on veut, sur le plan artistique. Et d'ailleurs, ses petits amis de l'école, aussi bien primaire que secondaire, ne parvenaient pas à le prononcer correctement. Avec Fiori, dont le nom en corse signifie « fleur », Patrick était comblé.
Il était persuadé, de plus, qu'un tel nom de scène lui porterait chance. L'avenir lui a donné raison, puisque ce Marseillais de naissance est parti pour réaliser une bien belle carrière. Avec N'oublie pas, le morceau qui va clôturer cette intervention, Patrick Fiori se met dans la peau d'un jeune, d'un adolescent vraisemblablement, qui voit que son père va refaire sa vie loin de lui. Alors, il adresse à ce père un poignant « Ne m'oublie pas ». « Ne m'oublie pas quand tu referas ta vie loin de moi », chante-t-il, « quand tu m'emmèneras moins au cinéma ». Et l'enfant de lui rappeler tout ce qu'il était pour lui, sa richesse, sa fortune, son trésor. Il ne lui en veut pas de dessiner sa vie ailleurs, il lui souhaite même d'être heureux. Tout ce qu'il demande à son père, c'est de ne pas le laisser grandir en dehors de sa présence. Le père semble être coutumier des promesses non tenues et des excuses sur le répondeur téléphonique. En clin d'œil, alors, il lui rappelle l'importance de le rappeler, lui, l'adolescent, qui a encore tant besoin de son père. La chanson est une petite merveille de tendresse et d'amour filial. Ici, la balle est maintenant clairement dans le camp du père. Patrick Fiori signe cet album Un air de famille sur le label Lune de Sony Music France et voici « Ne m'oublie pas ».

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2: Notre petite goutte de poésie s'intéresse cette semaine à la poétesse Pascale Aymans, auteure d'un recueil, L'air rance. Pascale Aymans, dans son recueil L'air rance, mesure la tendresse à l'aune du temps. On a tous connu de ces personnes âgées, usées, burinées par les ans, mais toujours là après avoir traversé le siècle. La voix est moins fringante, certes, le parler plus hésitant, les mains ridées et abîmées par les potasses des lessives, les articulations engourdies par l'arthrose. Mais elles sont toujours là comme des vigies du passé, des monuments de mémoire. Un jour, pourtant, elles s'effaceront. Il faudra se faire à leur absence. C'est un pan de vie et d'histoire qui alors s'écroulera. Extrait du recueil L'air rance, Julia.
3: Signe extérieur de vieillesse, signe intérieur de richesse, le temps prend sa dimension universelle dans ta main sillonnée de rides profondes, dans les silences émouvants chargés de temps, passé, lointain, retrouvé à présent que tu n'as plus d'avenir. Éprouver simplement le plaisir de partager à deux tes souvenirs, d'être le témoin de la vie qui se raconte sans entrave, sans fausse pudeur, et pencher toutes ses tristesses et ses peurs et dévoiler les sentiments du cœur. Et quand le temps se tait, redécouvrir le sens de tes mots qui dans ma tête résonne, passe à travers sa main douce et ridée, si menue dans la mienne tendue. Dernière étreinte, avant de se quitter.
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Et 18 albums plus tard, la voix de Louis Chédid semble ne pas avoir été éprouvée par le temps. En novembre 2024, à 76 ans bien sonnés, l'auteur de « Ainsi soit-il » fait paraître le premier album de ses plus de 50 ans de carrière. Il a pour titre « Rêveur, rêveur », 12 titres aussi doux que solaires qui évoquent la beauté, le bonheur, l'amour et l'amitié. Partant de l'amer constat que dans la réalité, il se sent en exil, comme il le chante dans cette chanson, trop souvent ballotté, pantin au bout d'un fil, Chédid s'invente un endroit plus tranquille, un jardin secret comme une terre d'asile. Et cet endroit, c'est le rêve qui permet de changer d'air, de changer d'âge, de changer d'atmosphère, la tête dans les nuages, de l'aube au crépuscule, marcher sur la lune, quel que soit le décor, rêver, rêver encore, et surtout conserver ce pouvoir que l'on avait hier de s'inventer une autre histoire et d'y croire dur comme fer. Telles sont les paroles de la chanson. Alors, en plus de 50 ans de carrière et de mélodie qui durent dans le temps, Louis Chédid continue de se balader encore et toujours, le sourire en coin, et de cultiver la joie et le bonheur d'être heureux avec 12 chansons, strictement sélectionnées à partir d'un éventail d'une quarantaine, dont le critère principal est d'interpréter des œuvres qui résisteront à l'épreuve du temps. J'aime à me considérer comme un chanteur populaire à scène Chédid. Pas populiste, non. Mais populaire, rien n'est plus triste qu'un artiste qui n'est pas reconnu. Moi, ça m'est déjà arrivé au début, poursuit-il, je venais de faire un premier disque et personne ne le savait. Quand on me demandait ce que je faisais dans la vie, je ne disais pas chanteur, non, je disais « je fais de la musique ». Donc populaire, oui, c'est important. Avec des titres comme « Le bonheur fait ma joie quand on aime » ou « Les battements du cœur », le nouvel album de l'ami Louis a des airs de manifeste pour la joie, l'amour et surtout pour la vie. Les gens qui m'entourent et que je connais, ajoute-t-il, ne sont pas des gens négatifs. Ils cherchent à avoir des émotions et à partager des choses avec les autres et ça c'est important. Sinon on a l'impression que tout est sinistrose et on se laisse happer par ça. Je pense qu'il y a énormément de choses très positives, heureusement, et que la vie est une aventure extraordinaire, conclut le chanteur. Et si Louis Chédid affirme que quand on est artiste, on a un pied dans l'enfance et un dans les nuages, c'est indispensable de garder un espace de naïveté. Au reste, il ne ferme pas les yeux sur la réalité. En 1985, explique-t-il, quand il a écrit « Anne, ma sœur Anne », une chanson qui fait référence à Anne Frank, bien évidemment, et qui évoque la montée en France de l'extrême droite, il exprime « Malheureusement, cette chanson n'est pas obsolète. J'ai souvent dit que j'adorerais pouvoir la mettre à la poubelle et ne plus avoir à la chanter, mais c'est tout le contraire, et je la chante encore et encore. Mais revenons-en au battement du cœur, une des belles chansons de l'album, mais en fait, ne le sont-elles pas toutes ? C'est une chanson pour ceux qui s'aiment, explique Chédid, et qui s'embrassent sans aucun problème. Une chanson pour ceux qui pensent que le plus important dans la vie, c'est le sentiment. C'est une chanson destinée à tous ceux pour qui le vrai bonheur se résume au battement du cœur. Des battements du cœur tout à fait authentiques, qui se feront entendre au début et à la fin de l'album, comme pour signifier qu'entre la première et la dernière chanson, c'est la vie qui passe. Rêveur, rêveur de Louis Chédid est signé sur le label Piace et voici les battements du cœur.

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1: Joël Robichaud, jeune actrice, interprète émergente, nous présente « J'en ai marre », une chanson à la fois festive et empreinte d'émotion qui raconte le déclic d'une femme qui choisit enfin de s'affirmer, de penser à elle et de ne plus s'effacer pour les autres. Après avoir longtemps accepté qu'on lui dicte quoi faire, qu'on dépasse ses limites et qu'on lui parle sans respect, elle choisit enfin de reprendre le contrôle de sa vie. Elle veut du grand air, de la liberté et surtout la possibilité d'aller là où son cœur l'amène, parce qu'à un moment donné, on finit par en avoir marre. La chanson porte un message simple et essentiel. S'aimer soi-même n'est pas un luxe, c'est une base. Personne ne devrait avoir le pouvoir d'éteindre notre lumière ou de nous enlever notre joie de vivre. Rester fidèle à ses valeurs peut parfois éloigner certaines personnes, mais cela permet aussi de laisser entrer celles qui sont véritablement bonnes pour nous.

J'en ai marre, Joëlle Robichaud. Elle est âgée de 23 ans, elle est originaire de Montjoly. L'artiste souhaite rassembler les gens et transmettre un message de bonté, de beauté et d'espoir.

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Je suis là. C'est une chanson simple, comme Louis Chédid aime les écrire et les composer. Une chanson simple, mais qui suggère et qui éveille de nobles sentiments. Ceux de la fraternité solidaire, ceux de la bienveillante attitude, ceux de la chaleur humaine qui fait du bien et qui réconforte. Avec cet album « Rêveur, rêveur » qui lui sied à merveille, le chanteur et musicien, patriarche des Chédid, sait éveiller les consciences avec des mots proches et complices et s'attacher à célébrer des sentiments universels. Loin du raffut médiatique, Chédid continue d'égrener des albums en chanteur, en artisan et amateur de la chanson, comme il aime à se définir. Dans « amateur », il y a le verbe « aimer », bien sûr. Il ne fait pas des tubes pour vendre sa marchandise, lui, Chédid, non. Il a horreur de cela, d'ailleurs. Lui, il est là, simplement avec sa bonhomie, mais aussi son talent, pour nous dire, à la mode de Brel, « Non, Jeff, t'es pas tout seul ». Et donc, « Rêveur, rêveur », ce 18e album, il n'échappe pas à la règle. Il annonce la couleur, celle d'un exutoire à la sinistrose, presque une provocation à défi lancé aux contempteurs de bons sentiments, car oui, il est de bon ton aujourd'hui chez certains de se moquer des hommes et des femmes de bien en les traitant ironiquement de naïfs et de candides, voire de bisounours. Chédid, lui, s'en moque comme de sa première rime, comme l'agriculteur d'autrefois, dirigeant sa charrue et creusant son sillon. Chédid produit des albums qui font du bien au cœur et à l'âme. Rêveur, rêveur se présente donc comme un album qui fait du bien, qui recharge les batteries, et qui, plus aérien que les précédents, est nimbé d'accent bucolique. Du haut de ses 76 printemps, le chanteur humaniste s'autorise toujours à rêver, tout en gardant l'œil ouvert sur le monde. Si vous lui demandez s'il n'a pas l'impression d'avoir écrit un album à contre-courant de l'époque actuelle, l'ami Louis vous répondra d'emblée « Mais qu'il n'a nulle envie de contribuer à la morosité générale, mais plutôt de tirer les gens vers le haut. Certains pourront toujours dire que ce sont des bons sentiments, déclare-t-il, mais c'est toujours mieux que de la haine. Et toc, tenez-vous-le pour dit. » Et de poursuivre, je sais que j'ai envie de transmettre des choses plutôt positives, tout en n'ignorant pas la réalité. Et quand on lui parle de cette réalité ou du monde d'aujourd'hui, Chédid répond tout de go qu'il s'y sent en exil. D'où cet album « Rêveur, rêveur » pour y échapper. En vérité, nous confie-t-il, la réalité telle qu'on se la prend dans la figure, ou plutôt telle qu'on nous la livre, peut-être ai-je de la chance, mais la majorité des gens que je rencontre sont bienveillants et ils ont envie d'être heureux. Je pense, termine-t-il, que la norme se situe plutôt vers ceux qui cherchent des choses positives. Même la fin de vie n'échappe pas à cette vision apaisée chez l'artiste, qui termine son album avec cette chanson, toute en légèreté, malgré le sujet qui traite de la mort et de la réincarnation. Son titre, « Le train des nuages ». La fin de vie, c'est une question qui s'impose à tout être humain. Dès qu'il se pose la question, cet être humain, du sens de la vie, de la naissance à la mort. Au départ, Chédid vous dira qu'il faisait plutôt des chansons sombres. Et puis il a fini par penser qu'il se passait vraiment quelque chose après et que tout ne s'arrête pas. « Je suis donc plus calme à ce niveau-là », souffle-t-il, « mais j'adore ce qu'on appelle la vie parce que j'ai eu la chance de ne pas trop avoir à m'en plaindre, contrairement aux ados du Liban, de Gaza ou d'Ukraine qui se prennent des bombes sur la tête. » Il y a tellement de choses atroces tous les jours qu'on devrait bénir le ciel de vivre dans un pays comme le nôtre, conclut-il. L'album « Rêveur, rêveur » de Louis Chédid est à recommander sans modération pour la qualité des textes et des compositions musicales. Il est édité chez Piace et voici « Le train des nuages ». ».

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2: Mesdames, Messieurs, chers auditeurs, bienvenue dans l'émission Merci la vie avec Christophe à la technique, comme d'habitude. Bonjour Christophe. Et Gilles et Franck au micro. Chers auditeurs, aujourd'hui nous allons nous intéresser à un thème assez simple. C'est la simplicité. Alors ça peut paraître simple, mais ce n'est pas si simple que ça. Alors bonjour mon cher Gilles.
5: Bonjour Franck, bonjour tout le monde.
2: Et je voudrais commencer avec une phrase d'un certain Thomas Fuller qui a dit « Tout est difficile avant d'être simple ». Eh bien, contrairement à lui, je pense que c'est l'inverse. Je pense que tout est simple avant de devenir difficile. Alors évidemment, ça dépend à partir de quand on regarde. Mais moi, j'ai l'impression que plus le temps passe, plus on complique les choses. Et qu'à une époque, les choses étaient beaucoup plus simples. Je crois donc qu'on les a compliquées.
5: C'est vrai qu'on regarde, on a deux points de vue. On a le point de vue de l'intellect humain, puis on a le point de vue naturel des choses. Je pense que la nature fonctionne de la manière la plus simple possible et que l'intellect humain, lui, a quelques difficultés à pouvoir incarner cette simplicité naturelle, et ça s'observe dans la forme que prend l'expérience de notre humanité.
2: Alors moi, je voudrais prendre un exemple qui est très très simple, en tout cas pour développer, c'est la parole. La façon dont nous exprimons, dont nous échangeons nos émotions, ce que nous ressentons. Mais je remarque par exemple que des enfants ne vont pas avoir de difficultés à s'exprimer. Ils vont dire « Tiens monsieur, pourquoi tu n'as pas de jambes ?» Ils n'ont pas de problème. Mais c'est le parent qui va dire « On ne dit pas ça à une personne qui est handicapée. » Et donc l'enfant, il va intégrer que la vérité, la simplicité ne peut pas spécialement être dite. Il y a des choses, il y a des barrières qu'on doit mettre pour des raisons qu'il ignore encore. Mais il sait que ça ne peut pas se dire. C'est-à-dire son parent lui dit « Ça ne se dit pas. » Ah bon ? Donc on ne peut pas dire ce qu'on voit, on ne peut pas dire ce qu'on ressent. Je pense que déjà à partir de là, il y a un problème.
5: Oui, c'est je pense parce que de génération en génération, on est rentré dans des concepts et que une fois qu'on est rentré dans ces concepts, c'est difficile d'en sortir parce qu'une fois qu'on sort du concept, on observe chez nous, il y a un changement du je suis, de ce que je suis pleinement. Hein, quand je vois, moi par exemple, chez mes parents, on dit à table, c'était d'une certaine façon, on parle d'une certaine façon, il y a des notions sur lesquelles qui sont transmises de génération en génération. Et des fois, ces notions sont à l'apogée de notre intuition, de ce qu'on peut ressentir, ce qui amène souvent un état de détachement de soi et donc de souffrance.
2: Alors pour continuer sur ce que je disais de cet enfant, on constatera donc en fait la politesse ou la bienveillance ou la bienséance est devant la simplicité. C'est-à-dire qu'en fait, on met un écran qui fait qu'on doit parler comme ceci pour des raisons que l'enfant ne peut pas comprendre et donc la simplicité passe à côté. Et donc toute la question, c'est de savoir est-ce que la simplicité ne vaut pas plus que tout ça.
5: Et quand tu me parles de ça, moi j'ai l'impression que je pense qu'on charge la simplicité et qu'à un moment donné on quitte l'espace où les choses sont simples pour rentrer dans un espace où les choses sont plus lourdes et donc beaucoup plus compliquées, parce que tu sais, on pourrait dire, en reprenant l'exemple de l'enfant, tiens, toi t'as pas de jambes, ben, ça peut, deux personnes peuvent dire exactement la même chose et ça peut être ressenti de deux manières complètement différentes. Un enfant qui vient avec toute sa lumière, toute sa candeur, va venir me dire, et ça arrive souvent, tiens, toi, t'as pas de cheveux. Et une autre personne qui va venir, en fait, toi, t'as pas de cheveux. Mais ça va sonner parce qu'on a rempli le verbe de quelque chose. Et je pense que c'est ce remplissage qui est important.
2: L'intention.
5: Tu comprends ce que je veux dire, c'est d'où on est et d'où on parle.
2: L'intention qu'on met dans les mots qu'on dit. Je te parle de jambes parce que j'ai eu l'occasion, lors d'un petit stage que j'avais fait avec des enfants qui étaient handicapés, qui étaient autistes. Et donc, dans les personnes, il y avait une personne en fait, qui avait une jambe. Et donc, il avait une prothèse, une jambe. Et quand on a été à la piscine, il s'est mis tout près de la piscine. il a retiré sa jambe et il y a un petit enfant qui a été tout près de lui qui a dit « Oh, tu sais retirer ta jambe, toi !» Mais il trouvait ça extraordinaire de pouvoir retirer sa jambe. Ouais, ouais. Et le garçon s'est retourné et il était tout content que pour une fois, quelqu'un lui posait la question « Comment ça se fait qu'on savait retirer sa jambe ?» et lui expliquer ce qu'il avait vécu et ça lui a fait du bien. Donc, cette fameuse simplicité dans les mots vient en toute, c'est le cas de le dire, en toute simplicité, mais sans volonté de blesser. Et la personne était contente de pouvoir exprimer le vécu qu'elle avait eu.
5: Ouais, une forme de reconnaissance. Quoi.
2: Une forme de reconnaissance. Et ce n'est pas le problème, c'est la façon dont c'est dit. Donc, on peut faire des choses en simplicité, tout en bienveillance. Quand on vient dire, oui, mais si tu dis ça, tu vas le blesser. Mais ce n'est pas toi qui décides si je suis blessé ou pas. C'est moi qui décide si je suis blessé ou pas.
5: Après, il y a toute une dimension de l'interprétation. Parce que quand tu dis, tiens, une personne handicapée, y a des personnes qui pourraient dire, mais en fait, on ne dit pas ça. On dit une personne à mobilité réduite ou une personne qui vit un handicap. Enfin, y a quelque chose qui change. Okay. Moi, je n'ai pas de jugement vis-à-vis de ça. Mais je pense que c'est comment on reçoit la chose. Il y a une observation aussi à voir, je pense, sur le fait de l'acceptation. Une personne qui ne va pas accepter la forme que prend son handicap, ben quand quelqu'un va venir pointer le doigt sur ça, ben qu'est-ce qu'il va faire? Il va venir chipoter avec son doigt dans la blessure. Et donc, il va y avoir ce qui va sortir de cet échange risque d'être ressenti comme de la souffrance, ou en tout cas, on va mettre en lumière la souffrance de l'autre. La personne qui n'a plus ses jambes et que l'enfant vient lui dire « Tiens, toi, tu n'as pas de jambes » et qu'il lui explique, ben, ce n'est pas qu'il n'y a pas de souffrance, c'est que d'une certaine façon, il a déjà chepiné dans ça. Tu vois ce que je veux dire?
2: Alors, pour aller... Bon, là, on va un petit peu dévier. Tu parles d'handicap. Je pense que ce qui fait la difficulté de l'handicap, ce n'est pas particulièrement l'handicap, hein, pour voir le genre d'handicap. Je pense que c'est surtout le regard de l'autre. Alors, quand on voit des enfants qui naissent avec un handicap important, par exemple une main de moins ou carrément un avant-bras de moins, cet enfant, il ne vit pas ça difficilement, puisque pour lui, c'est comme ça, il y a une main, il n'y en a pas deux. Mais quand il va vivre l'école et qu'on lui dit « Tiens, t'as qu'une main » et qu'il va voir les mains des autres qui en a deux, c'est là que ça va commencer à se compliquer. Comme dit le proverbe, au royaume des aveugles, le borgne est roi. Donc, si on se voit différent de l'autre et que le regard de l'autre montre cette différence, c'est à ce moment-là que l'handicap devient vraiment lourd. Après ça, la personne qui a un handicap, qui porte un handicap, si elle est soutenue, elle porte quelque chose. Si elle est soutenue par d'autres pour porter cet handicap, je pense que cet handicap pourrait être plus léger.
5: C'est très délicat, hein. Ce qui apparaît ici, c'est le jugement. Ça veut dire qu'il y a une différence à faire entre le jugement et la constatation de fait. Je pense que nous sommes dans une société où on va énormément juger et que dans ce jugement, dans nos pensées, il va y avoir un poids. Et ce poids va être déposé sur l'autre et ce jugement va amener une séparation. Hein, pour juger quelque chose, je dois être séparé pour pouvoir l'observer. Et le problème, c'est que cette observation n'est pas négative en soi, mais le problème, c'est qu'on fait un jugement de valeur. Ça veut dire que c'est moins ou c'est plus. Et donc, on a une certaine capacité à juger l'autre, à le rendre moins ou plus. Et c'est comme si, parce que la fleur est jaune, elle est moins que la fleur qui est bleue. Non, c'est juste une fleur, elle a une forme différente. Et on observe souvent d'ailleurs hein, des personnes qui ont un handicap se dépasser et faire des choses que quelqu'un qui ne porte pas d'handicap n'est bien souvent pas capable. Ou en tout cas, ne sait pas donner la possibilité de le faire. Hein, il y a un dépassement qui est fait pour prouver que. Et je trouve que c'est justement là la complication, c'est qu'il faut prouver à l'autre quelque chose alors qu'en réalité, on n'a rien à prouver.
2: Alors, on va refermer la parenthèse, cette grande parenthèse sur le problème éventuellement de l'handicap. Pour revenir à la simplicité, cette simplicité a quand même des avantages. C'est qu'elle permet d'arriver très rapidement au sujet. Donc, lorsqu'on peut parler dans la simplicité, alors évidemment, c'est peut-être plus abrupt, peut-être même plus brutal, mais rentrer dans une conversation simple permet d'aller plus directement au but et pouvoir peut-être mieux se comprendre. On comprend mieux dans des mots simples que des mots qui sont tarabiscotés.
5: Ben moi, je vais parler de mon expérience il y a, de cela, à mon avis, une dizaine d'années. Je vais faire un petit clin d'œil à Sarah, qui est une personne que je considère comme étant une amie, qui un jour m'a dit « Écoute, Gilles, tu prends trop de place ». Et là, ça a été, je pense, pas facile, d'accord, de l'entendre, mais c'était la vérité. Et donc, j'ai pu, grâce au regard extérieur, comprendre quelque chose sur moi-même qui m'apportait préjudice, parce que chaque fois que j'étais en relation avec d'autres, dans une société, etc., je constatais qu'il y avait quelque chose. Je ne savais pas dire quoi, je n'arrivais pas à voir la forme, mais en tout cas, ce que j'étais amenait quelque chose chez l'autre, et j'arrivais pas parce que personne ne me l'avait jamais dit. Et un jour, cette personne qui s'appelle Sarah, et je ne la remercierai jamais assez, m'a dit, écoute Gilles, je dois te dire quelque chose, tu prends trop de place. Et au moment donné où elle m'a dit ça, j'ai pu sentir à quel point j'étais expansé dans mon énergie, j'ai pu revenir à l'intérieur de moi, je me dis, ah, en fait, c'est ça que je vis, et c'est à cause de ça que je vis. Donc je suis responsable, en fait, de ce résultat qui m'était inconfortable et pour lequel je n'arrivais pas à mettre de moi. Je n'en comprenais pas le sens. Et donc, à un moment donné, quand cette personne m'a dit la vérité, après, ça m'a demandé un travail, hein, mais je demande ça. Quand cette personne m'a dit cette vérité, tac, tac, j'ai pu me réaligner et j'ai pu constater après que toute la dimension d'expérience était nettement plus confortable. Mais ça m'a demandé un travail.
2: Oui, mais donc, elle est rentrée, elle t'a dit ce qu'elle ressentait probablement avec un peu d'énervement. Mais
5: elle n'est même pas d'énervement, avec beaucoup de douceur.
2: Ah, c'est ça, d'accord.
5: Alors, avec beaucoup de... j'ai pu sentir, bien évidemment, ce que j'engendrais chez elle. Mmh. D'accord ? J'ai pu sentir qu'elle me disait... voilà, elle m'a dit, écoute, Gilles, moi, je dois te partager quelque chose. Bien évidemment, c'était inconfortable pour elle. Donc, étant donné que c'était inconfortable pour elle, elle a choisi de ne pas garder cet inconfort à l'intérieur et d'exprimer sa vérité et de dire, voilà, moi, pour moi, tu prends trop de place. OK. Et moi, j'ai pu me dire, en fait, oui, dans ce qu'elle dit... Je comprends que cette place que je prends, ben, c'est la place que d'autres n'arrivent peut-être pas à prendre. Et ça, je veux dire, c'est leur responsabilité. Mais elle, en me disant ça, elle a pris sa place.
2: Tout à fait.
5: Et donc, en prenant sa place, elle m'a permis de sentir où moi j'étais dans la mienne. Et puis après, c'est pour ça que j'invite maintenant les gens à dire, ben, écoute, exprime ce que tu vis. Et après, on en discute.
2: Alors, je dirais encore, toujours en parlant de la simplicité, c'est qu'en revenant justement dans cette simplicité, c'est-à-dire en déblayant tout ce qui semble compliqué toujours pour soi-même, ça permet de retrouver plus rapidement une certaine vérité. Donc, on retire tous les tralala qui se trouvent là, tous les habillages qui ne servent à rien, et on peut revenir à plus de vérité, plus du soi-même. Alors, évidemment, la simplicité n'est pas toujours confortable à exprimer et à vivre, voilà, mais je pense qu'elle vaut la peine d'être tentée.
5: C'est un risque. Alors ça, c'est bien, c'est vrai que aller dans cette simplicité, c'est un risque parce que c'est aller au plus près de notre intuition, au plus près de ce qu'on ressent. Et donc, dès qu'on va vivre quelque chose, on va l'exprimer avec le risque, bien évidemment, de ne pas être reconnu. Mais en tout cas, nous, on aura fait le chemin de cette transparence, de cette simplicité et donc, je pense, de cette vérité. Vérité qui n'est pas la perfection absolue, mais qui est en tout cas ce qui est le plus proche de ce que l'on est au moment donné où on vit les choses. Et ça, je pense que c'est important. Si on veut rentrer en relation dans une dynamique de confiance.
2: Alors évidemment, revenir à une simplicité, c'est pas évident, en tout cas certainement pas avec tout le monde, mais on peut déjà commencer avec soi-même, avec des enfants, et cette simplicité va déblayer pas mal de scories qui ne servent pas à grand-chose.
5: Oui, après quand tu dis scories, il risque, en tout cas il y a un facteur risque de relations qui vont se détacher. Hein, parce que tout le monde n'est pas enclin à rentrer dans cette simplicité qui, d'une certaine manière, symbolise une forme de lumière et de clarté. Tout le monde n'est pas disposé à observer ce qu'il est, ce qu'il choisit, et à observer les formes qu'il maintient et qu'il cultive.
2: Non, mais peut-être que le fait de perdre, si on peut appeler ça une perte, de perdre certaines personnes permet à laisser de la place à d'autres personnes qui, elles, justement, seraient très intéressées à pouvoir entrer dans une relation de simplicité, dans une relation de clarté. Qui dit simplicité, dit clarté, dit vérité. En tout cas, recherche de vérité.
5: Et c'est là où on se trouve, en tout cas, devant cet inconfort qu'implique le changement et le lâcher prise.
2: Eh bien voilà, nous sommes de nouveau à la fin de notre émission. Nous
5: avons Ça passe vite.
2: Ça passe très vite. Nous avons parlé du regard de l'autre, nous avons parlé de jugement, nous avons parlé de bienveillance, de l'handicap, on pourrait une fois en parler plus en détail. Nous avons parlé de politesse, tous des thèmes qui sont très intéressants et que nous échangerons volontiers avec vous. Je rappelle que nous faisons des cercles de parole très régulièrement et que si vous voulez vous invités à ces cercles de parole, il suffit de le demander sur notre page Facebook Merci la vie.
5: Et même nous inviter, parce qu'on se déplace.
2: Et on se déplace, tout à fait. Gilles, merci pour ces 15 minutes passées ensemble.
5: Eh bien, merci à toi, Franck, aussi.
2: Christophe, à bientôt. À bientôt à tous.
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0: Notre petite goutte de poésie se laisse choir cette semaine dans l'océan du classique. Eh oui, il sera question de Nicolas Boileau, un auteur français, poète, né en 1636, décédé en 1711. Talent supérieur que celui de Boileau, fait de verve et de pittoresque, il n'est pas à proprement parler, évidemment, un poète lyrique, et il n'en a pas l'ambition. Par contre, s'il s'agit d'ébaucher une attitude, de croquer un ridicule, de frapper une formule claire et sèche ou de raconter avec réalisme une rencontre plaisante, un repas incongru, le vers du satirique alors se déroule avec entrain et mouvement. Mais le mérite premier de Boileau, son art véritable, fut de discerner avec une sûreté sans faille ceux de ses contemporains qui ne vieilliraient pas. Que voilà une belle qualité. Nicolas Boileau d'Espréaux est né à Paris, d'une famille d'avocats et de gens de robe, il étudie la théologie puis le droit avant de s'orienter vers la littérature satirique. Prendre parti dans des cabales littéraires, fréquenter cabarets et salons, manier le trait percutant, s'attirer de redoutables inimitiés, voilà qui vous introduit dans le sérail des lettres. Sans émousser la pointe du critique, l'âge et le succès invitent Boileau à se faire théoricien. Ce que pensaient ses contemporains, il va le codifier avec sagesse. Il fut historiographe du roi en 1677 et puis académicien, et il aurait peut-être remisé la lance et le palefroid si la querelle des anciens et des modernes et des différents avec les jésuites n'avait stimulé une dernière fois celui qu'on surnommait le vieux lion doux et traitable. C'est à Paris qu'il meurt en 1711, on lui doit des satires, des épîtres, un art poétique évidemment, le lutrin, des odes, des chansons, des épigrammes, des stances, des réflexions et des discours. Vous voyez que Boileau est non seulement un poète bien trempé, mais aussi un homme de lettres remarquable. Le voici dans « Discours au roi », extrait de ses épîtres.
1: Ainsi, dès qu'une fois ma verve se réveille, comme on voit au printemps la diligente abeille qui du butin des fleurs va composer son miel, des sottises du temps, je compose mon fiel. Je vais de toutes parts où me guide ma veine, sans tenir en marchant une route certaine. Et sans gêner ma plume en ce libre métier, je la laisse au hasard courir sur le papier. Le mal est qu'en rimant, ma muse un peu légère nomme tout par son nom et ne saurait rien taire. C'est là ce qui fait peur aux esprits de ce temps, qui, tout blancs au dehors, sont tout noirs au dedans. Il tremble qu'un censeur, que sa verve encourage, ne vienne en ses écrits démasquer leur visage, et fouillant dans leurs mœurs en toute liberté, n'aille du fond du puits tirer la vérité.
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4: Bienvenue à toutes et à tous dans votre rendez-vous hebdomadaire à la découverte des artistes indépendants, La Courte Échelle, content de vous retrouver comme chaque semaine. Le temps de vous installer tranquillement et calmement. Je vais vous proposer dans cette émission bon nombre de nouveautés puisque nous en avons reçu une quantité assez importante. À commencer par notre ami Deep Cool avec un extrait de son nouvel album, à vrai dire le titre éponyme de l'album qui s'appelle Paradis Rock. Paradis Rock, découverte, La Courte Échelle, nouveauté également, La Courte Échelle pour vous.

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1: Autre nouveauté dans La Courte Échelle, le dernier disque en date, le dernier titre en date, voilà plus précisément, du blogueur Maxime de Blasi, alias Désastre, ça s'appelle Cœur Connecté.

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1: Héloïse est auteure, compositrice et interprète. Après 2 ans de formation dans une école de musiciens interprètes des musiques actuelles à Tours, elle a eu l'occasion d'enregistrer son premier album. Il avait pour titre Should. Il est sorti en décembre 2018. Voici la version française d'une chanson que vous avez déjà entendue dans La Courte Échelle, à savoir Ode to My Lover. Héloïse.

0: Héloïse, Ode to My Lover, la version française.
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0: Polder, le groupe a été créé en début d'année 2019 et il a mis de suite en ligne ses deux premiers titres, Alerte et Tango et Crash. Polder, les voici avec Alerte.

0: Le groupe Polder alerte.
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0: Guitariste, auteur et interprète, adepte des mots et des sens, Donas promène son folk rock textuel dans les cafés-concerts du Grand Ouest et dans les autres salles de l'Hexagone. Le voici avec Vilaine.
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0: Alinéa, c'est la collaboration d'un groupe d'artistes fondé et dirigé par deux frères. Il y a tout d'abord Thierry Cividino, qui est auteur, compositeur, interprète et guitariste chanteur, et Nico Cividino, qui est à la batterie et aux percussions. Le duo a recruté les artistes nécessaires aux besoins de leur projet en cours. Madison, leur premier album est sorti en octobre 2020 avec 11 titres originaux, et voici le titre phare de cet album, Madison.
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Sylvain Padra œuvre depuis de longues années dans l'événementiel gospel soul et afro-caribéen, notamment avec des artistes et des groupes prestigieux ou même avec de jeunes talents. En février 2021, il a décidé alors de sauter le pas en se consacrant à la réalisation.

0: De son projet musical intitulé Émotion, décliné en plusieurs singles. En voici un extrait de cet album avec Funk Nous Ensemble.
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4: Voici le dernier single en date de Frédéric Arnaud, Je bois à la vie.
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0: Je bois la vie, Frédéric Arnaud. Rattrape-moi, c'est Jolie Mom, une jeune chanteuse originaire d'Agen.
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joli homme, rattrape-moi. Voici à présent un trio lillois qui fait bouger les lignes avec son style entre rap et rock. Les rappeurs en carton et leur rap and roll survitaminé. Les voici avec Merci pour rien.

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0: Minopathie Foudel.
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0: Régis Fléchot est un compositeur, il est né à Paris, il compte à son catalogue plus de 200 musiques, toutes bien sûr protégées par la SACEM. Son goût pour la littérature, l'écriture et la poésie le conduit tout naturellement à mettre en musique la plume des plus grands poètes. Et il publie en 2008 un album en hommage à Charles Baudelaire intitulé « Cueille les fleurs du mal ». Régis Fléchot, le voici avec « Immortel ».

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0: Immortel, Régis Fléchaud.
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0: Natalia est une chanteuse autodidacte. Elle est originaire du sud de la France. Elle est passionnée de musique, de variété française, de jazz, de blues, de pop. Elle chante depuis toujours. Elle a participé à différents projets musicaux et toutes ces années lui ont servi à élaborer son propre style, sa propre identité musicale. Voici Je serai Natalia.

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0: Maxime Paris est un grand fan de disco pop, de la musique des années 80 et 90, mais aussi des musiques d'aujourd'hui aux sonorités dance floor et clubbing. Maxime Paris a commencé par écrire des chansons et créer des chorégraphies, comme beaucoup d'autres artistes, devant son miroir avec l'avènement des réseaux sociaux, l'envie de partager ses titres aujourd'hui auprès du grand public a grandi chez Maxime Paris. Et le voici avec Jouir de la vie, Maxime Paris.

0: l'aventure de la vie, Maxime Paris.
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0: C'est terminé pour aujourd'hui, pour La Courte Échelle. Le rendez-vous des artistes indépendants revient la semaine prochaine. Découverte encore de chanteurs et de chanteuses de la scène indépendante, mais aussi, on retrouvera bien évidemment les chansons que nous écoutons depuis le début de cette émission. Un grand merci, comme chaque semaine, à la technique qui a assuré une fois de plus. Ce n'est pas évident, croyez-moi. À Nicolas Pérez qui a assuré le liner et le générique de cette émission et à Servan qui nous a prêté sa voix pour les jingles. Merci également à tous les artistes pour leur talent qu'ils nous font partager. Et merci bien sûr à vous qui étiez là, fidèles au poste encore aujourd'hui. Soyez heureux et à bientôt. Juste avant de vous quitter, un dernier appel, que vous soyez auditrice, auditeur de cette émission ou artiste indépendant, eh bien, il y a une adresse mail pour nous joindre à la production de cette émission. C'est les artistes indépendants, tout collé avec un S au bout, sans tirer et sans accent, lesartistesindépendants@gmail.com, lesartistesindépendants au pluriel @gmail.com.

Et Countryside, c'est maintenant. Countryside, c'est de la country, de la folk, du bluegrass et de l'americana. Countryside, c'est sur Equinox, la radio découverte à Namur et plus que jamais découverte avec le tout nouvel album d'Angela Easterling, auteure, compositrice et interprète américaine, associée aux univers folk, country et americana. Rejoicing as I Go est une chanson extraite de son album qui vient de sortir et intitulée Songs from the Knoxville Project, projet qui s'inspire d'un récit familial manuscrit relatant la fuite de son ancêtre et de ses 10 enfants pendant la guerre de sécession. On vient d'écouter Angela Easterling dans un moment de respiration et d'élévation au sein de ce magnifique album. Et Countryside nous donne aussi l'occasion de redécouvrir les albums solo de Zane Williams, le leader actuel du groupe The Wilder Blue. Back Porch Band figure sur son album titré Hurry Home. Cette chanson renvoie à une tradition très américaine du bluegrass, jouée entre proches, loin des grandes scènes et de l'industrie musicale. C'est du tout bon Zane Williams.

Dar Williams appartient à la tradition folk et songwriter avec des chansons très narratives, centrées sur la mémoire, la politique, la spiritualité et les relations humaines. Le titre « Put the coins on his eyes » renvoie à une ancienne coutume funéraire grecque, à savoir placer des pièces de monnaie sur les yeux d'un mort. Ce titre évoque le prix à payer pour passer d'un monde à l'autre. Musicalement, Dar Williams nous propose ici une chanson d'Americana moderne avec une énergie bluegrass et roots rock. Nous écoutons.

Chanteur, auteur-compositeur et producteur australien, Shane Nicholson est associé à la country alternative, à l'americana et au folk rock. Placé en ouverture de son 7e album studio Hell Breaks Loose, sorti en 2015, la chanson Weight of the World fonctionne comme une déclaration d'intention. Elle évoque une charge de responsabilité, regret, fatigue affective et impression de devoir tout porter seul. On vous propose d'écouter Shane Nicholson et son texte sombre dans son contenu, mais pas du tout écrasant dans sa

L'album America's Backwoods d'Alissa Bonagura rassemble 13 titres enregistrés à Nashville. La chanson Noise nous propose une opposition entre une maison vide, vieillie, abîmée et silencieuse, et une maison imaginée, habitée par l'amour, le bruit des enfants, des animaux et la joie de vivre. On écoute Alissa Bonagura et son optimisme qui transforme le silence en promesse de vie.

Then Again est un album de Rodney Crowell très particulier. Les enregistrements remontent à 2006, mais l'album vient d'être publié en 2026. La chanson Bring It On Home to Memphis est construite comme une invitation au retour. Cette chanson oppose la modernité urbaine et la région du Sud présentée comme un lieu de reconnaissance et d'appartenance. Rodney Crowell s'appuie musicalement sur une énergie de rock sudiste et de rhythm and blues. Nous l'écoutons à l'instant.

Miss Fitz est le titre d'un album d'Eliza Gilkison paru en 1999. La chanteuse narratrice oppose deux figures masculines, le bad boy séduisant, imprévisible et dangereux, et le good man associé à la confiance, à la stabilité et à la compréhension. On écoute Eliza Gilkison et sa chanson de reconstruction plutôt qu'une simple chanson romantique. Et ceci, bien sûr, sur Equinox, la radio découverte à Namur.

Dolly Parton s'en est allée après une vie pleine de chansons et de générosité incroyable. Pour rendre hommage à l'icône intemporelle de la country musicale, Countryside a puisé la chanson « Hike Like of My Life » dans l'album vinyle intitulé « Jolene », une chanson d'amour tendre et reconnaissante, le point culminant de sa vie. Dolly Parton, c'était aussi le groupe trio formé avec Emmylou Harris et Linda Ronstadt. La chanson « Wild Flowers » parle de fleurs sauvages qui devient le symbole d'une personne indépendante, parfois marginale, mais capable de s'adapter et de s'épanouir partout où la vie la conduit. C'était tout cela, Dolly Parton.

Le groupe familial de country, bluegrass et gospel The Whites a été formé autour de Buck White, chanteur et mandoliniste, et de ses deux filles Sharon et Cheryl. Leur identité repose surtout sur leurs harmonies vocales serrées et leur son acoustique. Extraite de l'album Give a Little Back, la chanson intitulée Whose Heart Are You Breaking Tonight est une chanson de rupture fondée sur le reproche, la jalousie et la lucidité. Au chant principal, au sein des Whites, on retrouve donc ici Buck White.

Trio vocal folk canadien The Wailing Jennies s'est fait connaître par ses harmonies vocales très travaillées et ses arrangements acoustiques souvent dépouillés. On perçoit le contraste entre tristesse et douceur dans le titre Keep Me In Your Heart. Ce morceau est proposé sur l'album 15 des Wailing Jennies.

Originaire de l'Ohio, McGuffeylane est un groupe qui s'est formé en 1972. Entré en grande concurrence avec le groupe Alabama, il n'a jamais vraiment atteint le succès escompté. Il faut savoir qu'à l'époque, le country rock était tombé en disgrâce auprès du public, plus tourné vers la musique pop. Dans les années 80, McGuffeylane a même été abandonné par la maison de production Atlantic Records. Le groupe a survécu, tant bien que mal, à ces divers événements. En 2010, est paru l'album ayant pour titre « Ten ». Nous en avons extrait le morceau « I am who I am ». Nous écoutons donc McGuffeylane.

Only Olney est un album hommage d'Ad van der Veen, chanteur néerlandais, à son ami David Olney, devenu pour lui une figure majeure et une source d'inspiration. Saturday Night and Sunday Morning est la chanson qui ouvre l'album et agit comme une entrée dans le monde de David Olney. Avec cette chanson, Ad van der Veen condense plusieurs thèmes, la nuit et le lendemain, le spectacle et la solitude, le désir et le regret, mais aussi la transmission d'un auteur à un autre. Nous écoutons.

Avec son album What I Deserve, Kelly Willis combine la country de son enfance avec une énergie de roots rock tout en mettant en avant sa voix mélancolique et expressive. La chanson Wapped devient une métaphore de l'emprise amoureuse. On écoute Kelly Willis avec cette lucidité qui rend la chanson particulièrement humaine.

Et on va bientôt tourner la dernière page de Countryside pour aujourd'hui, mais on repart sur une page blanche tous les dimanches entre 21 et 22 heures. Il y a aussi, vous le savez, des replays les mardis dès 8 heures et les jeudis à 17 heures, toujours sur Equinox, la radio découverte à Namur. On termine ce nouveau Countryside en douceur avec un second extrait du tout nouvel et superbe album d'Angela Easterling intitulé Songs from the Knoxville Project. Le morceau Can We Go Home que nous allons entendre peut être considéré comme un chant de retour. Home désigne à la fois un lieu, une famille, une mémoire et la possibilité de retrouver une forme de sécurité après l'épreuve. On écoute cette superbe ballade signée par Angela Easterling. Alors à la semaine prochaine. Bye bye.

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1: Il est 18h.
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0: Dis-moi, tu trouves pas qu'on a un air de famille? Mais quelle pagaille!
1: Avec un air de famille, Patrick Fiori explore le monde des liaisons familiales. Entreprise originale s'il en est, aucun artiste avant lui n'ayant réalisé un album complet de 13 titres dédiés essentiellement à la thématique de la famille. Et cela donne des chansons d'une grande chaleur humaine. Quand, à 15 ou à 30 ans, nous dit la chanson titulaire et éponyme de cet album, on quitte le nid familial, il est illusoire de penser que l'on repart d'une feuille blanche. Ceux que l'on quitte sont en fait toujours avec nous. On emporte avec soi en effet toute la famille, le père, la mère, les frères et les sœurs, le chat, le boxeur, papy et grand-mère, tous nos êtres chers. Peu importe où tu iras, nous chante Patrick Fiori, tu les emportes avec toi. Est-ce donc un boulet que l'on traîne à nos pieds? Fiori nous répond, on a tous besoin de savoir que l'on est chez soi, quelque part. Les membres de la famille et les amis sont des repères. Et quand il y a des coups durs, des galères, vient là qu'on se serre dans nos bras ouverts. C'est la chaleur humaine à tout prix. Et c'est l'heure surtout de se montrer solidaire. Et quand arrive l'heure de choisir un compagnon, une compagne, eh bien chez moi, tu seras chez toi, nous lance l'ami Patrick. Et de conclure sur un ton amusé, tu trouves pas qu'on a un air de famille? Mais quelle pagaille! Patrick Chouchaillant, dit Patrick Fiori, est issu d'une famille de 5 enfants, de père arménien et de mère corse. Il passe une partie de son enfance à Marseille, où il est né d'ailleurs, et l'autre à Ajaccio. C'est donc un pur méditerranéen. La famille de son père, victime du génocide arménien, se réfugie en France. L'amour pour le chant du jeune Patrick se révèle dès l'âge de 5 ans. Il fait ses premiers pas dans la musique à 12 ans. Grâce à Franck Fernandel, il le met en contact avec le producteur de la comédie musicale La Légende des Centeniers, qui lui offre le rôle du fils du rémouleur sur la scène de l'Opéra de Marseille. Et oui, déjà propulsé, bientôt. À 14 ans, Patrick Chouchaillant devient Patrick Fiori. À l'école, personne ne savait prononcer mon nom. Difficile, confie-t-il, Chouchaillant. Alors à 14 ans, j'ai demandé à mon père si ça ne dérangeait pas que je prenne le nom de famille de ma mère. Fiori, qui veut dire fleur en corse. Le jeune Patrick est résolu à percer dans le domaine de la chanson. À l'âge de 15 ans, avec l'aide de sa famille, il publie quelques singles. L'émission « Les habits du dimanche » de Léon Zitrone lui sert de marchepied, tant et si bien qu'on le retrouve en 1987, à seulement 18 ans, à faire les premières parties de Gilbert Montagnier, Michel Thor ou encore Barry White. Et en 1993, bien qu'encore peu connu du grand public, les prestations vocales de Patrick Fiori, alors âgé de 23 ans, intéressent l'auteur, compositeur, interprète François Valéry et la directrice des variétés et divertissements de France 2, Marie-France Birrière, qui lui propose de représenter la France au Grand Prix Eurovision de la chanson avec Mama Corsica, une chanson écrite et composée par François Valéry et rédigée en français avec quelques phrases en corse. À Mill Street, en Irlande, Patrick Fiori se classe 4e sur les 25 concurrents participants. 4 ans plus tard, en 1997, il sera le capitaine Phébus dans la comédie musicale Notre-Dame de Paris au Palais des Congrès. Et lors des Victoires de la musique 1999, la chanson Belle, que l'on a encore tous en mémoire et à laquelle il participe, est élue chanson de l'année. Cependant que le spectacle Notre-Dame de Paris sera élu spectacle de l'année. Cette comédie musicale révèle dorénavant Patrick Fiori au grand public. L'homme est un travailleur acharné. Tous les 2 à 3 ans, depuis 1999, il sort un album studio original. En 2020-2021, avec un air de famille, il signe son 11e album original. L'album, super bien accueilli, est l'objet d'une réédition en 12 mois de temps. Il se classe alors numéro 1 des ventes dès la première semaine, se vendant à 100 000 exemplaires, et sa meilleure position se situe dans l'ultra-top de Wallonie, où il se classe premier, alors que la France le pointe en deuxième position et la Suisse en huitième position. C'est dire si nos concitoyens sont particulièrement sensibles à la beauté du chant et des productions de Patrick Fiori. Dans la première chanson, Un air de famille, il a été question de solidarité familiale. Avec Si tu tombes qui va clôturer ce billet, on peut parler de solidarité amicale. Si tu tombes, je te tiendrai la main, nous dit le refrain. Une seconde, aujourd'hui ou demain, sache qu'avec toi, je ne crains rien. Fiori fait ici l'inventaire des moments de fête, vécus ensemble, anniversaire, mariage, baptême, mais à côté de ces moments de liesse, il y a les coups durs, la perte d'être cher, la traversée de désert, mais le plus précieux des trésors, c'est de protéger ceux qu'on aime, la beauté et la force d'être père. Patrick Fiori publie cet album Un air de famille sur le label Lune, Sony Music France Universal, et voici Si tu tombes, avec la participation de Soprano.

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Notre petite goutte de poésie s'intéresse cette semaine à ce que les écrivains et les poètes ont pu écrire sur la poésie. Regard critique, inspiration, impulsion, testament littéraire, voire parabole. C'est le cas de celle très suggestive écrite par Paul Claudel dans Position et proposition et intitulée Parabole d'animus et d'anima, avec en sous-titre Pour faire comprendre certaines poésies d'Arthur Rimbaud. Il met en scène deux personnages, l'un masculin, animus, l'autre féminin, anima. Ces deux appellations ne sont pas choisies au hasard, puisqu'on le sait, en latin, animus signifie l'esprit, la raison, et anima, l'âme, le souffle de vie, l'inspiration. Voici donc cette parabole extraite de son ouvrage « Position et proposition » et c'est signé Paul Claudel. Tout ne va pas bien dans le ménage d'animus et d'anima, l'esprit et l'âme. Le temps est loin, la lune de miel a été bientôt finie pendant laquelle Anima avait le droit de parler tout à son aise. Et Animus l'écoutait avec ravissement. Après tout, n'est-ce pas Anima qui a apporté la dot et qui fait vivre le ménage ? Mais Animus ne s'est pas laissé longtemps réduire à cette position subalterne. Et bientôt, il a révélé sa véritable nature, vaniteuse, pédantesque et tyrannique. Anima est une ignorante et une sotte. Elle n'a jamais été à l'école. Tandis qu'Animus sait un tas de choses. Il a lu un tas de choses dans les livres. Il s'est appris à parler avec un petit caillou dans la bouche. Et maintenant, quand il parle si bien que tous ses amis disent qu'on ne peut parler mieux qu'il ne parle. On n'en finirait pas de l'écouter. Maintenant, Anima n'a plus le droit de dire un mot. Il lui ôte, comme on dit, les mots de la bouche. Il sait mieux qu'elle ce qu'elle veut dire et au moyen de ses théories et réminiscences, il roule tout ça, il arrange ça si bien que la pauvre simple n'y reconnaît plus rien. Animus n'est pas fidèle, mais cela ne l'empêche pas d'être jaloux, car dans le fond, il sait bien que c'est Anima qui a toute la fortune. Lui est un gueux et il ne vit que de ce qu'elle lui donne. Aussi, il ne cesse de l'exploiter et de la tourmenter pour lui tirer des sous. Il la pince pour la faire crier. Il combine des farces, il invente des choses pour lui faire de la peine et pour voir ce qu'elle dira. Et le soir, il raconte tout cela au café à ses amis. Pendant ce temps, elle reste en silence à la maison à faire la cuisine et à nettoyer tout comme elle peut après ses réunions littéraires qui empestent la vomissure et le tabac. Du reste, c'est exceptionnel. Dans le fond, Animus est un bourgeois. Il a des habitudes régulières, il aime qu'on lui serve toujours les mêmes plats. Mais il vient d'arriver quelque chose de drôle. Un jour qu'Animus rentrait à l'improviste, ou peut-être qu'il sommeillait après dîner, ou peut-être qu'il était absorbé dans son travail, il a entendu Anima qui chantait toute seule, derrière la porte fermée. Une curieuse chanson, quelque chose qu'il ne connaissait pas. Pas moyen de trouver les notes, ou les paroles, ou la clé. Une étrange et merveilleuse chanson. Depuis, il a essayé sournoisement de la lui faire répéter. Mais Anima fait celle qui ne comprend pas. Elle se tait dès qu'il la regarde. L'âme se tait dès que l'esprit la regarde. Alors Animus a trouvé un truc. Il va s'arranger pour lui faire croire qu'il n'y est pas. Il va dehors, il cause bruyamment avec ses amis, il siffle, il touche du luth, il scie du bois. Il chante des refrains idiots. Peu à peu, Anima se rassure. Elle regarde, elle écoute, elle respire. Elle se croit seule et sans bruit. Elle va ouvrir la porte à son amant divin.

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1: Auteur, compositeur, interprète Tati Kamek, originaire de Wemotassi et vivant à Manawan, Régis Aniké propose une musique profondément enracinée dans la culture autochtone, mêlant folk, country, rock et influences traditionnelles. Inspiré par la spiritualité, la famille et la transmission culturelle, l'artiste se démarque par des chansons humaines et authentiques, porteuses d'espoir et de réconfort. Récompensé sur la scène de la musique autochtone, Régis Aniké continue à faire rayonner sa culture à travers une musique sincère et rassembleuse, comme ici dans son dernier titre, Ninka Totoman.

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0: 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Oui, je compte.
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2: Il est 19h.
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4: Salut à tous et bienvenue à Pochette Surprise, le radio show sans tabou ni complaisance, en compagnie de votre serviteur JCB. Alors si je vous parle d'un recording, pour la majorité d'entre vous, ce nom ne vous dit rien, et pourtant tout le monde le connaît, car en réalité, derrière ce nom se cache Henri Salvador, qui, avec la complicité de Boris Vian, avait monté un canular où parodie c'est ce nom. D'ailleurs, l'idée du nom venait d'ailleurs de Boris Vian, qui en faisait un jeu de mots. En anglais, recording signifie enregistrement, d'où le pseudonyme Henri Cording. Ce projet avait été conçu selon les différentes sources d'informations pour rendre hommage au rock américain, mais d'autres affirment que c'était une sorte de parodie pour se moquer du rock'n'roll.
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Eh oui, il va te faire cuire un œuf. Hein. Avouez quand même que c'était vachement profond. Mais toujours est-il qu'en voulant soit rendre hommage, soit se moquer du rock'n'roll, contre toute attente, ce disque remportera un succès inattendu auprès du grand public, bien que nous sommes loin du rock pur jus, style américain. Et d'ailleurs, beaucoup plus tard, Henri Salvador déclarera, et à juste titre, qu'il avait été le premier rocker français. Le disque fut enregistré en 1956 chez Fontana, en collaboration donc avec Henri Salvador en recording, Boris Vian, Vernon Sinclair pour les paroles et Michel Legrandquier pour la circonstance se fait appeler Mike Bagg pour la musique. Et avouez que si ça, ce n'est pas un canular, je n'y comprends rien. Pendant ce temps-là, aux États-Unis, nous avions Bill Haley et les Comets qui nous chantaient « See you later, alligator ».

0: on ne nous dit pas tout, sauf à pochette surprise.
1: Difficile de l'imaginer aujourd'hui, mais les débuts de Johnny Hallyday ne faisaient pas l'unanimité. Et parmi ses détracteurs figurait justement Henri Salvador, qui allait jusqu'à siffler dans certains de ses concerts. À l'époque, le rock bousculait les habitudes et divisait profondément le monde de la chanson française. Mais il n'y a que les imbéciles qui ne changent pas d'avis, et Henri Salvador était loin d'être un imbécile. Et il avait tout de suite compris l'opportunité de ce nouveau segment de marché, et le talent d'Henri Salvador n'a pas eu de mal à s'adapter à ce nouveau genre de musique qui était donc le rock'n'roll pour enfants. Faire de véritables petites perles qui encore aujourd'hui résonnent dans notre mémoire collective, à l'exemple du blues du dentiste, entre blues et rock'n'roll, qui nous fait sourire et nous redonne un petit coup de jeunesse.

0: puis en plus, je sens que ce soir, je vais conclure.
1: Alors, dans le même esprit que le blues des dentistes, je vous propose de retrouver le groupe L'Affaire Tournesol. Rien à voir avec Tintin, car L'Affaire Tournesol est un groupe de rock avec beaucoup de talent et du vécu. Et je suis complètement fan d'une de leurs chansons intitulée « Dérouillade blues ». C'est drôle, c'est une mésaventure qui pourrait arriver à n'importe qui, mais je vous rassure, ça finit bien.

Dans le chapitre bidouillage et escroquerie, je vais vous parler d'un duo nommé Milly et Vanilly. Nous sommes fin des années 80, dans un style qui n'est pas ma tasse de thé, mais il en faut pour tous les goûts. Donc ce duo nommé Milly et Vanilly, duo germano-français composé d'Europe, Pilatus et Femme Morvan, fait un véritable tabac avec quelques tubes comme Girls, You Know It's True ou encore Blaming on the Rain, sans oublier Girl, I'm Going to Miss You, titres pas très originaux avec des orchestration basique et un peu passe-partout, même au niveau des voix, il n'y a pas de quoi se rouler par terre. Toujours est-il que nos deux compères raflent le Grammy Award du meilleur nouvel artiste remporté en 1990. Encore une fois, j'enfonce le clou, mais vraiment pour moi, ce n'était vraiment pas bon. En fait, tout est une question de marketing. Si derrière le lancement d'un album, vous mettez un paquet de pognon sur la table pour assurer donc la promo, vous vous retrouvez en haut du top. Je vous passe un court extrait, car c'est pour, en ce qui me concerne, c'est vraiment pas bon.

0: Alors, revers de la médaille, en 1990, on découvre la supercherie. Rob Pilatus et Fab Morvan n'avaient pas chanté sur leur album. Les voix entendues sur les enregistrements étaient celles de chanteurs de studio recrutés par le producteur Frank Farian, et Rob and Fab assuraient essentiellement l'image du groupe, les clips et les prestations publiques. Le scandale éclate notamment lorsqu'un enregistrement se bloque pendant un concert et répète en boucle la même phrase, alimentant donc les soupçons du public. Conséquence, leur Grammy Award du meilleur nouvel artiste remporté en 1990 leur est retiré, une décision très exceptionnelle, et les ventes bien entendu de disques s'effondrent. Maintenant, on fait un petit tour en Slovénie, parce que oui, on peut voyager quand même, un peu chouette surprise, pour retrouver un groupe là avec du talent, puisque en fait il s'agit d'un groupe slovène qui s'appelle Get Back.
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Alors, pour la petite histoire, mais là, je ne parle pas de bidouillage ou d'escroquerie, mais d'artifices musicaux pour les besoins d'un marché en pleine expansion dans les années 60. Avec la déferlante du rock'n'roll sur la France, on a assisté à une floraison de formations de groupes de rock qui, pour quelques-uns, n'étaient que des débutants. Leur atout, c'était leur jeunesse, une fougue juvénile et leur guitare extra-plate aux couleurs éclatantes. Mais pour les enregistrements en studio, cela ne suffisait pas, d'où l'intervention de musiciens professionnels, souvent issus d'ailleurs de la musique jazz, qui louaient donc leur talent pour réaliser ces fameux micro-sillons. Ces musiciens professionnels avec qu'une seule exigence, que leur nom ne figure jamais sur les pochettes de disques. Et justement, à propos de bidouillage, je vous propose d'écouter une bidouille que j'ai fait moi-même. Je fais chanter en duo Sylvie Vartan et les Chaussettes Noires, duo virtuel, car ils n'ont jamais chanté ensemble.

Alors, si vous avez l'oreille musicale, vous aurez constaté qu'il y a un léger décalage entre le rythme des Chaussettes Noires et Sylvie Vartan. Tout ça pour prouver qu'aujourd'hui, avec les moyens que l'on a, on peut faire pas mal de bidouillage. Alors, il y a aussi des moments magiques qui changent définitivement le destin pour vous conduire sur une voie royale de l'abondance et de la réussite. Et justement, c'est le cas de Patrick Hernandez, qui, avant de devenir mondialement connu avec son tube Born to be Alive, était musicien de rock. Sa passion pour le rock'n'roll l'a poussé à écrire cette chanson avec l'intention première d'en faire un morceau de rock'n'roll. Nous sommes à l'aube de l'ère du disco. Quelqu'un de son entourage, probablement un musicien, suggère à Hernandez de transformer sa chanson en un morceau disco. Au départ, Patrick Hernandez n'était pas tout à fait enthousiaste à cette idée. Cependant, il finit par céder à la pression et accepter de faire donc cette adaptation. Le résultat est connu de tous. Born to be Alive devient un succès mondial. Personnellement, j'ai découvert cette chanson pour la première fois à New York et j'étais, comme beaucoup d'ailleurs, j'étais convaincu que c'était un interprète américain.

0: retour sur les films cultes.
1: T'es déjà interdit de téléphoner à ces gens-là.
2: T'as rien à m'interdire du tout, tête d'aran. Thérèse, c'est ma bienfaiseuse. Oh, et puis moi, je prends mes clips bimicoles et je me tire dessus. Hein. J'en ai ras le bol de ce gourbiche. Même que le docteur, il a dit attention parce qu'avec tel appel, le petit, il peut choper la myxomatose.
3: Alors, depuis le succès de Born to be Alive, je n'ai pas entendu d'autres chansons interprétées par Patrick Hernandez. Cette chanson est devenue un véritable jackpot pour son auteur et selon les informations disponibles, elle lui rapporte environ 1500 euros chaque jour. Vous imaginez une seule chanson qui vous fait vivre jusqu'à la fin de vos jours. Cette anecdote montre comment parfois le succès peut prendre des chemins inattendus. Patrick Hernandez, en acceptant de réorienter sa création vers le disco, a marqué l'histoire de la musique avec un tube qui résonne encore aujourd'hui dans les cœurs de beaucoup de personnes. Maintenant, un petit tour en Espagne avec un groupe qui s'appelle Dani Islamas. Et voilà, c'est nouveau. Enfin, c'est nouveau. Oui, j'ai reçu ça il y a peut-être quelques mois. Mais là, c'est un petit tour en Espagne.

My Sweet Lord de George Harrison. Super chanson, une des rares que George Harrison avait créée, lui, qui lui, au sein du groupe des Beatles, n'avait pratiquement rien composé. Paul McCartney et John Lennon s'assuraient une grande partie donc de leur création. En 1970, donc, George Harrison sort My Sweet Lord, premier grand succès en solo. Les Beatles s'étaient séparés et chacun des membres du groupe faisait cavalier seul. My Sweet Lord devient rapidement numéro 1 dans de nombreux pays. Nous sommes dans les années 70, on tombait en plein dans la période Peace and Love, période hippie et propice à tout ce qui se rapportait à des sectes prônant l'amour et la non-violence.

c'est vrai que c'était quand même une très très belle chanson, mais pas de peau. My Sweet Lord ressemble étrangement à une autre chanson enregistrée en 1963, le titre Is So Fine, enregistrée par un groupe féminin de Chiffons. Et alors une action est en justice est entamée contre George Harrison, la partie adverse estimant que la mélodie principale de My Sweet Lord reprend celle de Is So Fine. En 1976, le tribunal américain a conclu que George Harrison a bien copié la chanson. Cependant, le juge Richard Owen trouvera une circonstance atténuante en employant donc une expression devenue célèbre. Alors, je vais essayer de la dire parce que je ne sais pas si c'est du latin. Là, j'avoue que je plane un tout petit peu. Bon, j'essaie de prononcer, donc je me lance. Subconscious plagiarium, ça veut dire en gros plagiat inconscient. En France, nous avions déjà eu cette expression, mais pas dans le monde du show business, mais celui du cyclisme, où un coureur avait été dopé à l'insu de son plein gré. Voilà, on peut toujours arranger ça à sa façon. Selon les arguments du tribunal, George Harrison connaissait probablement la chanson Is So Fine et il aurait inconsciemment mémorisé cette mélodie dans son subconscient, ce qui, à mon avis, est tout à fait possible. Par contre, les thèmes des deux chansons sont aux antipodes l'une de l'autre, mais restait la mélodie et la mélodie dans une composition est la partie la plus importante. Maintenant, justement, on va écouter Is So Fine.

Je suis toujours fan du groupe Dire Straits et plus précisément de leur chanson Money for Nothing. Et comme mon anglais est très approximatif, je n'ai jamais prêté attention aux paroles de cette chanson. Et il se trouve qu'un jour et par hasard, je tombe sur un article expliquant que cette chanson raconte l'histoire de deux ouvriers qui regardaient MTV dans un magasin d'électroménager. Ces deux ouvriers échangent des commentaires vulgaires et remplis de préjugés, notamment vis-à-vis des homosexuels. Mark Knopfler, l'auteur de cette chanson, se défend en expliquant qu'il avait été témoin de cette scène et qu'il ne faisait que raconter en chanson ce dont il avait été témoin. Il n'en demeure pas moins qu'en 2011, le Canadian Broadcast Standard Council a jugé que la version originale ne respectait pas les règles de diffusion de radio privée canadienne, ce qui a conduit plusieurs stations à ne plus diffuser ou à utiliser une version modifiée. Cette décision a suscité un vaste débat sur la liberté artistique, le contexte des œuvres et l'évolution des sensibilités. Afin d'éviter donc toute polémique, Mark Knopfler a préféré remplacer la partie controversée. Toujours est-il que la chanson donc Money for Nothing du groupe Dire Straits est devenu l'un des plus grands succès du rock des années 80, mais aussi l'un des plus controversés.

Je parlais précédemment du moment magique, enfin des moments magiques dans le milieu musical, et il y en a beaucoup, mais parfois le personnage principal de ce moment magique n'est pas toujours récompensé à la hauteur de ce qu'il mérite, ou alors c'est grâce à son talent que d'autres exploiteront ce talent inconsciemment pour en tirer une reconnaissance mondiale. C'est justement le cas avec Arthur Krolop, que j'ai d'ailleurs souvent diffusé dans beaucoup de mes émissions, qui en 1946 enregistre une chanson « That's Alright », sans pour autant, donc, il faut le reconnaître, avoir beaucoup de succès. En 1954, un dénommé Elvis Presley pousse la porte du studio Sun Records, donc à Memphis, pour enregistrer cette chanson. La suite, vous la connaissez, le King était né grâce à That's Alright. Le côté sombre de cette histoire est que Arthur Krolop n'a jamais pu récupérer les montants qui lui étaient dus pour cette chanson, et compte tenu du nombre de fois où elle a été jouée et diffusée un petit peu partout dans le monde, on peut peut-être penser à des millions de dollars, et Arthur Krolop malheureusement décédera dans la misère d'une crise cardiaque. Je ne sais plus qui disait une chanson quand tu l'as créée, elle vit sa vie et ne t'appartient plus, et c'est bien le cas justement pour That's Alright. Ceci étant dit, heureusement que donc, cette chanson a été créée, sinon peut-être qu'on n'aurait pas vraiment connu le King, et là, il faut reconnaître que lui, c'est le meilleur, le numéro 1 pour le rock'n'roll et pour la nuit des temps.

Là, nous venons d'écouter donc l'original, That's Alright, par Arthur Krupp, mais maintenant nous allons écouter la version d'Elvis Presley. Et là, il faut bien le reconnaître, Elvis, dans son interprétation, lui donne une couleur différente, une authenticité que seul le King était en mesure de réaliser. Et c'est bien à ce moment-là que le rock est vraiment né. Les puristes m'opposeront le fait que le rock existait depuis pas mal de temps, et c'est vrai, mais Elvis Presley, d'un coup d'un seul, a révolutionné et fait de ce qu'est devenu aujourd'hui la planète rock.

0: c'est tout pour aujourd'hui. On referme Pochette Surprise et on se donne rendez-vous semaine prochaine, même heure, même endroit.
1: Eh oui, c'est déjà terminé, donc c'est tout pour aujourd'hui. On referme la Pochette Surprise tout en gardant la musique bien vivante dans nos esprits. Et rappelez-vous que la musique rassemble tous les peuples et peu importe d'où qu'elle vienne.
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4: Bonjour à toutes et à tous, aujourd'hui on va parler d'une bande dessinée autour d'un film mythique. Cet ouvrage s'intitule Le Débutant, quand Steven n'était pas Spielberg. C'est paru chez Casterman, cela raconte l'histoire du tournage chaotique du long métrage Les Dents de la Mer. Et cette BD, elle est scénarisée par Damien Maric, qu'on salue qui n'est pas là aujourd'hui, et mise en dessin par Antoine Skiffers, notre invité du jour. Bonjour Antoine.
5: Bonjour, bonjour, bonjour.
4: Merci d'avoir accepté l'invitation.
5: Avec plaisir, c'est toujours chouette, t'as un genre qui s'intéresse à son travail.
4: Mais oui, voilà, et puis une très très chouette BD qui parle d'un film mythique. Les Dents de la Mer, on va revenir sur tout ça, sur l'histoire de cette BD, sur votre parcours aussi, sur le style, etc. Et on va parler de cinéma. Justement, je voulais commencer cette interview comme ça. Comme c'est un ouvrage qui parle de 7e art, moi je voulais savoir quel était votre premier souvenir cinématographique ou un film qui vous a vraiment marqué.
5: Eh bien, en vérité, il y en a plusieurs parce que le cinéma, on baigne autant dedans que la bande dessinée. Et un de mes premiers souvenirs vraiment marquants, bah du coup c'est marrant, c'est un peu de Spielberg, je pense, c'est de Jurassic Park.
4: Ah, oui.
5: Vraiment, c'est ça a vraiment forgé une passion pour les dinosaures. Et un autre connexe à Spielberg aussi, c'était avec Il faut sauver le soldat Ryan, que j'ai vu, j'avais 7-8 ans, et je me suis dit, mais qu'est-ce que c'est que cette horreur, la guerre, j'ai envie de raconter ça, mais pas mieux que Spielberg, parce qu'il raconte ça vraiment quand même très bien. Mais vraiment, je sais pas, comme ma BD précédente, qui parlait justement de la guerre, c'était une volonté un peu justement de s'écarter des carcans, on va dire, du
4: genre.
5: Ouais, c'est ça, un peu de cette manière, des fois un peu presque romantique, de raconter certaines choses. Voilà, qui peut avoir ses bienfaits, mais je trouve aussi qu'il peut avoir quelques inconvénients de la force de persuasion en fait, du cinéma, quoi. Je veux dire simplement du jeu qu'il y a entre l'image et le son. Et voilà, donc Spielberg, j'ai vraiment... oui, ça a quand même vraiment pas mal...
4: pas mal marqué.
5: Oui, tout à fait, motivé, enfin, comment donner...
4: Donner vie.
5: Ouais, aussi. C'est ça, un peu à des récits et tout ça, des histoires qui sont un peu plus grandes que les protagonistes.
4: Et un souvenir des Dents de la Mer peut-être
5: la découverte. En fait, j'ai découvert tard, j'ai découvert en bossant du coup sur Le Débutant. Moi, je n'ai jamais vu en entier, je connaissais la musique, un peu le thème et tout ça, mais je n'avais jamais vu à proprement parler le film en entier. Et du coup, c'est en bossant dessus que j'ai découvert ce film.
4: Ah, donc c'est tout récent en fait alors.
5: Ça date vraiment tout à fait.
4: De la création de l'album. Ah, c'est drôle ça quand même. Je croyais que vous connaissiez déjà auparavant la BD, enfin le film en question.
5: Pas du tout.
4: Ah, c'est drôle ça. Et je sais que vous êtes également un passionné de bande dessinée. Vous avez commencé à se découvrir ça plus ou moins vers vos 6 ans justement. Qu'est-ce qui vous a plu dans la bande dessinée?
5: Je crois que c'est justement cette manière de raconter des histoires et avec un budget qui est propre à celui du graphisme de l'auteur, du dessinateur. Parce que du coup les BD en plus avec lesquels j'ai commencé souvent, il y avait un scénariste et du coup voilà, c'est ça qui a un peu motivé aussi moi mon envie de faire de la BD, c'est le cinéma en fait, parce que c'est une manière de faire des films avec un budget
4: moindre,
5: c'est ça. Voilà, échelle plus humaine et ouais voilà, donc c'est vraiment je trouve les deux sont vraiment intimement liés et pas que l'un pourrait exister sans l'autre. Mais je trouve ça assez chouette, tous les parallèles qu'on peut dresser, quoi. Ne serait-ce que dans l'élaboration avec le storyboard, puis enfin, tout le phénomène qui est autour de la mise en place,
4: les cadrages aussi.
5: Exactement, ouais, c'est ça.
4: Donc finalement, ça se rejoint assez bien. Et vous avez parlé tout à l'heure de votre première BD qui s'appelait Katia, la guerre partout, qui était sortie en 2025, qui avait reçu le premier prix, première œuvre BD des Inrocks, je pense. Ouais. Qu'est-ce que ça représentait justement pour vous de voir votre travail récompensé comme ça?
5: Déjà c'était une sacrée belle surprise vu en plus les autres BD qui étaient en lice, vraiment pas trop confiant, et parce que souvent quand on fait un truc on a le nez dedans, on voit juste toutes les erreurs, toutes les imperfections, mais c'est cool qu'il y a des gens qui aient vu au-delà de ça et surtout que ça a été perçu pour ce que ça devait être, et c'était vraiment juste vraiment une très bonne surprise, et j'ai reçu un autre prix dont je suis moins fier, mais qui était plus conflictuel, on va dire, d'un point de vue idéologique. C'était les prix du Galon, alors, cette année, du coup, qui est une récompense que le ministère des Armées françaises décerne à des auteurs qui parlent de BD au sujet de la guerre.
4: C'est conflictuel,
5: ça,
4: oui, effectivement, ici, sachant qu'on dénonce la guerre dans cette BD-là, oui. C'est un peu ennuyeux, effectivement.
5: C'est un peu ennuyeux, après, tant mieux, hein, il reste ouvert d'esprit et tout, c'est chouette. Mais voilà, c'est marrant, on est obligé un peu de se plier, on va dire, au... J'aurais bien aimé pouvoir dire non, mais...
4: voilà, c'est comme ça, parfois, le monde de la BD, qui est parfois au des prix littéraires, c'est un petit peu spécial de temps en temps. Donc voilà. Et qu'est-ce qui pousse justement à écrire son premier ouvrage, à le mettre en dessin? Qu'est-ce qui vous a poussé à faire tout ça?
5: Déjà, on m'a un peu poussé dans le sens que j'ai participé donc, au prix Raymond Leblanc. Moi, je ne suis pas sorti de nulle part, dans le sens que du coup, j'ai participé à ce concours. Et c'est Nathalie qui a vu dans ce que j'essayais de faire le potentiel pour une BD qui soit publiable du coup chez Casterman. Et ça, c'était vraiment quand même une sacrée surprise. Encore plus, par exemple, que pour Les Inroquets, tout ça, qui est un truc, je veux dire, c'est dans la foulée de ce truc-là. Mais vraiment, tout le préambule de ça, je dois beaucoup au prix Raymond Leblanc, à la Fondation Raymond Leblanc, à Nathalie qui a visiblement eu confiance, en tout cas, qui a cru en moi. Oui. Et ça, c'était vraiment une bonne surprise, quoi, à laquelle on est obligé, dans un sens, de faire honneur, quoi, je veux dire. Quelqu'un donne les clés d'une... je sais pas, d'un yacht. tu as envie d'en profiter, quoi. Tu prends la mer et t'essayes d'en faire de donner le meilleur, quoi, pour donner naissance à un projet comme ça.
4: Et puis après, en plus, votre parcours, il est assez atypique. Je sais que vous avez fait des études à Liège, en dessin. Ouais. Puis après, vous avez commencé un master que vous avez arrêté.
5: En fait, j'ai... autant arrêté que j'ai continué ce que j'en prenais, en fait. C'est atypique dans le sens, je pense qu'il y a pas mal d'auteurs maintenant, tu sais, en plus, qui émanent quand même des écoles d'art, et parce que c'est des super plateformes, en fait, ne serait-ce que par la cohabitation avec plein d'autres gens qui ont à peu près le même goût, en fait, pour le dessin ou la bande dessinée, et puis des profs qui sont aussi concernés en première ligne, en tout cas, dans ce milieu-là. Il y en a plein qui sont auteurs et tout. Donc c'est vraiment, en fait, un terreau fertile, en fait, à ce que de
4: nouveaux auteurs,
5: personnalités, hein, émanent et tout ça, ouais, tout à fait.

0: Et j'avais justement une question par rapport à ça, parce qu'on voit parfois que les jeunes auteurs ont du mal à s'imposer. Est-ce que c'est le cas aujourd'hui, que des jeunes auteurs ont du mal à s'imposer dans le monde
1: Bah,
0: littéraire?
1: je crois qu'il y a de la réalité, je pense, parce que simplement c'est un marché qui est de par des impératifs économiques et tout ça assez concurrentiel, même si c'est jamais de front. Je veux dire, on n'est jamais là en train, au contraire, on sort assez fort les coudes et tout, mais il faut la place, et si elle n'est pas limitée, bah quand même un petit peu, quoi, en fait. Et du coup, s'imposer, trouver ses marques, ça dépend quand même vraiment souvent d'une foultitude de facteurs. Et ça émane pas toujours de notre volonté. Du coup, je pense qu'il y a plein de gens qui restent sous le radar, qui auraient tout à fait droit d'exister, quoi, on veut dire, dans le marché éditorial. Mais ça, voilà, moi, je profite plutôt justement de cette
0: Oui.
1: situation que vraiment de pouvoir porter un regard vraiment critique, parce que simplement, je suis là et je suis bien content d'exister là, quoi. Je veux dire, ouais, c'était un peu inespéré comme
0: C'est
1: truc.
0: ça. Surtout avec un ouvrage comme celui-ci qui s'appelle Le Débutant, qui est donc écrit par Damien Marek et qui vous l'avez mis en dessin, Antoine Skiffers. Donc c'est un album qui est sorti tout récemment, en 2026. Justement, comment vous êtes rencontré avec Damien Marek?
1: Ben on s'est vu, en fait, pas beaucoup, on s'est vu une fois à Paris avec mon éditrice. Et sinon, c'est elle qui m'a, en fait, en ayant terminé du coup Katia, qui m'a dit, bah, écoute, souvent quand t'as terminé de bosser comme ça sur un truc assez personnel, c'est chouette de prendre un peu de distance et de bosser sur un truc qui certes ne t'appartient pas, mais ça, c'est quand même une bonne expérience aussi. Et là, c'était de travailler avec quelqu'un. Et c'était franchement une bonne expérience en vérité, même si ça pas forcément toujours évident, parce que bah voilà, les délais, ils sont quand même assez serrés. Et puis bah, le fait de travailler pour une maison comme Casterman, bah, ça impose, on va dire,
0: Sérieux peut-être?
1: un certain sérieux. T'as pas envie de leur fournir des planches et que ce soit nul, quoi. Simplement, en fait, t'as envie de donner à peu près le meilleur, ou en tout cas ce que eux pourraient percevoir comme le meilleur. Et du coup, c'était une collab assez. En fait, ça s'est fait assez naturellement, et que bah, c'était un projet qui lui appartenait à lui. La volonté, elle émanait surtout de lui et Nathalie. Et donc, moi, j'ai essayé de faire au mieux, quoi, de voir comment je pouvais donner corps et vie au matériel alors qu'il proposait, qui était un scénario quand même assez bien déjà ficelé. Et puis, ensemble, alors, on a. Des petites réécritures et tout ça, mais dans l'ensemble, je suis quand même resté, moi, assez fidèle
0: Oui.
1: à ce qu'il avait proposé, et en ajoutant, moi, en mettant mon grain de sel où je pouvais. Et puis bah voilà, si moi aussi des fois j'entreprends un truc et puis en fait ça marche pas trop, bah c'est pas grave, faut savoir aussi,
0: Oui,
1: ouais, c'est
0: retravailler,
1: ça, c'est
0: repenser.
1: un peu des compromis, en fait, qu'on fait. Et non, pour ça c'était assez équilibré, je trouve. C'était bien. Franchement, je recommande.
0: C'est ça, quand même un travail à distance, alors, si je comprends bien quand même.
1: Ouais, tout à fait, c'était complètement décentralisé. Et moi, je proposais, j'envoyais les planches, parce que du coup, lui, il avait travaillé de manière assez concise et rapide. Et puis après, il y a tout, comment est-ce qu'on fait d'un scénario, du coup, qui est complètement écrit, à en faire une BD qui soit agréable à lire, qui soit intéressante. Mais comme le matériau était déjà suffisamment solide et bien mis en scène, bah, c'était pas non plus.
0: C'est ça.
1: Si difficile que ça, quoi, je veux dire.
0: Oui, avec beaucoup de recherches. Puis après, voilà, on
1: Ouais,
0: sait que
1: tout
0: pour
1: à fait.
0: Damien Marek, ça l'a pas mal marqué. Il a vu le film quand il avait, je pense, 6 ou 7 ans, dans ces environs-là. Et ça l'a marqué à vie.
1: Ouais,
0: Donc il a
1: ouais,
0: fait
1: ouais.
0: beaucoup, beaucoup de
1: Ah ouais.
0: recherches. Et je pense qu'il a une chaîne YouTube qui s'appelle La Théorie de
1: Ouais,
0: Graham,
1: c'est ça, ouais, tout
0: que
1: à
0: vous
1: fait.
0: pouvez aller suivre par ailleurs aussi. Donc voilà, c'est vraiment un passionné de cinéma. Et j'aimerais qu'on revienne aussi sur la couverture de cet album. Je ne l'ai pas près d'ici, cet album. Mais c'est vraiment une couverture que je trouve magnifique.
1: Ah, c'est chouette.
0: Mais parce qu'en fait, il y a vraiment, donc, pour la décrire pour nos auditeurs, puisqu'ils ne la voient pas, mais donc c'est Steven Spielberg qui est en bas de la couverture et qui regarde, qui a la tête en l'air et qui a l'air assez confiant, assez serein face à une grosse tête de requin qui essaye presque de le manger.
1: Manger, ouais.
0: Justement, cette couverture, est-ce que ça a été d'abord la première proposition? Est-ce qu'il y a eu plusieurs retravails? Comment ça s'est passé?
1: Bah, c'est toujours un processus un peu qui peut être des fois un peu déroutant, dans le sens que on a une idée, mais en fait, bah, derrière Casterman, il y a quand même une sacrée équipe technique et tout ça. Il y a des gens qui ont de l'expérience, qui connaissent plutôt bien leur métier. Et du coup, c'est un peu des fois des va-et-vient entre plusieurs idées. On explore, on a une piste. Et là, je suis assez content, dans le sens que c'était une idée que j'avais proposée moi de mon côté. En fait, il y a eu plusieurs élaborations. Il y en a eu d'autres avec Spielberg, genre avec l'ombre planante du requin au-dessus de lui, des trucs, des images un peu compliquées, mais trop compliquées. Moi, je suis quand même partisan un peu d'une certaine simplicité parce que je sais pas, je pense que c'est dans ma nature. Et du coup, je crois que ce face-à-face entre Spielberg et le requin, c'était la meilleure manière de personnifier un petit peu lui devant ce film, en fait, devant ce truc qui est juste plus grand que lui, mais que lui, il a quand même une vision et tout ça auquel il s'y tient et qui le conforte, en fait, dans ce qu'il est en train de faire. Donc, c'était ça un peu, c'était vraiment l'expression, on va dire, presque. Pas littéral, mais presque, on va dire, du coup, de ce jeune Steven qui se retrouve face au tournage, qui est là, prêt à l'engloutir. Mais en fait, bah,
0: Il tient.
1: l'histoire lui a prouvé que
0: Ah oui, il a
1: il allait en
0: tenu.
1: sortir
0: Oui, parce que voilà,
1: largement vainqueur.
0: ouais, oui, parce que bon, ça a été un film qui a coûté 3 fois son budget, qui a coûté, je pense, 9 millions de dollars, alors que ça devait en coûter 3. Il y a eu les guerres techniques avec le requin, etc. Mais pour ça, il faut découvrir l'ouvrage ici. Le débutant, écrit par Damien Maric et Antoine, et mis en image par Antoine Skiffers. Et je voulais aussi parler du fait que, bah, déjà, ce genre de BD qui raconte un peu les coulisses des films, ça arrive de plus en plus. C'est quelque chose qui devient de plus en plus courant. Et je sais qu'il y a eu également deux autres BD qui sont sortis par rapport à ce sujet-là.
1: Ouais.
0: La première, ça s'appelle Les Dents de l'Enfer. Et puis après, je pense qu'il y a eu aussi Les Mâchoires de la Peur. Justement, comment on fait pour se différencier de tout ce qui est déjà sorti avant?
1: Ben, ça c'est intéressant parce que du coup, on a découvert en cours de route que ben, déjà sur le tard, que le premier il est sorti il y a quand même pas un an, mais je pense qu'il est sorti en mai, quelque chose comme ça. Et puis l'autre qui arrivait, du coup, on voulait faire coïncider les deux sorties. Mais finalement, du coup, le débutant est arrivé un petit peu plus tard. Donc. Et c'est intéressant parce que c'est un truc qu'on gardait. Voilà, on s'est dit, bon, bah, on va être plusieurs sur le credo. Mais je pense, Nathalie, autant que Damien et moi, on était confiants dans le sens qu'on allait proposer quelque chose. Alors, certes, c'est pas différent dans ce que ça va raconter, mais enfin, si c'est différent dans ce que ça va raconter, mais pardon, mais sur la thématique particulière, qui est en fait déjà une thématique qui a déjà été. Étayé, mais pas en bande dessinée, qui existait déjà par exemple en roman en fait.
0: Oui.
1: Le scénariste du coup des Dents de la Mer, Carl Gottlieb, qui avait déjà lui écrit un espèce de carnet de bord après le tournage. Donc c'est plein d'éléments en fait qui existaient déjà, qui ont déjà été traités, et je crois que nous on était confiants dans le sens qu'on avait un angle un peu différent qui était ce truc un peu plus. C'est pas vraiment un thriller, mais un peu plus psychologique autour de Spielberg,
0: Oui.
1: quoi, un peu le tollé. Et puis aussi, surtout, des autres membres
0: De l'équipe.
1: de l'équipe, c'est ça, quoi. Autant les acteurs que les producteurs, qui sont des figures, en fait, qui n'apparaissent jamais à l'écran, mais qui sont aussi importantes que, en fait, le reste de l'équipe, parce que c'est eux qui finalement, permettent à Spielberg de lui laisser libre champ pour donner vie à sa vision. Et du coup, c'est. Ça, je pense que c'est chouette, en fait, ces bouquins-là peuvent coexister.
0: Avec un regard différent à chaque fois, en fait,
1: Oui,
0: hein.
1: c'est ça, c'est ça, c'est ça. Surtout que je pense que Manny Grant, qui est sorti plus récemment, lui, il est tout seul en plus. Du coup, lui, ça devait vraiment émaner de sa volonté à lui. Que ici, là, j'essaye d'en faire un clin d'œil à la fin du débutant, où ils sont en train de regarder le film et on voit que c'est une production Zanuck et Brown, qui sont les deux producteurs. Et c'est une espèce de petit clin d'œil discret au fait que bah, c'est Damien Maric et Antoine Schiffers qui bossent là-dessus. Et certes, lui avait on va dire, l'idée émanée de tout ça, mais j'ai essayé, moi, en tout cas, de m'imprégner un maximum et d'essayer de rendre honneur, quoi, à sa
0: Oui,
1: vision et tout ça. Donc,
0: honneur à ce grand film des Dents de la Mer quand même, hein,
1: ouais,
0: faut le dire, qui a
1: carrément.
0: fêté maintenant ses 50 ans l'année
1: Ouais, c'est
0: dernière, si
1: ça.
0: je ne dis pas de bêtises.

0: Et c'est une BD aussi, le débutant, avec un style qui est assez unique, avec du noir et blanc, un tout petit peu de couleur pour le sang, par exemple, qui est rouge, ou l'alcool, par exemple. C'est une volonté de votre part aussi, là, de proposer ce style-là, on va dire en noir et blanc.
1: Ouais, je pense qu'il y a. Déjà, c'était aussi pas trop tomber, par exemple, au niveau de la stylisation et de ça, pas faire un truc qui fasse trop écho à La Guerre des Lucas, par exemple.
0: Oui.
1: Dont le dessinateur, il est vraiment absolument génial. Ça aurait été vraiment se tirer une balle dans le pied, je pense, parce que j'aurais fait que souffrir dans la comparaison avec lui, parce qu'il y a rien à faire, il est vraiment très très fort. Et du coup, j'ai essayé, moi, de rendre un peu hommage aussi par le trait un peu à la BD franco-belge, on va dire plus classique, même si c'est peut-être pas forcément toujours évident, mais je sais bien que dans mon cœur, j'ai grandi avec ça et de ça, et mon dessin est pris, en fait, de l'amour, en fait, que je vois au maître de la ligne claire ou bien ceux de l'école de Marcinelle. Enfin, vraiment, il y a toutes ces influences qui, si elles ne sont pas forcément directement visibles, elles sont là. Et pour le noir et blanc, déjà, il y avait la volonté de Damien de garder le rouge, en fait, pour le sang, notamment. C'est vrai que le vin rouge apparaît rouge, mais c'est plus un rappel, en vérité, au sang et un peu de jaune, pour les barils ou des
0: Oui.
1: taxis. Histoire d'un peu émailler quand même de petites touches un peu colorées. Parce que par exemple, les barils jaunes, c'est aussi éponyme quasiment que. Enfin, je veux dire,
0: C'est culte.
1: ouais, c'est carrément. Donc, c'était une manière un peu de rendre hommage. Et puis, le noir et blanc, c'est. Ce lavis gris, c'est parce que je trouve que c'est déjà assez élégant. Et dans ma manière de travailler, on va dire, ça fait sens aussi parce que c'est une manière un peu de restituer la lumière qui est. Pas comme dans Katia, mais un peu ce truc-là. Moi, je suis attaché quand même à cet équilibre de noir, de gris et de blanc, quoi. Et comment est-ce qu'on peut faire ressortir et donner un peu du volume aux images
0: Et est-ce que finalement ça décrit aussi un petit peu cette morosité du tournage où parfois ça a été très difficile aussi, où ça a été, où il y a eu beaucoup beaucoup de galères, où Spielberg était presque à bout aussi
1: Ouais.
0: au bout du tournage. Est-ce que ça décrit pas non plus cette morosité-là?
1: Peut-être, hein, peut-être qu'il y a un peu ça, ouais. C'est une espèce de. Du jus gris qui semble imprégné et qui a pas l'air de s'en aller. Ouais, peut-être y a un peu de ça. C'est un peu difficile des fois dans le dessin, des fois de dire qu'est-ce qui motive parce que dans un sens c'est, enfin en tout cas moi de ma manière de travailler c'est quelque chose d'assez intuitif on va dire. Je crois des fois on a chacun la volonté des fois un peu d'aller ou pas au plus simple mais qu'est-ce qui marche le mieux pour nous. Et peut-être clairement il y a un peu ce truc-là aussi d'inspiration de toutes les photos en fait qui sont en noir et blanc et tout et puis juste le cinéma traditionnel qui était quand même souvent longtemps en noir et blanc donc je crois que ça a cette double qualité si je puis dire où ça fait figure de rappel c'est ça une époque dorée du cinéma qui était en noir et blanc et puis c'est ça un truc un peu plus calme et qui va être rythmé alors par moment par les touches de rouge.
0: Et puis après, il y a de nombreux personnages dans cet
1: Ouais,
0: ouvrage de
1: il y a une
0: débutant.
1: fluidité.
0: Justement, comment on fait pour les dessiner, justement, tous ces personnages qui ont réellement existé, toutes ces personnes qui ont existé? Est-ce qu'on se base sur des photos, sur des vidéos, sur des documentaires, sur des
1: Ouais,
0: archives? On se base sur quoi?
1: justement, tout ce que vous venez de citer, parce que c'est chouette, parce que c'est des personnages qui sont quand même assez. Enfin, comme c'est un film tellement culte, en fait, les ressources manquent pas. Et du coup, c'était assez chouette d'essayer de se baser là-dessus pour imaginer, tiens, dans la BD, à quoi est-ce qu'ils ressembleraient,
0: Oui.
1: comment essayer de leur donner vie. Et du coup, pour ça, c'est chouette, en fait. C'était un jeu assez intéressant auquel c'est pas forcément toujours évident, serait-ce qu'en matière de ressemblance et tout, parce qu'en fait, il y a aussi des personnages qu'on a connus, mais par après, en fait. Comme Jaws, c'est devenu un succès par la suite. Par exemple, il y a une bonne partie des producteurs. On les connaît plus en fait quand ils étaient déjà plus âgés en fait et il n'y a rien à faire avec l'âge on change tous et comment du coup c'était chouette d'essayer de redonner une jeunesse à des personnages qui enfin des personnes plus âgées c'était assez rigolo en fait.
0: Et donc tout ça est à découvrir dans cet ouvrage, cette BD, Le Débutant, donc écrit par Damien Marek et mis en page par vous-même, enfin mis en image par vous-même, Antoine Skiffers. Est-ce qu'il y a d'autres projets par après, de prévus après ce gros projet-ci? Est-ce qu'il y a d'autres choses, d'autres idées en tête?
1: Ouais, quand même, il y a quelques trucs qui me tiennent à cœur. Une histoire un peu d'amour et sur la folie qui a besoin d'être de mijoter encore un petit peu. Et.

0: J'aimerais bien revenir à mes personnages de Malik et Katerina, mais des années plus tard en fait. Imaginons comme si Malik revenait à Berlin chercher Katerina, du coup la dynamique s'inverserait. Et ça, et puis une autre histoire, une espèce de thriller un peu policier avec, qui se passera à New York dans les années 90, avec
1: Wow.
0: une tradeuse en fait qui assassine des gros bonnets de la bourse. Voilà, enfin bref, ça il faudrait que je trouve. Je sais pas quel éditeur pourrait être intéressé par ça, mais je pense que ouais.
1: Peut-être Casterman, hein, faut
0: Peut-être,
1: voir.
0: hein, qui
1: Enfin,
0: sait?
1: peut-être Casterman, qui sait, qui sait. En tout cas, un tout grand merci, Antoine
0: Merci à
1: Skiffer.
0: vous.
1: C'était un plaisir de discuter donc de cet ouvrage. Je répète le titre une dernière fois. C'est Le
0: Le
1: débutant.
0: débutant.
1: Voilà, c'est vraiment à découvrir. Et puis après, revoyez Les Dents de la Mer aussi. C'est l'occasion. Un tout grand merci.
0: Merci à toi.
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0: 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En 1935, des Lakota, un peuple natif américain, traverse l'Atlantique pour participer à l'exposition universelle de Bruxelles. Engagés comme acteurs, ils présentent leur mode de vie et leur culture aux visiteurs à travers des mises en scène et des démonstrations. De cet événement singulier, une centaine d'objets ainsi qu'une riche documentation photographique nous sont parvenus intacts. Véritables témoins de cette rencontre, ces pièces composent aujourd'hui une collection unique. Découvrez la culture Lakota, les Wild West Show et l'exposition universelle à travers ce parcours temporaire qui présente ces pièces remarquables pour la dernière fois en Belgique. Tout commence par un passionné de l'histoire de l'Ouest américain, François Chladuc.
1: François Chladuc, depuis tout petit, est passionné par
0: l'univers.
1: Grossièrement les cow-boys et les Indiens. Voilà, il a grandi baigné dans cette passion pour l'Amérique du Nord, pour le Far West, pour la conquête de l'Ouest, etc. Et évidemment, ça se savait. Et donc, il y a un antiquaire, il me semble du Sablon, qui l'a contacté parce que voilà, il a retrouvé des objets. Alors, je ne sais pas comment, je ne sais pas si voilà, on est venu vers lui. Bref, il y a un antiquaire qui l'a contacté pour lui dire voilà, je suis sûr d'avoir quelque chose qui t'intéresse. Et effectivement, ça l'a intéressé. Donc, il a vu ces huit malles métalliques directement, il les a acquises. Et dedans, il a retrouvé ces objets-là avec quelques informations, mais ça en plus, en fait, donc il y a vraiment un travail de recherche que François Chladuc a mené lui-même. Donc, ça, c'est important de le dire. Hein. C'est véritablement François qui a permis d'authentifier ces pièces, d'identifier les propriétaires sur base de ses recherches. Alors, de mémoire, en fait, dans ces malles, il y avait les objets qui étaient étiquetés. Et donc, sur ces étiquettes, on retrouve des mentions, notamment le nom des personnes. Et il y avait en plus un carnet d'adresses avec différents noms. Et donc, en fait, c'est à partir de ces petits éléments-là qui va permettre d'associer ces objets à 1935, puis 1910 et 1932.
2: Est-ce qu'on peut imaginer que la troupe les a laissés derrière eux puisque la tournée était finie ?
1: Il faut se dire que ce sont des tenues de scène. Donc, à cette époque-là, les autochtones, les Lakota, vivaient dans les réserves. Ils avaient été colonisés, donc leurs terres avaient été colonisées. Ils ont été déplacés de force, mis dans des réserves. Et dans les réserves, il y a une politique d'assimilation répressive très forte de la part de l'administration américaine. Donc vraiment, les personnes sont acculturées, assimilées à la culture américaine. Et donc, en fait, dans les réserves, ben, ils sont habillés à l'américaine, ils vivent à l'américaine, ils sont convertis, etc. Mmh. Et donc, évidemment, ces personnes qui vivent dans les réserves avec un certain mode de vie et qui viennent se présenter dans des Wild West Show et des spectacles connexes, ben, en fait, ce n'est pas leur mode de vie réel
2: bien
1: à
2: sûr,
1: ce moment-là.
2: Ça ne l'est
1: et donc, voilà. Et donc, à ce moment-là, ils se présentent. Ce sont effectivement des tenues de scène portées pour l'occasion, conçues pour l'occasion. Et évidemment, en fait, au terme de ces représentations, la plupart ne sont pas destinées à prolonger en fait, cette expérience-là. La plupart en fait, retournent à leur vie quotidienne. Et donc, pour se faire des sous supplémentaires, bah, régulièrement, en fait, ils vendent leurs tenues. Alors, ils les vendent à des Lakota, parfois. Et dans d'autres cas, bah, ils vont les vendre à des visiteurs. Et là, en l'occurrence, il y a un boucher bruxellois, August Hermans, qui était passionné par les Lakota. Et il a racheté en fait une grande majorité des objets que portaient les personnes en 1935.
2: Alors pour ceux qui nous écoutent, les Lakota, c'est un terme qui désigne les Sioux également. C'est un nom qu'on connaît mieux peut-être.
1: Alors effectivement, les Sioux, c'est un terme générique qu'on retrouve souvent. Alors ici, dans l'expression, on a fait le choix de ne pas l'utiliser parce que c'est un exonyme, c'est-à-dire que c'est un terme qui leur a été imposé, à savoir que Sioux, à la base, ça vient d'un mot Ojibwe, qui est donc une population qui était anciennement alliée puis ennemie, et qui ont défini, enfin qui ont donné un nom aux Lakota Dakota, Nadu et Sioux. Et les voyageurs français vont entendre ce terme, ils vont reprendre Sioux.
2: C'est un peuple ou des peuples qui ont vachement souffert, hein, carrément éradiqués, comme les bisons d'ailleurs, qui étaient leur moyen de subsistance. C'est un génocide. faut appeler les choses par leur nom. Qu'est-ce qui reste aujourd'hui? Quelques réserves, quelques spectacles, il y a une centaine d'années. Est-ce qu'il y a un renouveau, un revival, comme ils disent là-bas, de la culture Lakota? Qu'est-ce qu'ils ont pu garder? Parce que, comme vous l'avez dit, avec les écoles, les conversions, entre guillemets, forcées, ouais. Comment ils ont fait pour garder leur culture vivante?
1: Alors, ça, c'est un aspect qu'on aborde un peu moins dans l'exposition, pour différentes raisons, parce que voilà, on aborde déjà beaucoup de thématiques. Il y a aussi faute de, comment dire, de matériel à présenter, de contenu à présenter. Pour autant, on le rappelle quand même, et ça nous paraissait vraiment important d'expliquer que bah, la culture Lakota est toujours vivante. Et il y a des descendants, il y a toute une population. Alors le chiffre exact, j'oserais pas dire de chiffre parce que j'ai peur de me tromper, mais globalement, on va dire que la réserve de Pine Ridge, c'est là où on retrouve la communauté Lakota la plus, en plus grand nombre encore à l'heure actuelle. Donc c'est une culture qui vit avec des descendants qui sont encore bien présents. Toujours est-il que ces personnes ont été assimilées à la culture américaine. Ça se ressent, enfin, c'est indéniable quand on voit ce qui se passe aujourd'hui. Malgré tout, progressivement, il y a de plus en plus de personnes qui font le souhait de revaloriser cette culture ancestrale, de revenir à leurs racines, de revitaliser leur identité culturelle d'origine, en essayant de réactiver leur langue. Donc le Lakota, c'est une langue qui continue à se parler, en retournant aussi vers leur artisanat. Donc ils continuent à transmettre ce savoir-faire, donc des savoirs et des savoir-faire. Donc voilà, la culture Lakota, ça existe encore. Donc, typiquement, c'est une population qui a à cœur justement de faire valoir leur existence, de faire valoir leur culture. Et ça continue encore aujourd'hui, malgré le contexte.

0: Sébastien, vous êtes le commissaire de cette exposition. Alors, qu'est-ce qu'on voit dans l'exposition ?
1: Alors, dans l'exposition, on commence avec justement le mode de vie. Alors, le mode de vie, il faut bien le dire ici, c'est le mode de vie globalement du 19e, un peu avant, un peu pendant et un peu après ces fameuses guerres et incursions avec les armées états-uniennes. Et donc, voilà, on présente différents objets du quotidien où on peut retrouver justement l'artisanat que l'on connaît des Lakota, le travail du piquant porc-épic, aussi un art du perlage qui est assez important. Donc on va présenter des objets de cet ordre-là. On va aussi montrer des objets assez usuels, par exemple le Possible Bag, qui sont donc des grands sacs en cuir qui permettaient de rassembler toute une série d'objets un peu à la volée, donc une sorte de grand fourre-tout. Et c'est en fait typiquement ce genre d'objet qui représente bien leur mode de vie, un mode de vie nomade qui leur permettait de se déplacer en fait assez vite. Et donc on a toute une série d'objets qui sont à la fois très esthétiques mais surtout très pratiques. Et donc dans cette partie sur le mode de vie, on présente un petit peu ça, ces objets qui montrent ce quotidien, leur manière de vivre au jour le jour et aussi un artisanat qui est visible en fait sur tous ces objets-là.
0: Il y a une superbe paire de mocassins là.
1: Oui. Ouais, ouais. Et donc là, c'est des paires de mocassins qui sont décorées de piquants de porc-épic, qui sont donc travaillées de sorte à les aplatir et de pouvoir effectivement faire des motifs avec. Et ils sont teints ils sont teints et puis on peut travailler et les mettre sur le tissu.
0: Il y a une superbe veste à franges qui n'aurait pas déparé sur le dos du gaufret. Hein.
1: Effectivement, présente dans l'exposition deux chemises de guerre. Donc la chemise de guerre, c'est un peu l'attribut indispensable de l'homme Lakota. Et donc on a différents types d'ornementation au cours du temps. Et donc ici, on a un exemple qui est un peu plus sobre et un peu plus dans l'exposition. On voit une chemise plus travaillée. Donc si vous voulez, après, on peut aller la voir.
0: Je pose la question, mais je suis à peu près sûr de la réponse. Il y a des codes dans la fabrication et surtout les coloris des vêtements, comme dans d'autres cultures où le fait de porter ou non quelque chose dans les cheveux, un foulard, une couleur, donne l'état civil de la personne. C'est un petit peu la même chose ?
1: Ah oui, effectivement, il y a une hiérarchie qui se dégage des sociétés Lakota-Dakota. Et une hiérarchie notamment qui se retrouve dans l'apparat, dans le vêtement. Alors il y a les fameuses plumes qui sont des faits de guerre, donc notamment ces fameuses coiffes de plumes que l'on connaît, c'est effectivement l'attribut d'un certain statut social, d'une certaine hiérarchie. Et ici je parlais d'une autre chemise de guerre. Donc là on présente dans l'exposition une chemise et un objet qui est assez incroyable. Donc c'est une chemise de guerre qui appartenaient à ce qu'on appelait des porteurs de chemise. Ici, on est sur une chemise de guerre, donc on parlait de code. Souvent, on retrouve cette bichromie jaune-bleu, parfois on a d'autres couleurs, mais ici, on a le jaune, le bleu. Bleu, c'est plutôt le ciel, jaune, c'est plutôt la terre. Et aussi, ce qui est intéressant, c'est qu'on est dans une chemise de guerre qui date, semble-t-il, de 1875. Et donc, en fait, on est en plein dans la période de la guerre des Black Hills, donc, voilà, comme je l'ai dit, il y a toute une série de conflits qui découlent après les années 50, dont certaines plus importantes que d'autres, et notamment la guerre des Black Hills qui s'étend globalement, on va dire, entre 74 et 76. Et donc on est véritablement dans un objet témoin de ces conflits et de cette histoire en mouvement. Parce que c'est ça aussi qui est important à expliquer, c'est que dans la première partie, on fait état d'une culture, alors je l'ai précisé, 19e, mais avant, pendant et après les incursions. Mais on n'est pas du tout dans une culture figée. Les Lakota Dakota existaient avant leur installation dans la région des plaines. Et donc ici, on fait le témoignage d'une histoire, qui est d'ailleurs plutôt récente, finalement, à travers tous ces objets-là. Alors, dans cette partie-ci, on évoque plutôt justement cette question d'une histoire en mouvement à travers différents conflits. Nous, ça nous paraissait justement important de ne pas aborder que ça. Il faut savoir que quand on lit, quand on se renseigne, quand on s'intéresse à l'histoire Lakota, souvent on tombe sur les conflits. Souvent on tombe sur la bataille de Little Bighorn, souvent on tombe sur les différents conflits armés.
0: C'est parce qu'on prend le prisme de l'occidental, mais ces gens existaient bien avant.
1: Exactement. Après, il ne faut pas négliger, et c'est pour ça qu'on l'aborde dans l'expo, il ne faut pas négliger le fait que ça a eu une incidence énorme sur le continent tout entier, sur la vie de ces populations. Et donc on en a parlé brièvement avec les pensionnats, avec leur mise en réserve, avec l'assimilation, mais on ne voulait pas réduire qu'à ça. Néanmoins, ici, dans cette partie-ci, on présente quelques objets témoins, notamment cette chemise de guerre. On a aussi des vues imprimées, fantasmées de certains épisodes historiques, donc fantasmées sous le prisme des Occidentaux. Donc ça, c'est important aussi de l'expliquer. C'est qu'on a beaucoup de documentation visuelle, mais c'est un point de vue et un regard extérieur.
0: Ah, oui.
1: Et donc ici, ce qu'on présente, c'est beaucoup d'objets Lakota et très peu de vues occidentales. On en a quelques-unes, mais voilà, on essaye de diversifier.
0: C'est un parti pris qui mérite d'être souligné.
1: Là, on est dans des objets, donc on a une vitrine avec trois objets qui datent plutôt des années 1890. Donc là, en fait, les derniers actes de résistance ont été clôturés. Donc en fait, tous les autochtones sont en réserve. Et il y a cette période d'acculturation qui se reflète dans les objets. Donc acculturation, il y a une conciliation entre un mode de vie, un artisanat autochtone, et des symboles, des matériaux, aussi des savoir-faire occidentaux, américains, qui vont se retrouver donc dans des objets. Et donc typiquement, ici, on va avoir un bonnet de bébé. C'est en fait un vêtement qui n'existe pas normalement dans la culture Lakota. Mais on a ce bonnet de bébé, plutôt américain, va-t-on dire, mais avec tout un décor en piquant de porc-épic, des motifs plutôt traditionnels qui préexistent. Et donc ça, ici, on a quelques objets assez intéressants. Alors, très dur à expliquer, mais on a aussi des mocassins et différents objets. On retrouve le drapeau américain, des objets qui témoignent un peu de cette période d'acculturation où on voit qu'ils commencent à adopter certains symboles, certaines formes et aussi un certain mode de vie.

0: Et donc ça, c'est la deuxième partie, un peu plus exiguë, mais donc c'est la deuxième partie dédiée au One Way Show et aussi au spectacle qui en découle. Parce que donc il y a les One Way Show qui naissent donc aux États-Unis dans les années 80, ça va avoir un gros succès jusqu'à la Première Guerre mondiale. Et en parallèle de cette période-là, début 20e, et puis dans la suite, en fait, on va avoir des shows qui s'en inspirent, mais qui deviennent un peu différents. Donc, les Wild West Shows, c'est les années 80, les États-Unis. Globalement, en fait, ce sont des spectacles itinérants qui font d'abord le tour des États-Unis et puis très rapidement d'Europe, où il y a des mises en scène qui racontent le mythe de la conquête de l'Ouest. Et principalement, en fait, ce qui est mis en évidence, c'est la présence des Indiens, puisque c'est comme ça qu'ils sont désignés, pour le coup, dans ces représentations-là. Des Indiens, parfois même désignés comme sauvages, présentés comme sauvages. Et pour l'occasion, pour représenter ces personnes-là, on va engager de véritables autochtones, donc, il y a des, et surtout des Lakota, en fait. Donc il y a beaucoup de Lakota qui vont prendre part à ces représentations-là, et notamment, ils vont jouer, en fait, le clou du spectacle, régulièrement, c'était la représentation de grandes batailles historiques. Et donc, ils vont simuler encore et encore leur défaite dans ces représentations-là. Et donc, ça, c'est globalement les Wild West Show. Gros succès aux États-Unis, énorme succès en Europe également. Et puis, on va avoir progressivement des déclinaisons et une perte d'intérêt pour ces grandes batailles. Et donc, on va avoir différentes représentations de Lakota, plutôt axées sur la culture, sur leur mode de vie, et notamment ce fameux village indien. Alors, le village indien, en fait, malgré son nom, ça peut prendre des formes très différentes. Ça peut effectivement prendre des formes comme au jardin d'acclimatation, où globalement, en fait, on a des personnes qui sont en permanence exposées à la vue de tous, et puis, et donc dans des habits particuliers, et à certains moments clés, on leur demande de faire certaines cérémonies, certaines danses, etc. Et puis, on a des villages indiens, des représentations, où là, on a des shows un peu plus cadrés, un peu plus organisé. Donc voilà, tout ça pour dire que ça prend des formes assez différentes.
1: Et puis après, parlons du cinéma, qui de toute façon, le style western,
0: le cinéma, c'est depuis mais la radio le
1: début,
0: également,
1: bien ouais, sûr. Effectivement. Bien sûr. Hein, ça ne s'est jamais démenti, hein. Ça a toujours continué.
0: Et alors, on ne voulait pas trop mettre Buffalo Bill en évidence dans le sens où le Wild West Show, ici, ça nous sert de contexte. Donc, on aborde le Wild West Show, on aborde son évolution, et forcément, on doit parler de Buffalo Bill. Néanmoins, l'exposition...
1: Le sujet, c'est Lakota.
0: Voilà. L'exposition n'est pas une exposition sur le Wild West Show. Et donc, on aborde Buffalo Bill, et on voit ici différents produits dérivés, on peut dire ça comme ça, où on voit justement cette fameuse image de l'Indien qui est représentée sur son cheval, en train d'attaquer une diligence, et donc on a toutes ces scènes très classiques et très clichés de ces Wild West Shows, et qu'on connaît encore aujourd'hui, et qui sont bien ancrées dans notre esprit. Donc ça a été une véritable machine de divertissement de masse, mais aussi c'est véritablement à cette période-là que va se cristalliser une certaine image de ces populations, et qui vont être véritablement essentialisées autour de cet Indien des plaines, coiffé de plumes, sur son cheval et chassant le bison. Alors évidemment, il y a un peu de ça, mais il n'y a pas que ça. Mais donc c'est vraiment le Wild West Show qui va cristalliser cette image-là.
1: Et aussi peut-être quelque part le message subliminal de dire « c'est le blanc le meilleur ».
0: Ah oui, carrément. Ah oui, oui, bien sûr. Parce que donc les Wild West Show, tout est raconté sous un prisme. Et c'est le prisme d'une vision patriotique. Et donc évidemment, il y a une mise en gloire de l'État américain. Buffalo Bill, au passage, en profite pour lui aussi se mettre en valeur. Alors, c'est un peu paradoxal parce qu'il y a quand même une fascination pour ces populations-là. Malgré tout, c'est l'idée de la victoire de la mission civilisatrice blanche sur les sauvages. Donc, c'est vraiment ça qui est véhiculé à travers toutes ces images, toutes ces mises en scène. Et donc, évidemment, dans ce qui est joué par ces personnes-là, ben, il y a eu un caractère profondément humiliant pour ces personnes-là.
1: Bien sûr. Et c'est aussi comment raconter la victoire de l'argent sur la liberté.
0: Voilà, donc on essaye de remettre un peu le contexte. Alors là, on a une première vitrine où on présente les premiers objets de la collection François Chaduc. En fait, donc je dis systématiquement la collection François Chaduc, mais il faut bien savoir que celle-ci a été donnée au Musée des Confluences. Donc on a beaucoup travaillé avec M. Chaduc à Lyon. Mais toute la collection, c'est un prêt du musée des Confluences. Donc on leur doit énormément de bien avoir voulu nous prêter ces objets-là. Et d'ailleurs, en 2021-2022, ils avaient fait eux-mêmes leur exposition sur la collection de François Chaduc. Donc c'est un petit peu comme ça qu'est né le projet, hein, en fait. Néanmoins, on n'est pas du tout sur les mêmes thématiques, puisque, bah, comme je l'ai dit, eux, ils étaient plutôt sur cette idée de Huawei Show, et nous, on est plutôt sur l'idée de l'itinéraire de ces personnes au sein de ces représentations sur le continent, et donc ici avec un ancrage local, la Belgique, début 20e.
1: Pour tous ceux qui s'intéressent à cette culture, l'exposition court jusque...
0: Alors, c'est jusqu'au 10 janvier.
1: On a le temps.
0: Oui.
1: On a le temps.
0: Oui.
1: De toute façon, les musées sont ouverts tous les jours,
0: Sauf le lundi.
1: sauf le lundi, hein, comme d'habitude. Le musée du masque à Binche, ben, il propose évidemment plein d'autres collections. Hein. Le masque, c'est pas que l'exposition de Lakota, elle est là en ce
0: Donc,
1: moment, mais il y a tout le fond qui court.
0: oui, bien sûr. Donc ici, on a quand même un beau plateau. Donc tout le rez-de-chaussée est dédié à cette exposition temporaire. Donc comme vous le disiez, jusqu'au 10 janvier. Et tout le premier étage est dédié à nos collections permanentes. Et donc ici, en fait, on a trois sections qui couvrent l'entièreté de nos collections. Donc on a évidemment notre section qui est dédiée au Carnaval de Binche, le centre d'interprétation du Carnaval de Binche. On a également une partie qui est plutôt dédiée aux traditions populaires et festives du pays, Wallonie, mais également Bruxelles et Flandre, la section qu'on appelait Populaire Fête de Belgique. Voilà. Et puis finalement, on a un regard sur les collections, et là, on est véritablement sur une vue globale de ce qu'on possède dans nos réserves, Belgique, mais aussi et surtout ailleurs, puisque le musée traite du carnaval, du masque, et plus globalement en fait des rituels masqués qu'on retrouve un peu partout. Et donc cette exposition-là s'intéresse justement à cette partie-là, les rituels masqués dans leur ensemble, avec l'objet, le masque, au cœur du discours.
1: Dans le monde entier.
0: Dans le monde entier.
1: Ouais, là, alors il y a de quoi faire parce que en Afrique ou en Amérique latine, le masque il est omniprésent dans toutes les fêtes. Eh bien, je ne peux qu'encourager tous nos auditeurs à faire le déplacement ici jusqu'à Binche. Vous avez pu le constater, l'accueil est excellent. Merci Sébastien.
0: Merci à vous.

0: Chers amis d'Equinox, c'est un réel plaisir de vous retrouver pour vivre avec vous une nouvelle émission de Jazzons un peu, qui allie le commentaire de circonstances aux musiques de jazz, ou la découverte, qui est un peu la marque de fabrique d'Equinox, est particulièrement mise en évidence. Alors pour la préparation de cette émission, nous pouvons compter sur les connaissances et l'érudition de notre estimé collègue Denis Simon, Laetitia Stulping sera notre preneuse de son et Christophe Marchal notre metteur en ondes. Et à la présentation, vous retrouvez votre dévoué serviteur Guy Carpio. Une question qui se pose régulièrement de nos jours, c'est de savoir ce que devient le jazz, et même de voir où il va. Suit-il les voies des illustres prédécesseurs ou évolue-t-il, à l'instar des musiques actuelles, vers des sonorités inédites, au risque de décontenancer, voire de désenchanter l'amateur adepte d'un certain classicisme? Ces questions, nous allons les poser régulièrement au cours de nos émissions, afin de ne pas vous laisser larguer, chers amis à l'écoute, au bord du chemin. Avant d'aborder ces questions pointues, place à un hommage à un des grands du jazz, une figure emblématique en quelque sorte, celle de Walter Theodore, dit Sonny Rollins, un des plus grands improvisateurs de l'histoire du jazz. Il nous a quittés le 25 mai 2026 au terme d'une carrière de 7 décennies. Né en 1930, il a côtoyé les plus grands noms du jazz. En tant que saxo-ténor, il fait merveille. Il est vraiment le prolongement de Charlie Parker, son aîné de 9 ans. Et puis, il a enregistré avec les Miles Davis, Thelonious Monk, Horace Silver, Clifford Brown, Dizzy Gillespie, Max Roach, le Modern Jazz Quartet and many more, comme disent les anglo-saxons. Bref, la liste de ses collaborations est immense. Quant à son langage musical, il s'adapte à toutes les rencontres et il garde son originalité qui repose sur la prise de son et l'attaque instrumentale la plus fantastique de tous les saxophonistes. Alors pour vous en convaincre, voici un titre haletant, haché par la batterie, c'est « Sonny Moon for Two ». Sonny Rollins fait l'introduction, Wilbur Ware est à la contrebasse, Elvin Jones aux drums. Le morceau est enregistré au Village Vanguard de New York en 1957. Voici donc Sonny Moon for Two.
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Sonny Rollins, c'est un artiste authentique qui s'introspecte beaucoup, à vrai dire. D'ailleurs, avec l'arrivée de John Coltrane, il va connaître une période de doute immense. Se posant la question « Suis-je encore au top de la création musicale ?», il est vu, par exemple, le soir en train de errer sur le pont Lower East Side, le Williamsburg, Greeley, Brooklyn à Manhattan, pour improviser et répéter. Une absence de 3 ans et un retour avec une œuvre magistrale, alors là oui, centrée sur un thème, The Bridge, le pont précisément. Et ce disque a été intronisé au Grammy Hall of Fame. Et ensuite, il va s'adapter à toutes les révolutions et jouer avec Ornette Coleman du free jazz, avec Coleman Hawkins, retour au swing. Il se marie avec Lucille Pearson, il a 35 ans. Et puis, il se relance dans une inépuisable carrière faite de rencontres musicales, musique de film, orchestre symphonique, album instrumental. Pour l'attentat sur les Twin Towers, il habite un appartement situé près de la catastrophe d'ailleurs. Il est la vedette d'innombrables concerts de jazz où le public l'attend pour jouer des ballades qu'il parcourt longuement tout en déambulant sur la scène, un spectacle en soi. En essayer d'avoir une place, aller à un concert, par exemple à Paris, au Théâtre de la Ville, impossible. Tout est sold out dès l'annonce du concert. Il joue très souvent en formule réduite et aussi en solo. Bref, il est de tous les coups et il fait des dons. Il fait des dons à des boursiers de l'Oberlin College, par exemple, où les candidats musiciens travaillent dans le cadre d'un service communautaire. Imaginons, dit-il, imaginons que ces étudiants d'Oberlin rendent aussi l'appareil à d'autres par la suite. Mais c'est vivre selon la règle d'or. C'est ainsi que j'aimerais que le monde soit. Sonny Rollins est vraiment le dernier de tous les grands artistes de jazz. Il s'est éteint à l'âge canonique de 95 ans en mai 2026. Alors en souvenir hommage de ce génial improvisateur, écoutons-le encore dans ce titre qui se termine à présent, Sonny Moon for Tour.

Après cet hommage à Sonny Rollins, retour à notre actualité et à l'évolution du jazz sur la scène mondiale. Et oui, revenons à notre actualité. La question qui se pose, c'est qui sera le jazzman saxophoniste comme Sonny Rollins qui retiendra notre attention, notre adhésion pour les années actuelles ou venir? Réponse avec ce second titre. Je vous reprends tout de suite.

Eh oui, chers amis à l'écoute, si vous l'avez deviné, si vous l'avez trouvé, car depuis le programme des grands concerts de l'été, un nom est présent sur toutes les lèvres, c'est celui de Joshua Redman. Joshua Redman, qui était au festival de jazz de Dinan. Ben, nous avons été gâtés. Il a de qui tenir, ce Joshua Redman. Son grand-père, Don Redman, fut le très bon chef d'orchestre de Louis Armstrong que dans les années 30. Il habitait le même quartier que Sonny Rollins, saxo lui aussi, vous voyez qu'il y a de la filiation là-dedans, et son père, Dewey Redman, saxophoniste ténor, a fait partie du premier quartet du pianiste Keith Jarrett, groupe qui avait un langage free jazz et qui enregistra pour la marque d'avant-garde ICM. Avec de tels antécédents, Joshua s'orientera rapidement vers le jazz, gagnera plusieurs concours et enregistrera ses débuts avec le pianiste Brad Meldow. Les voici tous les deux interprétant un classique du jazz moderne signé par Charlie Parker, Ornithologie, de l'album Nearness. Brad Meldow est au piano, Joshua Redman au saxo ténor, et c'est tout bon.

Voilà donc, n'est-il pas vrai, un saxophoniste qui sait faire parler les oiseaux. Et d'ailleurs, le titre Ornithologie de l'album Nearnest reste un des classiques du genre. Toujours en rapport avec son surnom de ce bird, l'oiseau, l'original d'Ornithologie est en liaison avec le nom que donnaient le public et les musiciens à Charlie Parker. C'est amusant. On l'appelait Charlie Parker, The Bird, l'oiseau. Et ceci évoque précisément le style de jeu aérien. Une cascade de notes, des arrêts inusités, une rapidité d'exécution phénoménale, tout ceci semblable à un vol rapide d'oiseau. Les jeunes musiciens d'aujourd'hui retournent aux sources parkeriennes. Après l'exposé du thème, Parker prend le premier solo à vive allure du morceau Ornithologie que nous allons entendre, un autre style bien évidemment, et ensuite viennent Miles Davis à la trompette, suivi de Lucky Thompson au saxo ténor chaleureux. Le groupe joue une mesure et ensuite le pianiste Dodo Marmarosa ferme la marche d'un thème devenu favori des musiciens. Voici ce troisième titre de notre émission, Ornithologie toujours, mais c'est Charlie Parker et son quintette qui s'y collent.

inattendu, le développement harmonieux de certains passages, plus la mémoire du jazz avec ce retour inattendu à un thème de Thelonious Monk, Théo, T-E-O, en référence au théoricien et producteur de jazz Théo Macero. Au théâtre Louis Jouvet, on a plus que mis les petits plats dans les grands, on a mis les grands plats dans le grand, comprenez théâtre, le grand théâtre, avec un superbe piano Steinway D qui a été mis sur la scène à la demande de Kenny Barron. Ajoutons qu'il a été plusieurs fois ce Kenny Barron à l'affiche des concerts de jazz de l'été à Dinan. Décidément, on est gâté, car les plus grands passent souvent par Dinan. Et oui, la voix cuivrée oblige. Avec ce titre, Théo, par Kenny Barron, on se retrouve en 2022, au mois de juillet très précisément, au Théâtre Louis Jouvet de Paris.

Ouais, formidable pianiste que ce Kenny Barron. Alors à ce moment-ci de notre émission Jazzons un peu, nous avons pensé mettre au programme le même thème, Théo, mais cette fois interprété par le quartet de Thelonious Monk. Il y a 58 ans de distance temps entre les deux enregistrements, mais tout est cohérent, vous le verrez. L'ensemble de l'œuvre composée par Thelonious Monk est un véritable monument et les musiciens actuels vont souvent chercher leur inspiration dans ces compositions, influencées à leur tour par l'intérêt que portait Thelonious pour le pianiste d'Harlem, James P. Johnson, dans les années 30-40. Vous voyez, c'est ainsi que la transmission se fait de leader à leader. Le jazz évolue avec son temps. Dans le titre que nous allons vous proposer, qui a aussi pour nom Théo, par Thelonious Monk cette fois et non plus par Kenny Barron, Thelonious Monk est au piano, Charlie Rose est au sax ténor, et puis Larry Gelss est à la basse, tandis que Ben Riley est aux drums. Le morceau est enregistré par Théo Macero. Nous sommes à New York en 1964.

Ah, c'était Théo par l'excellent quartet de Thelonious Monk, fabuleux pianiste lui aussi. Alors, dans le concert de Kenny Barron, dont je vous ai parlé il y a quelques instants au théâtre Louis Jouvet, un titre a retenu notre attention, c'est « Daydream, jour de rêve », composition de Duke Ellington, ah, le grand Duke. Ici aussi, l'intérêt va croissant, c'est une ballade de style ellingtonien, harmonieuse, relaxante. Et puis soudain, voilà qu'à la minute 3, arrive l'imprévu, tout va basculer, se transformer, quitter le domaine de la promenade au soleil pour entrer dans un autre univers. Tout change sur une note venue percuter ce qui restait conventionnel. Nous entrons dans le blues et gageons que les auditeurs aient tapé du pied à ce moment lors de l'enregistrement au théâtre Louis Jouvet. C'est ici qu'arrive le jazz précisément et nous nous rendons compte aussi que ce pianiste de jazz qu'est Kenny Barron sait tout aussi bien jouer le blues. Voici Daydream par Kenny Barron, au piano bien entendu, à Paris le 13 juillet 2022 pour être précis.

Ouais, cet excellent Daydream par Kenny Barron, rappelons-le, sur une composition originale de Duke Ellington. Hein. Nous étions à Paris en 2022. Alors précisément, voilà, ce sont des grands artistes du jazz actuel. Et je posais la question au début de cette émission, mais actuellement, où sont les grands chanteurs, les grandes chanteuses de blues et du jazz? Ray Charles a laissé, il est vrai, une empreinte indélébile sur le genre. Et tous les grands créateurs ou créatrices semblent avoir disparu. Mais il y a de grands artistes à découvrir en 2026 et la suite, bien évidemment. Alors parlons de Mélodie Gardot, née le 2 février 1985. On peut dire que à cette femme, rien n'a été épargné. Percutée par une voiture à l'âge de 19 ans, blessée à la tête, au bassin, à la colonne vertébrale, hypersensible à la lumière et au son, elle doit réapprendre les gestes simples du quotidien. Elle a besoin de canne même pour évoluer, pour marcher. Encouragée par un médecin, elle apprend à fredonner, à chanter dans un magnétophone et puis à écrire des chansons. Elle entame sa rééducation par la musicothérapie dont elle fait la promotion dans les hôpitaux. Et elle s'accompagne d'un neurosimulateur électrique transcutané pour réduire la douleur. Fabuleux, non? Ses premiers enregistrements sont disponibles en téléchargement de ce Bedroom Session. Et puis, elle les interprète dans des petites salles de Philadelphie. Son style vocal, sobre, et ses textes introspectifs attirent le public. Son premier album a pour titre « Worrisome Heart », Cœur inquiet. Il sort en 2006 et il étale un son minimaliste teinté de blues et de jazz. Il privilégie l'atmosphère, la retenue et la subtilité émotionnelle et il retient bien évidemment l'attention. Chaque nouveau disque de l'artiste montre une évolution de son style qui va du plus sophistiqué au plus épuré. Elle obtient l'adhésion du public avec des albums comme The Absence, L'absence en 2012, Sunset in the Blue en 2020, et elle montre une évolution stylistique constante qui contribue à une reconnaissance critique et internationale durable, on peut le dire. Souvent comparée d'ailleurs à Billie Holiday, à Peggy Lee ou à Nina Simone, excusez du peu, elle est devenue une sorte de modèle du renouveau du jazz vocal du 21e siècle. Elle porte des lunettes noires par nécessité médicale, joue de la guitare ou du piano et elle privilégie l'espace, la retenue émotionnelle. Elle chante dans de nombreux festivals. Elle donne aussi de nombreuses conférences dans des hôpitaux, dans des universités, des congrès médicaux sur la valeur thérapeutique de la musique dans la récupération physique et cognitive. Bref, une artiste qui vaut la peine de la découverte. La voici dans Worrisome Heart, donc précisément Cœur inquiet, son premier grand succès en 2006. Le style est bluesy, écoutez plutôt.

Et pour conclure cette heure de découverte du jazz actuel, et oui, c'est déjà bientôt fini, chers amis, c'est la fin de cette émission, hein, précisément. Alors voilà, on va être triste de se quitter une fois de plus. Les jazz ont un peu, mais revient les deux premiers jeudis du mois sur notre antenne, sur l'antenne d'Equinox, notre radio découverte. Et donc cette heure de découverte, elle s'est appuyée sur l'inventivité des créateurs comme Parker, Monk, Ellington. On va écouter pour terminer quelques bonnes mesures du disque The Bridge qui marque le retour de Sonny Rollins. Souvenez-vous, au début de cette émission, nous lui rendions hommage pour sa disparition en mai 2026. Il avait 95 ans, belle carrière, longévité exceptionnelle. Et Sonny Rollins, je l'ai évoqué, a traversé le désert, comme on dit, pendant 3 ans. Alors, un dernier hommage à cet immense jazz band qui était Sonny, avec Tonight is a Thousand Ace. Sonny Rollins est évidemment au saxo ténor, Jim Hall à la guitare, Bob Cranshaw à la basse, Ben Reilly aux drums. Nous sommes à New York en 1961 et, petit clin d'œil, l'introduction de ce titre, vous allez certainement y faire allusion, a été l'indicatif de l'émission Apostrophe de Bernard Pivot. Dans quelques instants, on se dit au revoir, mais déjà merci pour votre écoute et que tout aille pour le mieux dans vos vies. On se revoit, ou on se redit bonsoir dans quelques instants, mais d'abord, écoutons ce morceau, ouais, de Sonny Rollins, Tonight is a Thousand Ace.

Et voici que se termine, chers amis du jazz et de la musique, ce numéro de Jazzons un peu qui évoquait, outre la personnalité du grand Sonny Rollins que nous écoutons en tapis musical, quelques personnalités marquantes du jazz actuel ont été à la une de notre émission. Cette émission de Jazzons un peu vous a été proposée par votre serviteur Guy Carpio sur une idée, un concept, une documentation de Denis Simon, tandis que le duo Laetitia Tulpink et Christophe Marchal signaient la réalisation technique de cette émission. La soirée ne se termine pas pour autant sur Equinox, la radio découverte, puisque c'est Paroles d'écrivain, notre émission littéraire, qui va prolonger cette soirée dédiée au jazz et à la littérature. Merci de votre fidélité et de votre écoute. Restez bien branchés sur Equinox, la radio de vos découvertes.

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0: 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Et oui, chers amis d'Equinox, vous êtes branchés, nous le sommes aussi, et vous allez écouter dans un instant cette émission que vous attendez tous, Parole d'écrivain. C'est un réel plaisir d'ailleurs de vous retrouver pour cette nouvelle émission qui va explorer, comme d'habitude, les trésors de la littérature française. Et oui, cette fois-ci, ce sera la littérature française, mais aussi on fera un petit détour par la Belgique, une Belgique où le néerlandais existe, mais les traductions du néerlandais en français, ça existe aussi. On va vous en dire plus dans un instant. En tout cas, votre fine équipe est là, prête à vous servir de guide pour découvrir ces deux pépites de la littérature qui sont au menu de ce jour avec l'indispensable concours de Nicole Roland, écrivaine, professeure émérite et critique littéraire. Je me tourne vers vous. Bonjour Nicole.
2: Bonjour Guy.
0: Et oui, ça en fait des titres. Hein, vos frêles épaules.
2: C'est lourd à porter.
0: Ben oui. Et ben Christophe Marchal est à nos côtés aussi. Que serions-nous sans lui? Et son indispensable présence aux manettes va assurer la réussite de cette émission. Merci Christophe, toujours fidèle au poste.
3: Bonsoir, bonsoir.
0: Merci à vous d'être à l'écoute, chers amis. Et vous ne le regretterez pas parce que c'est une émission qui sera riche. On va même vous proposer un petit match France-Belgique. Hein, c'est pas vrai, Nicole? Parce que vous m'avez soufflé dans l'oreille les deux écrivains de ce jour, un écrivain et une écrivaine, deux titres aussi qui posent question et deux mondes tout à fait différents.
2: Oui, tout à fait.
0: Alors, sur quoi avez-vous jeté votre dévolu, ma chère Nicole?
2: Sur le livre d'Hervé Le Tellier, Le nom sur le mur, et sur un livre de Lise Spitz, dont nous avons déjà parlé, qui s'appelle L'honorable collectionneur.
0: Voilà, donc, le premier est édité chez Gallimard en 2024, donc
2: oui,
0: c'est tout récent.
2: Et l'autre aussi,
0: Acte Sud en 2024. Alors, quand je parle de match France-Belgique, c'est parce que l'un est français et l'autre est belge.
2: Oui, ça ira mieux que pour le
0: voilà. Mais bon, il n'y aura pas de gagnant et pas de perdant.
2: Non.
0: Parce que, si un scientifique ou un sportif peut être oublié par les performances de quelqu'un d'autre, en littérature et en art, elles ont leur place toutes les deux. Voilà, c'est ça. Un artiste ne fait pas oublier un artiste,
2: non,
0: comme je dis souvent.
2: Certainement.
0: Et ça me rappelle un petit peu, vous voyez, ces débats qui avaient lieu entre les bergers autrefois, bucoliques, dans des milieux, comme par exemple Virgile, hein, qui a écrit ses Géorgiques, ses bucoliques, et où on voit par exemple les bergers se fabriquer leurs instruments de musique, écrire des poèmes et se livrer à
2: des petites compétitions comme ça.
0: C'est jusqu'à celui qui n'aurait plus de quoi répliquer parce que son répertoire n'était pas suffisamment fourni, et c'est ainsi qu'on déclarait vainqueur celui qui parvenait au fil des répliques triompher par son bagage, mais pas par la qualité littéraire.
2: Non, ça importait peu à ce moment-là.
0: Voilà, c'est vrai. Et alors, ma chère Nicole, si on revient aujourd'hui avec Le nom sur le mur de Hervé Le Tellier dans ce contexte actuel.
2: C'est tout à fait...
0: On n'a pas encore fini de parler de cette sacrée Deuxième Guerre mondiale, à travers d'ailleurs une rencontre tout à fait fortuite.
2: Oui.
0: Celle de l'auteur, du narrateur, avec un des murs de sa maison, enfin d'une maison qu'il est en passe d'acheter.
2: Oui. En fait, Hervé Le Tellier, et ça c'est tout à fait autobiographique, désirait acheter une maison qui serait sa maison natale, entre guillemets, puisqu'il a eu une enfance très, très malheureuse finalement, et pas de maison natale. Et il achète cette maison dans un hameau. Et
0: La Drôme provençale, voilà, on est tout près de Dieulefi.
2: Tout près de Dieulefi. Et cette maison avait appartenu à un céramiste. Et au hasard d'une conversation avec des amis, je pense, il enlève des plaques de céramique et il voit un nom gravé en lettres capitales.
0: Oui.
2: André Chaix.
0: Chaix. C-H-A-I-X.
2: Oui.
0: C-H-A-I-X.
2: Oui, oui, voilà. Et ce nom, bah, personne ne le connaît. C'est assez intriguant. Et puis, ça passe. Et un jour, enfin, quelques temps après, il voit, il lit ce nom sur le monument aux morts de l'endroit.
0: Ah oui.
2: Et du
0: ça l'interpelle, évidemment.
2: Oui, du coup, il se dit, mais enfin, d'abord, qui a écrit ça? Est-ce que c'est André Chaix? On ne le saura pas, d'ailleurs. Et qui était-il et comment se fait-il qu'il se retrouve sur ce monument?
0: Ce nom prend soudain une importance capitale.
2: Voilà. Et il se rend compte, enfin, qu'il s'agit d'un jeune résistant. Il est mort à 20 ans. Hein. Tout le monde ne meurt pas à 20 ans. C'est assez interpellant. Et il commence une enquête.
0: Oui.
2: Et au fil de cette enquête, donc il a des entretiens avec des gens qui l'ont peut-être connu. Il trouve des documents, des lettres que André Chaix a écrites. Il voit des photos, un film cigarette qui a été fait avec une cartouche, je pense, une douille. Et il s'intéresse de très près à ce jeune homme pour connaître ses motivations, bien sûr. Enfin, c'est un résistant, les motivations, elles sont claires, mais enfin, il a 20 ans, il était apprenti céramiste, il faisait de l'équilibre sur le dos d'un cheval, il était un peu artiste et tout. Il n'était pas prédisposé à aller mourir comme ça, à Digne.
0: Et les gens de l'époque se souviennent de lui
2: Certains, oui. Certaines personnes se souviennent.
0: Ça fait 80 ans, hein, si on compte bien. 44,
2: on a connu sa famille. Oui, oui,
0: 2024,
2: oui. Oui, mais enfin, il y a encore des personnes qui ont entendu parler de lui ou qui ont connu, en tout cas.
0: Donc, qui recueillent des témoignages aussi.
2: Oui, qui ont connu la petite bande de résistants dont André faisait partie. Donc, il recueille des témoignages, il reçoit une boîte avec des souvenirs par l'intermédiaire d'une petite nièce. Je ne sais plus très bien le lien familial, mais enfin, c'est un lien déjà lointain. Et il se rend compte que ce jeune homme s'est naturellement dressé contre la barbarie nazie, contre le fascisme, et a été entraîné dans plusieurs opérations. Bon, ces jeunes n'étaient pas des militaires. Hein. Ils faisaient des coups, ils allaient faire sauter des pylônes, des choses comme ça.
0: C'était pas une tête brûlée, comme on dit
2: Je pense qu'il était quand même un peu comme ça. Hein. Un peu comme ça, et en même temps, je vous dis, un peu artiste.
0: Il y avait un métier, ce garçon
2: Oui, il était apprenti céramiste.
0: Apprenti céramiste.
2: Oui, oui. Dans la région, ça allait de soi à ce moment-là. Et il avait une fiancée. Qui s'appelait Simone, fiancée qui s'est mariée avec quelqu'un d'autre 2 ans après sa mort. Et c'est par la fille de cette Simone qu'il a reçu des lettres, par exemple.
0: Ah,
2: des lettres que André envoyait à sa maman.
0: Donc son enquête progresse bien.
2: Oui, oui, tout à fait. Il a des choses très concrètes. Et bon, il va dans les archives des communes, etc. Et il peut reconstituer l'aventure, en général, d'André Chaix, mais aussi ce qui s'est produit au moment de sa mort.
0: Oui, donc ça dépasse le cadre individuel arriver à ce qu'on a appelé la résistance française.
2: La résistance.
0: Et en face, la collaboration.
2: Voilà, j'allais le dire. Et en fait, ce livre qui, au point de départ, était la recherche de l'histoire d'un jeune homme, devient un livre où on s'interroge, d'abord on réfléchit vraiment, on renoue avec l'histoire et on réfléchit au problème du mal, de l'engagement et de la traîtrise. Et tout au long du livre, la question est posée. Et d'ailleurs, l'auteur fait remarquer aussi que des collabos étaient, parmi les collabos, il y avait des ancêtres de ceux qui sont maintenant au Rassemblement National.
0: Évidemment.
2: Donc
0: évidemment.
2: C'est un livre qui résonne très fort en ce moment.
0: C'était une époque où on se méfiait de tout le monde.
2: Oui, et on était à la merci de tout le monde.
0: Exactement.
2: Et on était dans le secret. Les collabos moins, mais les résistants forcément.
0: Tout à fait. à fait.
2: Forcément. Et ils n'ont pas été dénoncés. Hein. Ils sont arrivés à un affrontement, je pense que c'est par hasard. Ils se sont trouvés devant un panzer et ils ont été abattus. Ils avaient des fusils, des petits fusils comme les résistants avaient. Et ils ont été abattus par les Allemands. Ah, et lui a été blessé gravement. Il a eu une jambe pratiquement arrachée. On a tenté de le sauver, mais voilà, il est mort. Quoi.
0: Il est mort là-bas?
2: Oui.
0: Au champ d'honneur, en quelque
2: oui,
0: sorte.
2: Oui, au champ d'honneur, tout à fait.
0: On a une idée de savoir qui a écrit ce nom sur le mur.
2: On ne sait pas.
0: Est-ce que c'est lui?
2: Peut-être
0: est-ce que
2: lui, on ne sait pas parce que...
0: Pour se souvenir, en tout cas, de son nom.
2: Oui, ou bien il était là et il a gravé son nom, comme les jeunes font parfois. Ah, on ne sait pas, parce que ce nom est gravé en lettres capitales. Ah, on a des traces, on a les lettres d'André Ché, mais évidemment, ce n'est pas en lettres capitales. Donc, on ne sait pas vraiment qui l'a écrit. Est-ce que c'est un ami? Est-ce que c'est... Mais ce n'est d'ailleurs pas leur maison, on ne sait pas.
0: Ah oui.
2: On ne sait pas.
0: En tout cas, si vous allez dans la région de Dieu le Fils, ça existe. Hein,
2: ça existe et on peut le voir.
0: C'est le hameau de la Paillette, ma chère
2: Paillette,
0: Nicole,
2: oui.
0: À Montjou, très exactement,
2: un tout petit
0: village là. Et ça vaut la peine de faire peut-être un petit devoir de mémoire. Alors, on a tous encore dans l'oreille, ma chère Nicole, cette chanson de Demis Roussos. Hein. Demis Roussos, ça va vous rajeunir, puisque... 1946-2015, Demis Roussos, il est mort malheureusement à l'âge de 68 ans. C'était un chanteur bassiste des Aphrodite Childs,
2: très
0: connu à l'époque,
2: voix,
0: et qui a écrit, chanté cette chanson. On écrit sur les murs, précisément, une chanson de reconnaissance, de pérennité et d'espoir. La chanson dit « On écrit sur les murs le nom de ceux qu'on aime, des messages pour les jours à venir. On écrit sur les murs à l'encre de nos veines, on dessine... » tout ce qu'on voudrait dire. Et pourquoi écrire sur les murs? C'est une question. Et c'est vrai, ma chère Nicole, qu'on voit que aussi bien des anonymes que des gens célèbres ont pris pour habitude de laisser un message simple, un simple nom, hein, comme ici, pour exprimer... partager, dire simplement qu'on a existé.
2: Regardez Byron au Cap Sounion.
0: Tout à fait.
2: Ça, c'est vraiment...
0: Tout à fait.
2: Non,
0: et puis ces gens qui creusent dans dans l'écorce d'un arbre,
2: leur
0: nom,
2: initiales,
0: etc.
2: Ah, oui.
0: C'est peut-être un petit peu moins bien.
2: C'est moins marrant parce que c'est cadenas
0: qu'on met
2: au
0: pont là. C'est tout à fait, c'est autre chose. Mais c'est vrai que c'est une habitude qui remonte à l'âge des cavernes et dans l'Antiquité, c'était même une pratique courante. On a retrouvé dans les rues de Pompéi
2: des
0: graffitis sur les murs, dont certains exprimaient des idées politiques d'ailleurs et dans les souterrains de la citadelle, ça c'est une découverte tout à fait récente, au cours des Première et Deuxième Guerres mondiales, on a retrouvé les noms de pas mal d'anonymes qui font aujourd'hui d'ailleurs l'objet d'une étude poussée et d'une visite guidée. Et l'idée est de dire « je suis là, je pose
2: là.
0: Quelque chose qui va rester une fois que je ne serai plus de ce monde ». Et dans la culture urbaine, c'est une façon de dire les choses autrement. Ce n'est pas pour rien, d'ailleurs, si la culture trip-hop a intégré le graffiti et le tag.
2: Les tags, il y en a partout.
0: Oui, c'est ça, sa panoplie des moyens d'expression. Alors cette chanson... est à l'origine composée par Romano Musumara et chantée par Demis Roussos. Elle est sortie en décembre 1989 comme deuxième single de l'album Voice and Vision. Grand succès en France, disque d'or, 400 000 exemplaires écoulés. Et puis, la chanson a été reprise par Kids United. Ça, c'est particulièrement émouvant. Sur l'album Un Monde Meilleur, qui est sorti donc en 2015, grand succès également. Si Roussos chante l'espoir dans un souffle idéaliste que le refrain transmet avec force, il en va de même pour ses voix d'enfants, qui représentent l'espoir d'un monde meilleur, précisément. Ça se passe 25 ans plus tard, hein, ils l'ont repris sur cet album Un Monde Meilleur. Kids United, ce sont des enfants âgés de 8 à 15 ans, ils sont 6, et le groupe a été formé en 2015 précisément pour une campagne de l'UNICEF. Et une partie de l'argent d'ailleurs de la vente des disques et des prestations a été reversée à l'UNICEF. Il est sorti ce disque à l'occasion de la Journée internationale des droits de l'enfant, et certifié d'ailleurs disque de diamant et un grand succès dans les ventes aussi. Il a été d'ailleurs numéro 1 au cours de la semaine du 29 janvier au 6 février au hit parade français. C'est pas n'importe
2: c'est
0: quoi.
2: Pas mal, hein.
0: Ah bah oui, alors on écrit sur les murs, bah, ça s'impose. Voici donc les Kids United, on écrit sur les murs.

0: Un coup de peps et un coup de jeûne dans notre émission Parole d'écrivain, cher Mazavi. Vous avez bien fait d'être là à l'écoute de cette émission qui vous parle de ce magnifique roman Le nom sur le mur de Hervé Le Tellier. Alors ma chère Nicole, on a déjà dit pas mal de choses. Il s'agit d'une enquête. Le Tellier a posé beaucoup de questions. Il a recueilli comme des fragments d'une mémoire collective. Mais...
1: La consulté des archives aussi.
0: Oui, et s'agit-il... Alors, est-ce qu'il en a fait un roman? Donc, est-ce que, disons, il a recréer la vie romanesque de André Chez.
1: Non, c'est ça qui est très particulier. Ce n'est pas vraiment un roman. Hein. Il y a plusieurs styles, plusieurs genres dans ce roman. Il y a le récit d'une enquête, il y a des parties qui sont comme des travaux d'historien, il y a des mises en scène de traces, comme les lettres, il y a des photos. Et c'est très particulier, mais il faut dire que ça ressort de la façon d'écrire de Le Tellier, puisque dans l'anomalie, il avait
0: l'anomalie qui a été d'ailleurs pris Goncourt.
1: Voilà. Il avait essayé plusieurs styles d'écriture, plusieurs façons de présenter les choses, un petit peu comme ce que Queneau a fait dans les exercices de style, 99 versions sur la même chose, quoi. Et donc, on ne peut pas dire que ce soit un roman, on ne peut pas dire que c'est un essai non plus, bien qu'il y ait toute une réflexion.
0: Oui.
1: C'est difficile de... C'est un récit, mais avec en plus une réflexion, des interrogations. C'est difficile.
0: Oui, en fait, on sait que le Tellier est communiste.
1: Alors,
0: communiste, évidemment, ont été fort impliqués dans la lutte contre le fascisme,
1: oui,
0: évidemment, au cours de la Deuxième Guerre mondiale. Donc, à travers le sacrifice de André Chez, il questionne peut-être la société.
1: Absolument.
0: Sur ce qu'est le fascisme,
1: absolument.
0: Ce qu'est l'occupation, etc.
1: Oui, et sur ce qu'est... ce que sont la loyauté, l'engagement, la
0: Autrement
1: trahison.
0: Dit, il faut toujours se méfier de cela aujourd'hui.
1: Ah bah absolument.
0: Ouais. Voilà, c'est
1: oui, ça c'est clair, c'est une des leçons du
0: Occupation,
1: livre.
0: Collaboration, oui. Fascisme, oui, oui. Tout ça n'est pas démodé.
1: D'ailleurs,
0: il en
1: le dit, à regarder le monde comme il va, je ne doute pas qu'il faille toujours parler de l'occupation, de la collaboration et du fascisme, du racisme et du rejet de l'autre, jusqu'à sa propre destruction. Pardon. Faut-il, preuve qu'il en est, qu'un texte, un message revendiquant une position morale peut avoir sa place en littérature.
0: Oui, voilà.
1: Donc c'est un texte d'engagement, à partir d'une inscription sur un mur.
0: Alors précisément, il y a d'un côté la générosité et le courage, de l'autre côté l'égoïsme et l'abject.
1: Oui, l'abject.
0: Voilà. Donc il y a cette confrontation.
1: Du bien et
0: de
1: du mal,
0: pôles.
1: En fait. Enfin,
0: c'est ça.
1: Et il y a aussi, un côté un peu. Je ne dirais pas tendre, mais tout de même

0: disons, cette référence historique est importante.
1: Oui, certainement. Et en plus, il ouvre une information, si je puis dire, sur l'aspect un peu littéraire des choses, puisque nous avons des écrivains qui se sont réfugiés dans ce hameau. Oui. On a Pierre Segers, Pierre-Emmanuel, Paul-Henri Rocher ou Pierre-Henri Rocher, je me trompe toujours dans son prénom, l'auteur de Gilles et Jim, et Triolet, Elsa Triolet et Aragon, qui étaient pourchassés par la Gestapo. Donc on a là, au fond, dans cet endroit, la Paillette, un nid de résistants et un nid de réfugiés, de gens protégés et en danger, puisqu'il y a des traîtres tout autour. C'est assez prenant quand même ce livre de Le Tellier, par ce qu'il révèle et par les réflexions qu'il ouvre. Hein, parce que on n'imagine pas que dans un hameau, un petit hameau comme ça, il y ait tant de choses.
0: Absolument.
1: Tant de dangers, tant de bravoure, tant de lâcheté. Oui. C'est vraiment un microcosme au fond. Et le travail de Le Tellier est vraiment, vraiment intéressant, surtout maintenant, dans ce que nous vivons maintenant.
0: Oui, bien sûr. Oui, et ça peut ressurgir à tout moment parce que les leçons de l'histoire doivent continuellement être enseignées aux jeunes générations.
1: Oui, oui.
0: Et c'est très important parce qu'autrement, on a l'impression de se retrouver sans racines.
1: Et ça
0: fait partie des racines.
1: C'est vrai, mais en même temps, cette information et cette mise en garde ne servent pas à grand-chose puisque les choses se reproduisent. Ça n'empêche rien, en tout cas. Ça n'empêche rien.
0: Alors, cher Nicole, dans le cadre de la résistance, il y a un certain nombre de mouvements politiques, de forces combattantes qui sont rattachées justement à cette histoire de la résistance, comme par exemple les francs-tireurs et les partisans, ce qu'on appelait les FTP, la main-d'œuvre immigrée, ce qu'on appelait MOI, les forces françaises de l'intérieur, l'armée secrète, évidemment,
1: secrète,
0: et puis le Conseil national de la résistance. Et il faut dire à nos amis à l'écoute que ça n'a pas toujours été bien compris, parce que beaucoup de résistants ont été considérés précisément un petit peu comme des francs-tireurs qui réglaient leurs comptes. Et l'état-major du général de Gaulle était parfois très, très réticent. Hein. Bon, lors d'un défilé à Toulouse, par exemple, les FTP, donc les francs-tireurs et partisans, et MOI, la main-d'œuvre émigrée, défilaient. Et de Gaulle aurait murmuré entre ses dents d'un air un peu méprisant, quelle mascarade.
1: Mais enfin.
0: Alors, voilà, donc pour vous montrer que.
1: On a eu besoin d'eux.
0: Tout n'a pas été rose.
1: Non.
0: D'ailleurs, tous les partisans, etc., n'étaient pas toujours bien vus. Hein,
1: non, absolument. Absolument. Et vous parlez de règlement de compte. Mon père faisait partie de la résistance, partie d'un groupe de résistants. Il a été dénoncé plusieurs fois, il a été arrêté, enfin bon. Mais il nous racontait qu'à la libération, les résistants n'étaient pas si angéliques que ça. Ils ont fait des exécutions sommaires
0: aussi.
1: Bien sûr,
0: tout à fait.
1: Ils sont allés se saisir de personnes qu'ils ont abattues, quoi. Donc, c'est quand même un climat très particulier.
0: Est-ce que le livre aborde le problème du service du travail obligatoire, le fameux STO ?
1: Plus ou moins.
0: Donc, on dit, par exemple, par exemple, ces réfractaires, ils auraient pris les armes, etc., et étaient devenus des résistants pour échapper au service militaire, au travail obligatoire.
1: Une partie des jeunes, certainement. Mais on peut les comprendre.
0: Oui, ben c'est normal.
1: On peut les comprendre.
0: Tout à fait.
1: Les comprendre. Ici, Le Tellier ne fait pas allusion à des coups un peu indépendants, mais il est évident que dans la résistance, il y avait des têtes brûlées qui allaient faire sauter des pylônes et des choses comme ça quand on ne leur demandait pas. Ils ont aussi introduit un certain désordre. On peut comprendre l'agacement de Charles de Gaulle. Mais on peut comprendre.
0: Oui, parce qu'évidemment,
1: de
0: Gaulle ne voyait que par l'armée.
1: Mais
0: Mais
1: enfin, bon.
0: Une autre question que je me pose, ma chère Nicole, c'est à propos de la dimension pédagogique, si on veut, de cet ouvrage. Ben, bien sûr, des romans, ils sont là pour divertir. Mais ici, il y a quelque chose
1: de plus.
0: Il fait réfléchir, il alerte, il met en garde Le Tellier. Bref, cette lecture, peut-on dire qu'elle est une lecture salutaire ?
1: Oui, absolument, et urgente finalement, étant donné ce qui se passe dans le monde maintenant et la montée de l'extrême droite, c'est vraiment très intéressant à lire. En plus, c'est toute la recherche historique, ce n'est pas un livre d'histoire, mais en même temps, encore que, il nous apprend énormément de choses. Il a une recherche très pointue.
0: Entre autres sur la vie quotidienne pendant

0: les armées de guerre, les armées de guerre.
1: Oui, oui, oui, oui, oui, oui. Donc non, c'est je lisais, c'est pas un roman, c'est on ne sait pas ce que c'est. C'est pas un.
0: C'est
1: essai,
0: pas une biographie non plus.
1: Non
0: c'est
1: plus
0: pas un
1: encore
0: essai,
1: que on couvre la vie du jeune André Chay.
0: Oui, oui.
1: Non, c'est non.
0: Et c'est plus l'évocation d'une vie et d'une époque où oui. Choisir l'engagement signifiait mettre sa vie en péril.
1: Ah oui, absolument, absolument. Ça, c'est clair. C'est oui, c'est vraiment des questions de vie ou de mort pour des idées. Enfin, des idées. La liberté du pays, c'est pas une idée, mais c'est quand même. Non, c'est vraiment un livre important. Et c'est curieux tout de même de. C'est par hasard, d'après l'auteur, puisque ce nom sur le mur, il aurait pu ne jamais le voir. Mais c'est curieux tout de même qu'on revienne à cette époque de l'histoire.
0: Oui.
1: Et qu'elle résonne autant
0: absolument.
1: Maintenant.
0: À nouveau. À oui. Nouveau. Oui. Absolument. Oui. Ben en ce moment-ci, ma chère Nicole, j'ai envie de vous faire entendre à nouveau et à nous amener à l'écouter aussi une des chansons les plus emblématiques de Leonard Cohen, les plus fortes aussi, les plus profondes, une œuvre poignante écrite par l'auteur canadien, compositeur, interprète évidemment. Elle est sortie en 1969 hein, donc, et elle raconte l'histoire fascinante d'un combattant de la résistance pendant la Deuxième Guerre mondiale confronté à l'occupation nazie en Europe. Le titre, c'est « The Partisan », le partisan
1: oui.
0: Hein, que vous
1: bon.
0: Connaissez,
1: oui.
0: Et qui dépeint l'esprit indomptable d'un soldat fier de ses convictions et de ses actions, qui doit se séparer de ses proches et qui est contraint de vivre dans la clandestinité pour poursuivre la lutte pour la liberté.
1: Pour la liberté.
0: Voilà, et malgré l'abandon de sa famille et de son foyer, ce partisan reste dévoué à sa cause, déterminé à sortir de l'ombre une fois que la bataille aura été remportée. Et la chanson parle...
1: C'était leur cas, hein.
0: Oui,
1: c'était
0: tout
1: leur
0: à fait.
1: Cas. Ils avaient laissé les leurs, les aimer sur le côté, il fallait.
0: Absolument, et la chanson parle du vent, hein, de ce vent de la liberté, précisément. Mmh. Oh, le vent souffle à travers les tombes, le vent souffle, la liberté viendra bientôt, alors nous sortirons de l'ombre. C'est le refrain obsédant de ce partisan. Et Leonard Cohen rend hommage à la bravoure inébranlable de ses partisans, mais à travers les mots, il exprime aussi l'espoir et l'attente de jours meilleurs et l'espoir évidemment de la liberté. Le vent symbolise le souffle de l'histoire, porteur de changement et d'espoir, évoquant l'idée que la liberté finira par triompher. Oui. Alors voilà, ces paroles sont très fortes et cette chanson de Leonard Cohen, très belle, très profonde, on l'écoute avec de nouvelles oreilles.

0: Eh oui, le partisan de Leonard Cohen, toujours évidemment très profond et avec sa voix très particulière. Et voilà, c'est un tout grand Leonard Cohen. Et ce livre, ma chère Nicole, Le nom sur le mur, bah, il résonne, on l'a dit, comme un avertissement pour le futur, gare au fascisme. Et ce qui est assez séduisant dans le livre, c'est que nous croisons dans le fond tout ce qui constituait la vie d'alors, les chansons, le cinéma, les lieux, les atmosphères, mais aussi les menaces et les horreurs. Et puis alors, bon...
1: Bah, et la mode avec
0: la mort,
1: photos.
0: Évidemment, cette vie broyée, comme tant d'autres, dans un conflit qui résume tous les conflits. Et le livre touche aussi par son humanité, ses courtes digressions. Moi, il me revient ces paroles sévères d'Aragon. Rien n'est jamais acquis à l'homme, ni sa force, ni sa faiblesse, ni son cœur. Et quand il croit ouvrir ses bras, son ombre est celle d'une croix. Et quand il croit serrer son bonheur, il le broie. Sa vie est un étrange et douloureux divorce. Il n'y a pas d'amour heureux. Et en réalité, voilà, rien n'est jamais acquis. On ne peut pas dire que la démocratie se soit acquise une fois pour toutes. C'est à réinventer.
1: C'est un combat. Oui, c'est clair, c'est clair.
0: Est-ce que ce livre de Le Tellier est un livre militant, selon vous?
1: Oui, oui. C'est un livre engagé. On ne s'en aperçoit pas tout de suite. Mais quand on avance dans la lecture, on est forcé de réfléchir. On ne s'intéresse pas seulement au destin d'un jeune homme. On s'intéresse et on réfléchit sur ce qui s'est produit il y a 80 ans et qui est rampant. Ça existe encore autrement maintenant. Et sans doute qu'il va falloir, enfin, il y en a qui le font déjà, il va falloir s'engager plus loin pour résister. Alors, ce livre est vraiment impressionnant.
0: Alors, le titre, le nom sur le mur, bah, évidemment, ça ne dit pas grand-chose d'une certaine façon. D'autre part, ça interpelle.
1: Bah, quand même.
0: Qu'est-ce qui vous a frappé pourquoi avez-vous acheté ce livre et le conseillez-vous à nos...
1: Moi, j'ai regardé le quatrième de couverture, évidemment, avant. Mais le titre m'avait frappé très fort parce que le nom sur le mur, moi, j'ai pas... C'est curieux. Je n'ai pas pensé à une inscription seule. D'abord, j'ai pensé à dos au mur, les gens qu'on abat contre les murs.
0: Ah oui.
1: Je savais qu'ils couvraient cette période-là.
0: C'était un petit peu ça aussi, évidemment.
1: Oui, c'est ça. Et c'est ce qui m'a déterminée, parce que Le Tellier, en fait, je n'ai pas un culte forcément pour cet écrivain-là.
0: Malgré qu'il ait eu le Goncourt en 2020 avec la Nombalie.
1: Oui, mais bon.
0: On va en parler.
1: Mais c'est vraiment... des exercices de style brillants, si on peut dire. Hein. Il faut arriver à les faire, naturellement. Mais c'est pas... Pour moi, c'était pas un écrivain vibrant. Tandis qu'ici, il y a des passages qui vous serrent le cœur, vraiment. Moi, je le recommande. C'est vraiment... Actuellement, c'est un livre à lire. Et pour l'auteur, c'est un très beau livre. De la part de l'auteur, c'est un très beau livre. Et qui ne lasse pas, je songe à des amis qui ne supportent pas de lire les romans. Eh bien, ceci, ce n'est pas un roman. Et c'est
0: quelque chose qui vous prend aux tripes.
1: Oui,
0: en fait,
1: oui. Et ce n'est pas un essai, ce n'est pas un pamphlet, c'est rien de tout ça. C'est quelque chose qui vous parle. Qui nous parle, c'est vraiment...
0: Alors, pour nous résumer, quelques thématiques, la biographie romancée, la jeunesse, le témoignage, l'histoire, la mémoire, la mort, l'occupation...
1: L'amour aussi. Il adore ça.
0: Le nazisme aussi.
1: Et le nazisme.
0: La résistance, la Deuxième Guerre mondiale, la guerre, la France, la littérature française... Tout est dans
1: Et l'absurdité de la guerre, parce qu'en fond, ces gens, j'y pensais en voyant les jeunes qui sortaient de Réto ces jours-ci, et je me dis, ils avaient cet âge-là. La plupart chez avait cet âge-là, le jeune soldat allemand avait cet âge-là. C'est horrible, enfin.
0: Oui, et puis on le dit souvent, quand on voit par exemple tous ces jeunes qui sont allés se faire massacrer sur les plages de Normandie, etc., et qui ont donné leur vie pour la liberté, et qu'aujourd'hui, parfois, la liberté est galvaudée. On a des gens qui disent « Oh, à quoi ça sert d'aller voter ?» C'est fort important de continuer à vouloir vivre ensemble.
1: De continuer. Non, c'est un livre à lire, vraiment. Et il est agréable à lire, en plus.
0: Le nom sur le mur, retenez ça, c'est tout récent. Chez Gallimard 2024. Alors précisément, on va parler un petit peu d'Hervé Le Tellier, qui est un singulier personnage, quand même, Nicole, parce que entre l'anomalie, le Goncourt de 2020 et ceci, le nom sur le mur, il n'y a pas beaucoup de ressemblance. Mais c'est aussi, je veux dire, la marque des grands de pouvoir se réinventer.
1: Se renouveler,
0: Donc, Le Tellier, pour vous faire le portrait, journaliste, critique littéraire, poète, écrivain, mathématicien, rédacteur au journal Le Monde, mathématicien, un mathématicien qui devient homme de lettres. Qu'est-ce que vous en pensez?
1: Oui, ben, Raymond Queneau, il était.
0: Oui, exactement.
1: Et c'est quelqu'un...
0: Et d'ailleurs, c'est un peu un disciple de Queneau. Hein,
1: oui, tout à fait, tout à fait. Mais un mathématicien, oui, pourquoi pas? Ils sont habitués à des combinaisons de chiffres. Ben,
0: ouais, il a fait un doctorat à Paris Diderot.
1: Oui, c'est ça qui est fou. Qu'il se soit pris. Mais je me demande s'il n'est pas arrivé, il est arrivé à la littérature par l'Oulipo et ce mouvement où Georges...
0: Mais l'Oulipo, voilà... On pourrait en parler. Qu'est-ce que c'est?
1: C'est l'ouvroir de littérature potentielle.
0: L'ouvroir de littérature potentielle.
1: Donc, voilà, c'est à la limite tout ce qu'on pourrait faire en littérature.
0: Oui,
1: et
0: oui,
1: Georges Perec était un grand nom de l'Oulipo, que nous aussi, on en parlait.
0: Y compris des trucs tout à fait tirés par les cheveux.
1: Oui, évidemment. Oui, tout à fait. Mais on parlait de Queneau tout à l'heure, qui a écrit 99 exercices de style. Oui. Et en fait, la base, c'est je monte dans le bus et je vois un type qui a un drôle de chapeau. Et voilà. Et c'est ça. C'est ça, 99 fois, mais c'est extraordinaire parce qu'il y a le style rêveur, il y a le style philosophique, il y a différents styles qui sont mis en jeu.
0: C'est Zazie dans le métro.
1: Zazie dans le métro, justement, je viens de la relire. Oh. Et de voir avec Philippe Noiret, j'ai vu le DVD. C'est terrible, mais c'est extraordinaire quand on pense ce que ces gens ont fait en même temps... En maniant des mots, que des mots. Hein, et toutes
0: mais ce qui est amusant, Nicole, c'est que justement dans ce Oulipo, ouvroir de littérature potentielle,
1: Oulipo,
0: c'est un groupe de recherche littéraire, mais il était fondé en 1960, et tenez-vous bien, c'était fondé par un mathématicien, François Le Lyonnais.
1: Mais oui, c'est ça qui est curieux.
0: Et le poète Raymond Queneau, qui était un mathématicien
1: lui-même. Oui, c'est ça qui est curieux. Ce sont amusements de
0: mathématiciens. J'ai connu des profs de maths qui chantaient. Et qui était chef de chœur, etc. C'est essentiel de pouvoir s'évader de la mathématique par quelque chose. Et la musique, c'est aussi des mathématiques.
1: Et la musique, ça, il faut être fort en maths être musicien.
0: Et puis alors, justement, en 2020, quand il écrit L'Anomalie, qui est une sorte d'ouvrage de science-fiction post-moderne,
1: ça serait peut-être presque un manifeste, au fond, de l'Oulipo.
0: Oui,
1: hein.
0: C'est ça. Et alors, ce qui m'interpelle, c'est qu'il a été tiré à 820 000 exemplaires et qu'on est aujourd'hui à plus d'un million.
1: C'est pas étonnant.
0: D'exemplaires.
1: Tellement particulier.
0: Mais pourquoi? Parce que les gens, quand ils lisent L'Anomalie, ce sont des histoires entremêlées de personnages embarqués dans un projet commun, à savoir le vol initial ici, Paris-New York. Et comme vous le dites, il y a un tas de
1: situations qui se reproduisent à nouveau, mais autrement.
0: Oui, c'est ça, exactement.
1: Mais on est pris là-dedans. Parce que
0: vous l'avez lu, L'Anomalie?
1: Non, je ne l'ai pas lu. Je vais le lire. Je ne l'ai pas lu. Je me méfie un peu, je me méfie. Les prix, ça me fait un peu peur. J'attends, avec un peu de recul, je les lis.
0: Ça, oui.
1: Mais ici, je ne l'ai pas lu, mais je vais le lire parce que c'est très intéressant. Et puis, quel exercice d'équilibre, quel équilibrisme arriver à faire des styles comme ça, un style romantique et puis un style un petit peu plus classique, et puis des interviews, et des articles littéraires et tout, des articles de journaux, etc. C'est arriver à faire des pirouettes pareilles, c'est intéressant.
0: L'objectif est de rendre à la langue française ce côté ludique.
1: Oui, et ces possibilités. Hein. Mais c'est pas comme... on parlait de Zazie dans le métro, par exemple. Il n'y a pas les mots fabriqués comme Queneau le faisait.
0: Ouais.
1: Il y a des choses, quand on lit Queneau, mais il faut arriver... Il faut parfois lire à voix haute pour comprendre. Par exemple, j'avais vu, je ne comprenais pas, les retournes à leur veaux et vaches, oiseaux. Je me disais, qu'est-ce que c'est que ça, oiseaux? Et puis je me suis rendu compte que c'était les oies et les veaux. Mais il faut avoir le. Ça, on n'a pas.
0: Mais c'est ça, jeter un regard humoristique sur les mots,
1: terrible,
0: etc.
1: Oui.
0: Donc, entre autres, par exemple, un de ses bouquins, c'est Les Variations sur la Joconde.
1: Ah oui, ça,
0: ou bien alors, disons, il a quand même pas mal de... Donc, il a écrit des billets d'humeur pour le journal Le Monde, intitulé « Papier de verre ». Papier de verre, on voit ce que c'est.
1: Hein,
0: c'est
1: ça gratte.
0: Oui, hein. Ou bien alors, il a aussi collaboré à la revue des Nouvelles Clés et il animait la page « Retrouver du non-sens ». Retrouver du non-sens.
1: Et il avait des titres terribles. Hein. Je m'attache très facilement, ou bien alors...
0: Ouais, et alors aussi à France
1: Culture... Assez parlé d'amour.
0: Assez parlé d'amour. Oui. Alors à France Culture, il participait à l'émission « Des papous dans la tête ». Hein, voilà, c'est pour vous dire quoi. Qu'est-ce que j'ai encore noté? Donc sa collaboration à l'association Mon Lapin Quotidien, qui est une bande dessinée, Mon Lapin Quotidien. Et en 2022, il est membre du comité de lecture de l'ouvrage De l'encre pour la paix.
1: Oui, De l'encre pour
0: la
1: paix.
0: C'est
1: ça,
0: important.
1: C'est sérieux, là.
0: Oui, en relation avec la guerre en Ukraine,
1: oui,
0: évidemment.
1: Oui, oui, oui.
0: Quelques titres de ses ouvrages, mais vous avez déjà assez parlé d'amour.
1: Oui.
0: Je m'attache facilement. Sonate de Bach. Oui. Le voleur de nostalgie.
1: Ah, oui.
0: Les amnésiques n'ont rien vécu d'inoubliable. Guerre et Play, la chapelle Sextine, voilà, les opossums célèbres, demande au muet, oui,
1: demande au muet,
0: voilà, tu veux connaître la réponse, demande au muet. Et au total, voilà, une trentaine de romans, nouvelles, essais, voilà, si vous voulez vous rire, rire et vous amuser pendant les vacances ou en dehors des vacances, allez jeter un coup d'œil du côté de Hervé Le Tellier. En plus, il a écrit pas mal de textes pour le théâtre.
1: Oui, mais...
0: Et adapté d'ailleurs dont le célèbre « Moi et François Mitterrand ». Quelques prix aussi, hein, le prix du roman d'amour en 2007, le prix de l'humour noir en 2013, le prix Botoul en 2016, et puis le couronnement,
1: le Goncourt
0: en 2020. Hein, où, voilà, c'est une toute autre écriture que ce que l'on voit traditionnellement.
1: Oui.
0: Et il a été traduit, hein, l'anomalie, ma chère Nicole, en 45 langues. Hein.
1: Oh, ouais, c'est énorme, mais c'est
0: fou,
1: pas
0: hein,
1: surprenant, parce que c'est comme Paris littéraire. C'est extraordinaire.
0: On va retourner une dernière fois, justement en tournant la dernière page de ce livre, Le nom sur le mur, vers ce contexte hein, assez dramatique, magnifiquement célébré par la chanson de Jean Ferrat, sortie en 1963 de l'album du même nom, Nuit et brouillard, sur les camps de concentration nazis. Et la chanson commémore les victimes des camps de concentration de cette Deuxième Guerre mondiale funeste. Pour Jean Ferrat, c'est aussi le souvenir douloureux, celui de la disparition de son père, juif émigré de Russie. En 1905, il est arrivé en France, il était naturalisé français, arrêté, séquestré au camp de Drancy par les autorités allemandes, avant d'être déporté le 30 septembre 1942 à Auschwitz, où il est mort le mois suivant. Jean Ferrat n'avait alors que 12 ans. Et la chanson rend hommage non seulement à son père, mais à toutes les victimes de cette déportation. Alors le titre en lui-même est très intéressant, parce que « Nuit et brouillard », on peut se poser la question, mais en fait, c'était une expression allemande, « Nacht und Nebel ».
1: Oui, c'était une opération de disparition.
0: Voilà, donc « Nuit et brouillard », c'était le nom de code des directives sur la poursuite contre, donc contre, oui, ceux qui contrevenait à l'occupation allemande et donc qui s'opposait au Reich, évidemment, et aussi contre les forces d'occupation sur le territoire occupé. La chanson a été presque mise à l'index, en tout cas vivement déconseillée par le directeur de l'ORTF d'alors, au moment où la France essayait justement de se rabibocher avec l'Allemagne.
1: Oui, ah oui.
0: Et évidemment, on était en 63, hein, donc
1: oui.
0: On était,
1: c'était
0: 18 ans après la fin de la Deuxième Guerre mondiale. Et alors, elle est passée, donc personne ne voulait la passer à l'ORTF, mais un jour, Denise Glaser dit « Moi, je vais la passer ». Elle passe un dimanche à midi dans l'émission Discorama de Denise Glaser. Le succès suit. Ferrat reçoit pour cette chanson le Grand Prix de l'Académie Charles Cros en 1963. Et c'est un succès considérable. Et ça résonne évidemment au nom de, aux yeux et dans l'esprit et la mémoire de tous ceux qui ont vécu les affres de la Deuxième Guerre mondiale. Un titre engagé, repris par Isabelle Aubray, Marco Géret, Enrico Macias, Hubert Félix-Thiéphaine et Renaud, évidemment. Et donc, ce Nuit et brouillard, le voici.

0: chanson d'hommage profonde et lourde de sens qui fait venir des larmes aux yeux, hein, ma chère Nicole,
1: oui,
0: quand on entend tous ces gens qui ont été évacués dans des camions et des wagons à bestiaux, etc. C'est un carnage. Alors on va basculer dans un autre monde, monde plus léger. On va continuer à parler des jeunes.
1: Des plus jeunes maintenant.
0: J'ai envie justement de vous faire entendre comme chanson de transition celle-ci, qui va évidemment rompre avec la première partie de notre émission. Et vous allez tout de suite y trouver pas mal d'intérêt, de questions peut-être aussi. On est là pour ça, pour aider nos amis à l'écoute à travers les romans, à travers les chansons, etc. De s'y retrouver un peu. Cette chanson, elle est fort connue depuis 1985, mais on l'écoute toujours avec... C'est quand même drôlement bien fait, bien écrit. Et c'est Renaud.

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0: Après, c'est un petit bijou.
1: Très belle transition.
0: Oui, tout à fait. Alors, justement, oui, je vous laisse faire un commentaire, ma chère Nicole.
1: Oui, je t'écoute.
0: Voilà.
1: Non,
0: je vous laisse faire un commentaire.
1: Je disais, simplement. J'avais compris, je voulais faire un commentaire.
0: Non, je vous laisse.
1: Non, mais je trouve que c'est une très belle transition vers le roman que nous allons étudier maintenant.
0: Voilà, et le titre Mistral Gagnant, vous voyez ce que c'est?
1: Non, mais j'imagine que c'est des vignettes.
0: C'est des bonbons.
1: Je pensais que c'était des flics.
0: Mistral gagnant, ça n'a rien à voir avec le Mistral. Justement, c'est un petit peu l'idée d'expliquer à nos auditeurs comment cette chanson a été écrite. En fait, c'est Renaud qui a à ce moment-là 33 ans, et ce sont ses confidences de jeune adulte qui vient d'avoir un enfant qui est père de famille, et il parle à sa petite fille qui s'appelle Lolita, qui est aujourd'hui d'ailleurs évidemment une adulte.
1: Oui.
0: Et il se remémore sa propre enfance et il évoque le temps qu'il ne reviendra plus, celui de ses bonbons.
1: Oui, les bonbons, oui.
0: Voilà.
1: On les connaît, mais le Mistral, je ne sais pas ce que c'est.
0: Des bonbons qui n'existent plus aujourd'hui.
1: Oui. Non, le Mistral, je ne sais pas ce que c'est.
0: Voilà, exactement. Donc, c'est une sorte de chanson de nostalgie et qui célèbre l'insouciance de l'enfance. Il confie donc cette confidence à sa fille Lolita, à qui est dédiée cette chanson. Et le titre, donc, comme je l'ai dit, Mistral gagnant, qu'est-ce qu'était le Mistral gagnant? Mais je ne sais pas si on avait ce genre de bonbon quand vous étiez enfant, ma chère Nicole. C'est un sachet en papier dans lequel on insérait une paille en réglisse pour aspirer dans la bouche une poudre sucrée et parfumée.
1: J'ai connu ça.
0: Qui devenait pétillante sur la langue.
1: Oui, j'ai connu ça.
0: Eh bien, c'est ça le Mistral gagnant.
1: C'est ça le Mistral gagnant.
0: Voilà, exactement. Et justement, les souvenirs qui sont liés à ces bonbons, c'est sa petite Madeleine de Proust.
1: Ah oui, c'est beau. C'est vraiment très beau.
0: Alors, il célèbre aussi dans la chanson le Cocoboer.
1: Oui, c'est quoi ça?
0: Vous savez ce qu'est le Cocoboer? Eh bien, c'est une friandise à la réglisse qui se présentait sous la forme d'une poudre destinée à être ajoutée dans de l'eau pour préparer une boisson pétillante. C'est un pharmacien ardéchois qui avait créé cela. Et au début des années, fin du 19e, début du 20e siècle, donc disons entre 88, 1902-1903, c'était une sorte de tisane à la réglisse qui se vendait dans les rues de Paris et qui était rafraîchissante. Et Boers, mais nous dirions bourse, mais on sait que les Français, on écrit B-O-R-S. Ben, vous connaissez la guerre des bourgs, précisément, à cette période-là. C'est une période où on en parlait beaucoup de la guerre des bourgs en l'époque. Et les Français ont toujours dit Boer, évidemment. Et la publicité de l'époque, quand il fait chaud, qu'est-ce qu'il vous faut? De l'eau, de l'air, du Cocoboer en toute saison. C'est une saine boisson. C'est la pub un peu naïve de l'époque. Et c'est ça le Cocoboer. Et si vous avez bien écouté, il vous parle aussi des roux doudous.
1: Oui, ça oui.
0: Ah oui, qu'est-ce que c'est les roux doudous?
1: Je ne sais pas.
0: Ah ouais, ben voilà.
1: Je ne sais pas, moi. Le nom, je le connais, je sais que c'est un bonbon.
0: Quand vous étiez enfant, vous
1: mangez des bonbons.
0: Oui, et bien donc, les roux doudous, c'est une confiserie en sucre cuit, aromatisée, qui est collée dans une petite coquille en plastique.
1: Je n'aimais pas ça.
0: Sous forme de coquillage.
1: Oui, je vois, je n'aimais pas.
0: Alors on lèche et on fait fondre ça sur la langue.
1: Je n'aimais pas.
0: Donc vous avez déjà eu des roux doudous.
1: Oui.
0: Allez, ma chère Nicole, un dernier pour la route. Les quarts en sac. Qu'est-ce que c'est? Ce sont des petits bonbons multicolores sous forme de gélules. La carapace est de sucre coloré. Et quand on le croque, le cœur est de la réglisse à nouveau.
1: Oh.
0: C'est ça, le quart en sac. Ce n'est pas les quarts en barre, c'est le quart en sac.
1: Je ne connais pas ça.
0: Et Renaud raconte que cette chanson ne devait pas figurer sur l'album. Donc, il était parti pour enregistrer toutes les chansons de cet album sorti en 1985. Il n'avait pas de titre pour cet album.
1: Ah oui.
0: Et pendant que les techniciens mettaient au point quelque chose, là, il s'est assis à une table un soir, sur un coin de table, dans le studio. Et en une demi-heure, il a écrit cette chanson.
1: Oh, c'est génial.
0: Et puis, il téléphone à sa femme, qui s'appelle Dominique Guilic. Martini, parce qu'il faut savoir que Renaud, il en est à sa troisième femme. Hein. Il vient de se marier avec Cerise au mois de mai 2000.
1: Oui,
0: elle est 29 ans plus jeune que lui. Mais enfin, ça, c'est Renaud. Hein. Et donc il appelle sa femme Dominique, et qui est la mère d'ailleurs de la petite Lolita, et il lui chante la chanson au téléphone. Et après l'avoir entendue, elle lui dit, écoute, parce que lui ne voulait pas l'enregistrer, il trouvait qu'elle était trop personnelle et que ça n'allait intéresser personne. Mmh. Et elle lui dit, écoute, si tu ne l'enregistres pas, je te quitte. Et alors, il ne l'a pas quitté, il a enregistré la chanson, et tenez-vous bien, elle sera désignée, cette chanson, en 2015, comme chanson préférée des Français, reprise par 15 autres artistes, et le titre de l'album sera Mistral Gagnant.
1: Ah oui.
0: Et beaucoup de gens lisent Mistral gagnant, ils pensent que c'est Mistral, Mistral, le Mistral qui gagne, mais en fait, voilà. Et alors, pour terminer sur une bonne note, et puis justement, on va passer à des choses littéraires, plus littéraires, encore que ceci, c'est pas mal non plus. Hein.
1: Non, c'est très bien.
0: En 1991, donc 6 ans plus tard, la création de cette chanson, il y a une association belge, Mistral gagnant, qui a vu le jour sous le patronage de Renaud et qui a pour but de réaliser les rêves d'enfants atteints d'une maladie grave et qui sont pratiquement voués à la mort. Et plus de 900 rêves d'enfants aujourd'hui ont été réalisés.
1: Ah, c'est magnifique.
0: C'est pas beau, ça?
1: Ah,
0: voilà.
1: Ah, si.
0: Maintenant, ma chère Nicole, l'honorable collectionneur de Lise Spitt, ça évoque aussi le monde de l'enfance.
1: Oui, 12 ans. 12 ans. C'est, oui, vraiment, tout à fait. C'est une merveilleuse transition, d'ailleurs. Mais ces enfants-là, à part notre honorable collectionneur, qui, lui, mange des tas de paquets de chips pour avoir les flippos, les petits...
0: Ah ben voilà, il y a le Mistral gagnant, ici, il y a les
1: flippos.
0: Les flippos.
1: Des petites figurines en
0: plastique. Rien à voir avec Oulipo. Hein.
1: Non, rien du tout. Mais, en fait, ce sont des petites
0: figurines. Les flippos, ça se trouve dans des paquets de chips, hein.
1: Oui, ça se trouve, je ne sais pas, j'en ai jamais trouvé, mais bon, voilà, il y en a.
0: On va demander à Christophe, c'est un grand spécialiste.
2: Je me rappelle vaguement, il y a très très longtemps, je pense dans les années 80 ou 90.
0: C'est ça, exactement.
2: On avait ça, c'était espèce de petits disques
1: plat en plastique
2: oui.
0: Voilà un homme qui a de la culture,
2: je pense qu'il y en a beaucoup qui ont été confisqués d'ailleurs à l'école à l'époque.
1: donc ces flippos, ils sont au centre donc, de l'action ici, si je puis dire, puisque notre...
0: Lise Spitt se rappelle aussi de son enfance.
1: Oui, et d'ailleurs, il faut remarquer que pour les trois romans que nous connaissons d'elle maintenant, c'est tout à fait dans le monde de l'enfance. C'est un monde très particulier et très noir. Ce qui n'est pas le cas ici. Enfin, ce n'est pas marron, mais ce n'est pas un monde noir. C'est un monde où il y a de l'espoir, il y a de la lumière, quoi.
0: Par contre, la débâcle qu'elle a écrite avant,
1: ça,
0: c'est
1: horrible.
0: Oui, on va en parler, d'ailleurs.
1: Hein. Horrible, cette histoire. C'est plus insoutenable que Je ne suis pas là, qu'elle a écrit après.
0: Tout à fait, oui, Je ne suis pas là.
1: Tout à fait différent.
0: Hein. Ben Ornit.
1: Oui, Je ne suis pas là. Mais donc ici, le petit Jimmy collectionne les flippos.
0: Oui.
1: Et donc, il achète...
0: Jimmy, il a quel âge? 11 ans, à peu
1: 12
0: près
1: ans, 12 ans.
0: Oui.
1: Et il achète des tas de paquets de chips. Et même, pour avoir des sous, il passe après dans les cabines téléphoniques pour voir s'il ne reste pas des pièces de monnaie ou quoi, les distributeurs automatiques de billets. Il fait vraiment toutes des expéditions pour récupérer des sous, pour acheter des chips et avoir les flippos qu'il nettoie, il essuie, il les étiquette, il les inscrit, il a une liste de flippos et donc c'est un collectionneur. Et un jour...
0: Et oui, en néerlandais, d'ailleurs, c'est de Eerlijk Winder. L'honorable collectionneur. Parce que Lise Spitt écrit d'abord en néerlandais.
1: Oui, elle écrit en néerlandais, c'est vrai. Et donc, notre Jimmy a toute une collection, bien répertoriée et tout. C'est sa passion. Et à ce moment-là, enfin, sur ces entrefaites, arrive dans son village une famille kosovare.
0: Donc un petit village flamand.
1: Oui, Virzel, sans doute, le village où est née Lise Spitt. Et donc, cette famille kosovare, réfugiée de la guerre du Kosovo, bien sûr, arrive avec de nombreux enfants, dont Tristan, qui deviendra peu à peu le grand ami de Jimmy, parce que Tristan est confié à Jimmy, par son institutrice, qui lui demande de l'aider pour l'apprentissage du néerlandais, bien sûr, oui. pour les mathématiques, pour des tas de choses, pour l'aider à s'insérer. Et Tristan, lui, brille dans la natation. C'est un champion de natation, le jeune garçon. Et nous avons la quête de Jimmy, qui est d'établir une deuxième collection et de l'offrir à son ami Tristan. Donc on a le récit de leurs aventures communes, si je puis dire, aventures entre guillemets, jusqu'au moment où le point culminant de ce récit, qui est très court d'ailleurs, ce roman est très court, hein, 150 pages environ, je ne sais plus exactement, 160 pages, très court. Et le point culminant, c'est le moment où Jimmy, qui est malheureux par ailleurs, je ne l'ai pas signalé, ses parents se séparent, son père m'a l'air d'un escroc de haut vol, sa mère, elle a des chiens, elle s'occupe de cette équelle, elle ne s'occupe pas de son fils. Et lui...
0: Et on dit d'ailleurs que s'il est collectionneur, c'est un petit peu pour tromper sa tristesse et
1: oui,
0: sa solitude.
1: Pour avoir quelque chose à lui qui le rend heureux. Et donc un jour, il est invité dans la famille pour une soirée pyjama, en fait. Il est invité plusieurs fois, il y va, partage des repas, etc. Mais la soirée pyjama, ça, c'est très important parce que à ce moment-là, la famille vient de recevoir un avis d'expulsion.
0: Ah oui, un ordre d'expulsion.
1: Oui, un ordre d'expulsion. Et donc, ces gens qui vivaient vraiment de la charité du village, hein, ils vivent dans une espèce de dépôt où il y a plein de trucs, des vêtements, de la nourriture, enfin tout ce qu'on
0: leur
1: donne.
0: Il semble que ce soit une histoire vraie en plus.
1: Oui, c'est une histoire qu'elle a vécue. Elle a vécu dans son enfance, en fait. Hein. Et donc, Jimmy se rend dans cette soirée pyjama. Et il est évidemment tourmenté par cette histoire de comment dire, pas d'évacuation, mais de... je ne trouve plus le mot, d'expulsion.
0: Ah oui.
1: D'expulsion, et Tristan aussi, naturellement. Et Tristan lui dit, mais j'ai trouvé une solution, mais c'est un grand secret, et tu vas nous montrer si tu es capable de m'aider, de nous aider. Et Jimmy, naturellement, est prêt à faire tout ce qu'il faut pour aider son ami, la famille de son ami, et commence un entraînement très particulier. On l'installe dans une baignoire de récupération, avec de l'eau bien sûr, et les enfants y jettent des tas de paquets d'aliments surgelés, pour que ça soit très froid. Et donc Jimmy, il frôle vraiment l'hypothermie, quoi. On le teste, et on ne lui dit pas pourquoi, on ne lui dit rien. Alors, un jour choisi par Tristan, le rendez-vous est pris et on lui explique ce qu'il va devoir faire, Jimmy, pour les sauver. Il va devoir sauter dans le canal Albert, faire semblant de se noyer et Tristan va le sauver.
0: Ouf.
1: Et donc Tristan sera alors...
0: un héros.
1: Voilà, et accueilli, il aura un droit d'habiter à Virzel. Alors, les choses se passent apparemment au début comme prévu. Jimmy saute à l'eau pour récupérer un ballon. Tristan saute après un signal entre eux. Tristan saute pour le sauver. Et un attroupement se forme parce qu'une des sœurs de Tristan fait le guet et donne les signaux voulus au moment voulu. Un attroupement se forme, donc le plan commence à marcher. Et la police arrive. Mmh. Et là, que la police arrive, ça, ce n'est pas dramatique, mais ils actionnent leur gyrophare. Et le petit Tristan a été traumatisé par les poursuites policières, par les sirènes de police et tout. Et du coup, au moment où il devrait se laisser récupérer son ami, et qu'il a récupéré d'ailleurs, il se fige. Et il ne sait plus faire les mouvements qui vont l'aider, alors que c'est un champion. Il ne sait plus faire les mouvements qui vont l'aider à gagner le bord. Et l'action tourne court, évidemment. L'exploit tourne court, on les récupère. Et on ne sait pas très bien, c'est ça qui est vraiment très interpellant, la fin est étrange. On ne sait pas très bien, c'est Jimmy qui raconte, on ne sait pas très bien s'il a assommé Tristan parce que Tristan se débattait puis se laissait couler. On ne sait pas très bien si Tristan est encore en vie, en fait. On les retrouve quand on les reprend sur la berge et Tristan a un regard tout à fait indéchiffrable. Alors, est-ce qu'il est mort? Est-ce qu'il est désespéré? On ne sait pas, ça se termine comme ça. La fin est très, très, très abrupte et très interpellante. On ne sait pas. C'est un roman très court, mais très, très bien construit.
0: Très, très dense.
1: Oui. Et on est pris dans l'action. Ouais. Le monde de l'enfance est vraiment décrit comme elle sait le faire. On dirait qu'elle y est encore. Elle le connaît bien. Hein. Et on est vraiment pris aux tripes hein, parce qu'on a envie, évidemment, que ça marche. On se demande très longtemps ce qu'ils vont faire parce que ça aussi, c'est un secret qui n'est révélé qu'à la dernière minute. Et même pendant l'entraînement que subit Jimmy, on ne sait pas ce qu'ils vont faire. Enfin, ce garçon qui est dans une baignoire avec de l'eau froide et rafraîchie avec des surgelés, on ne voit vraiment pas à quoi ça peut servir. Et la fin est là.
0: Donc un roman interpellant, on va continuer à en parler, mais c'est le moment de la pause musicale, moi Jean-Nicole. Hein. Ah ben, une belle chanson hein, de Julien Clerc, qui est en 2005, texte de Étienne Rodagile, un grand partenaire hein, de Julien Clerc, Étienne Rodagile, et musique évidemment du chanteur Julien Clerc. C'est une chanson qui est écrite et qui se trouve sur l'album Double Enfance. On sait que Julien Clerc, ses parents étaient divorcés. Et donc, tantôt il allait chez l'un, tantôt il allait chez l'autre. Il explique qu'il avait deux anniversaires. Donc, c'est ça, Double Enfance.
1: Tout en double.
0: C'est son 20e album. Julien Clerc, qui est né en 47, donc quand même 77 ans en 2024. Hein, donc, le temps passe aussi pour tout le monde, pour Julien Clerc aussi. Et il y a, des paroles très interpellantes dans cette chanson à propos justement des réfugiés. Avoir des droits, avoir un tort, essayons un jour l'amour. Le jour où chez nous tu seras chez toi, réfugié, réfugié, nous sommes tous des réfugiés. Julien Clerc est un chanteur aux engagements multiples. Hein. Il prend régulièrement position pour des problèmes de société. Oui. Il s'investit sur beaucoup de sujets.
1: Oui, il s'engage. Hein.
0: Comme l'abolition de la peine de mort, comme la liberté d'expression, comme la solidarité humaine, les Restos du cœur, la lutte contre la famine, l'Arménie, droits des hommes, la lutte contre le cancer. Et le Haut Commissariat des Nations Unies pour les réfugiés. Il a d'ailleurs cédé les droits de sa chanson Partir, partir, partir, vous la connaissez certainement, pour venir en aide aux réfugiés du monde entier, un geste fort hein, qui lui vaudra de devenir ambassadeur de l'ONU. Donc, c'est un homme au grand cœur, hein, Julien Clerc.
1: Oui.
0: Et donc, quand on relit ses paroles, avoir des droits, avoir un tort, essayons un jour l'amour, le jour où chez nous, tu seras chez toi, réfugié, réfugié, nous sommes tous des réfugiés, on reprend notre conversation de la première, du premier roman, ma chère Nicole, sur le fascisme. Oui. On a aujourd'hui le fascisme, les forces d'extrême droite, etc. Qu'est-ce qui se passe avec les réfugiés? On veut tous les mettre dehors, etc. C'est exactement au cœur des problématiques de la société actuelle.
1: De la société actuelle.
0: Voici Réfugié, Julien Clerc. C'est écrit en 2005 et ça n'a rien perdu de son actualité, comme vous avez pu vous en constater ou que vous pourrez vous le constater.

0: Voilà pour cette chanson de Julien Clerc. Ça fait penser un petit peu aussi à Né quelque part, hein, de Maxime Le Forestier.
1: Oui.
0: Ouais, c'est le hasard qu'on soit né
1: à
0: Paris, à Alger, ou à Bruxelles, ou à Branchon, n'est-ce pas, ma chère Nicole?
1: Oui, je suis pas né à Branchon.
0: Alors, précisément, ce roman qui est très interpellant quand même. Hein,
1: oui.
0: Donc, d'après ce que vous semblez dire, il y a une tension
1: oui.
0: Qui s'exprime par petites touches
1: qui monte jusqu'à
0: l'explosion finale. Voilà.
1: Oui, oui. Au début, on ne se méfie pas et peu à peu, l'angoisse survient. Oui.
0: Autrement dit, Lise Ospit, l'autrice, elle capte son lecteur,
1: ah, oui.
0: elle le tient véritablement
1: oui,
0: jusqu'au
1: oui,
0: bout.
1: Oui, oui. Oui, c'est...
0: Et ça se termine encore comme
1: on
0: un point
1: pas.
0: D'interrogation,
1: oui.
0: en fait.
1: Mais
0: on
1: oui.
0: peut tout imaginer.
1: Oui, on peut tout imaginer. De toute façon, la fin est tragique. La fin est tragique. Mais ce qui est très attachant dans ce roman, c'est la description de l'amitié qui
0: oui.
1: naît entre les deux mm-hmm. jeunes garçons. Et
0: un petit flamand et un petit kosovar.
1: Oui, et un petit kosovar. Et c'est aussi ce qui est très beau, c'est l'accueil de la famille kosovar.
0: Oui.
1: Elle est évidemment accueillie aussi, puisqu'on l'aide,
0: oui.
1: Juste avant les menaces d'expulsion, bien sûr. Mais quand elle accueille le jeune Jimmy, il est dans une famille, il est au chaud, les repas, c'est tout à fait différent de ce qu'il mange d'habitude.
0: Évidemment.
1: C'est très, très bien décrit. C'est vraiment... On y est, quoi. C'est vraiment bien fait.
0: Et ce qui semble vraiment une prouesse, c'est que, bon, quand on parle, disons, d'un enfant de 11-12 ans, extérieurement,
1: oui.
0: c'est comme... Mais ici, on le fait parler.
1: Oui, c'est écrit vraiment à hauteur
0: voilà,
1: de cet enfant.
0: C'est ça. Et ça,
1: c'est
0: pas
1: lui.
0: Facile. Hein.
1: Oui. Non, ça, c'est pas facile.
0: Ça, c'est une véritable prouesse de la part de Lise.
1: De la part de l'auteur. C'est même déroutant au début. Parce qu'au début, quand on lit les premières pages, on se dit, bof, c'est... Oui, voilà, c'est simplifié. C'est simpliste, quoi, ce qui n'est pas le cas.
0: Mais en réalité, c'est le gamin qui parle.
1: Oui, voilà.
0: Ouais,
1: voilà.
0: Ça.
1: Oui, ça, c'est vraiment de l'art. Hein. Elle est très douée, hein, très douée.
0: Enfin,
1: ils ont des traductions, mais elle est douée.
0: Lise Ospit, qui est née en 1988, donc 36
1: oui.
0: ans en
1: oui.
0: 2024, à Virsel, précisément, dans la région auvergnoise, qui a grandi dans la campine belge, qui a étudié, elle a étudié le cinéma,
1: théâtre, ça se sent.
0: Voilà, elle a obtenu d'ailleurs un master en écriture de scénario.
1: Oui.
0: Et en 2013, elle a obtenu le prix du jury du public... au concours Write Now, écrivez maintenant,
1: oui.
0: à 25 ans. Donc très tôt, elle a été...
1: elle a été distinguée très tôt. Hein.
0: Très distinguée
1: oui.
0: très tôt. Et trois ans plus tard, alors arrive ce fameux la débâcle.
1: Oui.
0: En néerlandais, c'est Uitmelt. Ça veut
1: oui.
0: dire ça fond.
1: Oui.
0: Donc la débâcle, ça fond, et pour lequel elle a obtenu le Bronson Oil, statue en bronze, plus... 5000 euros hein, de prix,
1: prix
0: au festival
1: oui.
0: littéraire de Betterebook à Gand. Donc, c'est pas n'importe qui. On a eu l'occasion d'évoquer dans une émission précédente Iqben Ørni,
1: oui,
0: je ne suis pas là,
1: pas là.
0: Chez Actes Sud aussi,
1: oui,
0: traduit
1: fort,
0: en 2020. Et alors, quand vous comparez, Nicole, en 2016, la débâcle précisément, l'honorable collectionneur, il y a comme un apaisement quand même, parce que c'est vrai que la débâcle, il faut peut-être raconter
1: mais
0: pour
1: débâcle,
0: nos auditeurs.
1: Mais débâcle, je ne l'ai pas lu. C'est une histoire, d'après ce que j'ai lu,
0: oui.
1: assez sordide de vengeance entre des ados qui ont
0: mais
1: fait
0: c'est-à-dire, c'est dire, c'est l'histoire de trois
1: je
0: enfants
1: lu,
0: hein, qui sont nés dans un petit village, le village
1: oui.
0: de Bovenmeer. Il y a une fille, Eva, et il y a deux garçons. Et ils sont inséparables,
1: hein, oui.
0: un petit peu trois mousquetaires, enfants. Mais à l'adolescence, leurs rapports vont se fissurer parce que lors d'un été de la canicule, les deux garçons ont un plan, faire se déshabiller devant
1: ah, oui.
0: eux toutes les filles
1: bien,
0: du
1: oui.
0: village.
1: Oui.
0: Enfin, les plus jolies filles du village. Et Eva va marcher dans la combine parce qu'elle est sous l'emprise des deux.
1: Ah oui.
0: Et puis, elle sera marquée par cela
1: ah
0: à
1: oui.
0: tout jamais.
1: Ah oui, oui.
0: Et 13 ans plus tard, elle va retourner
1: elle
0: pour
1: va
0: la première
1: venger.
0: Fois dans son village, dans son village natal, avec un bloc de glace dans son coffre.
1: Et qu'est-ce qu'elle va faire
0: ben, c'est
1: avec ça
0: Uitmelt,
1: oui,
0: ça fond. Et
1: oui.
0: bien, alors, avec ce... Comment dirais-je
1: bloc de glace, qu'est-ce qu'elle va faire?
0: Eh bien, elle va montrer à ceux qui sont... que vraiment, c'est la déliquescence, quoi, ce qui s'est passé.
1: Ah, oui.
0: La fonte de cette truc,
1: ah, oui.
0: c'est la même chose que la déliquescence. Donc, elle en voudra Et elle sera marquée à tout jamais, cette jeune Eva, c'est ça le débat, en fait.
1: Oui.
0: On ne se rend pas compte, quand on est enfant,
1: des dégâts qui peuvent se produire.
0: C'est vrai aussi avec tous les problèmes liés au viol, etc.

0: Et le jeune, le compagnon de la narratrice est bipolaire.
1: Ah ouais.
0: Enfin, dans le roman, hein. Dans le roman, elle connaît ça très très bien. C'est très fort comme roman. Ici, justement, c'est surprenant parce que c'est un petit roman qui n'a rien de noir. Évidemment, bon, il y a de la douleur,
1: mais oui, bien sûr.
0: C'est quand même très différent. Ceci dit, il faut quand même ne pas oublier que ce roman qui est court a été écrit sur demande, pour servir de récompense. C'est un petit livre qu'on offrait à des gens, à des lecteurs qui achetaient d'autres livres.
1: Ah oui,
0: c'est un livre récompense, en
1: un
0: fait. C'est une commande.
1: Ouais, oui, c'est
0: donc, c'est très bien, mais c'est sans doute pour ça que c'est court,
1: oui.
0: Et que c'est moins... que c'est un peu plus souriant, si
1: d'accord.
0: On peut dire. Hein, et que c'est moins fouillé. Personnellement, je trouve que par rapport à « Je ne suis pas là », c'est décevant. Il y a un monde, il y a un monde. C'est très bien fait, mais c'est décevant. On peut passer à côté de ce livre. Hein. Mais quand on sait quelle est l'origine, le pourquoi du livre, on comprend mieux. C'est un petit livre cadeau, en fait. Hein.
1: Ceci dit, Nicole, Lise Ospite est quand même une autrice qui monte.
0: Hein. Ah oui, oui
1: on
0: oui.
1: peut dire.
0: C'est
1: parce
0: un
1: que
0: écrivain à suivre.
1: On évoquait la débâcle tout à l'heure. Eh bien, la débâcle a été adaptée au cinéma en 2023 par la renommée réalisatrice belge flamande aussi, Veerle Bartens.
0: Oui, oui.
1: Et, tenez-vous bien, elle a obtenu le Magritte du cinéma en 2024 comme meilleur film flamand.
0: Oh. Donc, oui, mais ce n'est pas n'importe qui. C'est un écrivain vraiment à suivre et très puissant. Et je dis, ici, ce livre est beaucoup plus faible. Hein, plus, enfin, voilà, on sait pourquoi. Mais très intéressant et vraiment très, très pointu sur le plan de l'observation des réactions de tout jeunes adolescents.
1: Oui.
0: Hein. Ça, c'est très, très beau. Sans doute des gens, d'après ce que vous dites... plus jeunes que ceux qui interviennent dans des bacs.
1: Évidemment. Hein. Oui,
0: hein, sans doute, ce sont encore des enfants.
1: Oui,
0: hein.
1: C'est ça,
0: mais ça fait réfléchir aussi et c'est émouvant. Hein.
1: Ah, il peut y avoir, au niveau de l'enfance, des choses cruelles aussi. Hein,
0: oui, enfin, oui. Mais enfin, ici, ceux-ci, ils sont vraiment... Et ce qui est intéressant, comme on le disait tout à l'heure, c'est qu'elle a connu, Lise Ospite, des réfugiés kosovars, la famille des Onlag, qui étaient dans son village et qui ont été... eux accueillis vraiment,
1: oui,
0: ils ont obtenu l'asile, quoi. Hein. C'est vraiment le sujet est intéressant et très bien traité. C'est court, c'est peut-être pas, enfin, ces histoires de flippo, personnellement, ça me passionne pas, mais bon, mais ça vaut la peine de le lire aussi. Hein. Mais c'est très surprenant par rapport à ce qu'elle a écrit avant, et on se demande ce qu'elle va écrire après,
1: ben oui.
0: Comment ça va être après. Hein.
1: Voilà, ben elle en est au début de sa carrière.
0: Oui,
1: hein,
0: ben, 36 oui elle est
1: ans,
0: toute
1: voilà,
0: jeune.
1: Elle a encore
0: oui.
1: tout l'avenir devant elle.
0: Oui, oui, oui.
1: Et pour en revenir aux belles chansons sur justement le thème de l'exil, le thème du réfugié, etc., je suis allé puiser, moi, dans la discographie de Bernard Lavillier, qui en 2010 a écrit une très belle chanson aussi, L'exilé, précisément. Texte et musique de l'ami Bernard et de Bunga Kwenda. Bon, il faut savoir que Bunga Kwenda, c'est une importante figure de la musique angolaise. Donc, elle chante avec... et là, d'ailleurs, son album donc, paru en 2010, « Cause perdue et musique tropicale ». Contient ce morceau et moi il y a donc le texte du refrain qui m'avait interpellé, frapper à des portes d'enfer qui ne s'ouvrent pas, parler à des gens trop fiers qui ne voient pas, plus rester, plus partir, plus rêver, en finir, naufragé solitaire, barbelé aux frontières, capitale douceur, Paris, je dormais dans tes bras, capitale violence aussi, je ne te reconnais pas. Et c'est des petites touches de Bernard Lavillier. Et ce qui est assez amusant dans cet album, ma chère Nicole, c'est que le titre de l'album « Cause perdue et musique tropicale lui a été suggéré en fait par François Mitterrand. François Mitterrand qui, un jour, alors qu'il recevait Bernard Lavillier, lui dit « Vous, Lavillier, qu'est-ce que vous faites maintenant ?»« Oh, dit Lavillier, vous savez, comme toujours, monsieur le président, je chante président des causes perdues sur des musiques tropicales. Et le président lui aurait répondu, bah, ça ferait un excellent titre.
0: Ce qui est vrai.
1: Et donc, c'est comme ça qu'est né le 19e album de Bernard Lavilliers, un album en collaboration avec Bondia Kwanda.

0: importante figure de la musique angolaise. On écoute Bernard Lavilliers, l'exilé Bernard Lavilliers, qui est né en 46, hein, donc est un peu plus âgé que notre ami le Julien Clerc, mais enfin ils sont un peu de la même génération.
1: La même génération.
0: 78 ans en octobre 2024.
1: Voilà, donc,
0: voilà Bernard, l'exilé.

0: Oui, un rythme très différent de celui de Julien Clerc, bien évidemment. Mais alors, ma chère Nicole, ben nous arrivons tout doucement au terme de cette émission. Qu'est-ce qu'on peut tirer comme conclusion, justement, de la réunion de ces deux livres que nous avons abordés aujourd'hui, Le Don sur le mur d'Hervé Le Tellier et, d'autre part, Lise Spitt et L'honorable collectionneur. Ce sont deux romans différents dans leur essence, bien sûr, avec des objectifs peut-être différents.
1: Oui,
0: mais aussi une interpellation sur le problème justement de l'exil, le problème du fascisme, etc.
1: Oui,
0: donc, des situations que nous rencontrons aujourd'hui.
1: Hein, tout parce à fait. Donc, soyons
0: l'étranger,
1: vigilants.
0: On peut le refuser ou l'accepter. Bon.
1: Oui, en tout cas, après avoir lu ces deux livres, on peut se dire qu'il faut être courageux, il faut être vigilant, il faut être courageux et il faut être accueillant. Il faut être.
0: Oui, c'est ça.
1: Il faut vraiment faire attention à la façon dont on vit. Et
0: oui.
1: Comme le disait Lavillier, on ne me voit pas, il faut regarder autour de soi. Hein. Oui. Et
0: pas,
1: agir.
0: Et ne pas se contenter de jugements sommaires.
1: Non, sûrement pas. Ouais, sûrement pas.
0: Il faut travailler la nuance, travailler aussi la queue. C'est vrai que.
1: Et l'humanité. Bon,
0: qu'est-ce qui fait qu'on est blanc ou qu'on est noir? Qu'est-ce qui fait qu'on n'est pas jaune? Qu'est-ce qui fait que. Qu'est-ce qui fait qu'on est né ici et pas là-bas?
1: C'est clair.
0: Tout ça est très interpellant, quoi.
1: Oui.
0: Homme est notre. Véritable patrie, en fait.
1: Oui, tout à fait.
0: Homme et femme, hein, homme à homo, comme disent les latins. Hein. Donc, c'est l'homme dans son humanité, quoi.
1: Oui, mais justement, il faut sauver l'humanité.
0: Hein, on peut faire des rapprochements entre les gens et opérer tout cela dans un esprit de collaboration, finalement.
1: Oui, tout à fait. En tout cas, ce sont deux livres qui sont des mises en garde et vraiment des encouragements à réagir.
0: Oui, tout à fait. Alors, précisément, sur ce thème-là, de l'exil, j'ai été interpellé par une information que j'ai reçue. Savez-vous qu'au Soudan, la situation est tellement abominable qu'il y a 9 millions de Soudanais qui ont quitté leur pays. On lutte avec des guerres civiles perpétuelles, des dictateurs qui se désinquent les uns les autres. C'est vrai, véritablement infernal. Et il y a cette chanson, cette très belle chanson d'Alain Souchon, « C'est déjà ça », qui est paru en 1993 sur son 9e album studio, où on trouve d'ailleurs quelques pépites hein, comme Foule sentimentale, L'amour à la machine, Sous les jupes des filles, et pour lequel Souchon a reçu en 1994 la victoire de la musique pour meilleur album et meilleur interprète masculin également. Donc on n'en finit pas d'encenser Alain Souchon pour la qualité de ses textes. Et il dit dans cette chanson, donc il met en scène un Soudanais qui vient d'arriver et qui n'a rien, évidemment, si ce n'est un sac en plastique au bout de son bras. Et il se promène dans les rues de Paris. Je sais bien que rue de Belleville, rien n'est fait pour moi, mais je suis dans une belle ville, c'est déjà ça. Si loin de mes antilopes, je marche tout bas, marcher dans une ville d'Europe, c'est déjà ça. Oh, oh, et je rêve que Soudan, mon pays, soudain, se soulève. Oh, oh, ben rêver, c'est déjà ça. Alors, ce qui est assez bouleversant là-dedans, c'est l'immigré qui se satisfait de peu, qui se console comme il peut, et qui inspire la pitié. Enfin, c'est bien écrit. Et sa satisfaction à l'immigré, elle est si dérisoire qu'elle nous émeut, on le prend en pitié en quelque sorte.
1: Oui.
0: Et c'est tout l'art d'Alain Souchon de mettre cela d'une manière aussi fine, subtile, mais qui nous touche, hein, véritablement.
1: Oui, les antilopes.
0: Voilà. On l'écoute et puis on se quitte, ma chère Nicole. Et oui, déjà, comme le temps passe quand on s'amuse. Hein. Alain Souchon, c'est déjà ça.

0: Et voilà. Oui, toute l'aspiration à la démocratie hein, derrière oui. ce Soudanais qui rêve que ce pays se soulève pour devenir plus démocratique. Et il y a énormément d'étrangers, d'immigrés qui voudraient rentrer dans leur pays. Oui, on pense par exemple les Ukrainiens, etc. Mais quand vous voyez la guerre à laquelle ils sont confrontés, c'est compliqué. Alors, ma chère Nicole, voilà, un tout grand merci d'abord hein, pour presque deux belles heures passées ensemble. Et merci à Christophe, évidemment, pour ses prouesses techniques et pour toute la préparation de cette émission. Et puis, on va se quitter. Mais je vous propose, ma chère Nicole, des chansons un peu porte-bonheur. Elles reprennent cette thématique de l'enfance que nous avons évoquée. Et je me souviens qu'en 2006... Laurent Voulzy avait sorti cet album intitulé « La septième vague ». Alors, « La septième vague » interpelle, d'ailleurs le chiffre 7 est un chiffre un peu magique, sacré, hein, de toute façon. Et quand vous allez à la mer, eh bien, il est de bon ton de prendre dans une petite bouteille l'eau de la septième vague qui porte bonheur.
1: Ah bon ?
0: Donc vous avez la première, vous avez la deuxième, vous avez la troisième et la septième, parce que évidemment, plus la première vague, elle arrive très vite, la deuxième un petit peu. Donc quand on parvient à avoir une septième vague, vite, il faut prendre un peu d'eau. La conserver, paraît-il, ça porte bonheur. Reprendre donc cette eau en bouteille. Et la ramener. Alors, les chansons de son enfance, c'était des chansons de porte-bonheur, en réalité. Vous voyez ? Donc, il se souvient qu'il écoutait Charles Trenet, qu'il écoutait Gilbert O'Sullivan, qu'il écoutait Brian Aylan. Et ce sont des chansons qui l'ont marqué. Et puis, il y a Rock Collection, hein, que Christophe connaît très bien. Laurent Voulzy sourit parce qu'il aimait beaucoup la version longue qui fait combien, Christophe, 20 minutes
2: un peu plus de 18 minutes.
0: Ici, ce n'est pas le cas, puisque notre ami Laurent reprend Le piano de la plage, grand classique de Charles Trenet, Claire de Gilbert O'Sullivan et Dernier baiser, le slow des chats sauvages adapté de Sylet with a Kiss, popularisé par Brian Aylan, comme je le disais. C'est une voix douce, une ambiance un peu crème, tout ce qu'il faut, ma chère Nicole, pour permettre à nos amis à l'écoute de faire de beaux rêves. Rêver, c'est déjà ça. Hein,
1: c'est déjà ça.
0: Merci beaucoup, en tout cas.
1: Merci à vous deux.
0: Et à bientôt pour de nouvelles aventures littéraires. Hein. Merci, Christophe, pour tout le travail. Et puis, on se retrouve. De toute façon, bien sûr, là, il y a toujours des périodes un petit peu libres, des périodes de vacances. Mais chaque fois, il y a quand même tous les jeudis de 22 à 24 heures à peu près, Parole d'écrivain. Il y a toujours une émission de Parole d'écrivain. Alors, tantôt, c'est la rediffusion d'une émission, comme ce sera le cas pour celle-ci. Tantôt, c'est une nouvelle émission, une autre émission de nos archives. Elles sont toujours toutes passionnantes. Donc,
1: on sera toujours là.
0: Et ça fait, depuis que nous faisons l'émission, ma chère Nicole...
1: Une centaine.
0: Au moins 30 à 40 romans, même peut-être plus. Hein. Oui,
1: non. Plus.
0: Oui, hein, plus, voilà. Je suis toujours un peu minimaliste.
1: Non. Peut-être moi, j'exagère.
0: Le temps passe tellement vite. Hein.
1: Je pense qu'il y en a une centaine, il y en a beaucoup. Hein.
0: Voilà, en tout cas, on souhaite à nos amis à l'écoute de prendre beaucoup de plaisir, justement, avec ce mini-récital de Laurent Voulzy. On se retrouve, comme d'habitude, le jeudi de 22 à 24 heures pour Parole d'écrivain, quoi qu'il en soit. Soyez heureux, chers amis, et à bientôt. Merci Nicole, à très bientôt.
1: Merci à vous deux.
0: Merci Christophe, à bientôt et merci pour ce précieux concours. Chers amis, merci à vous pour votre fidélité. Voici donc Laurent Voulzy, le vieux piano de la plage.

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1: C'est honteux sans doute, mais je n'avais jamais lu encore Jacqueline Hartmann. Je savais bien qu'elle était une figure majeure de la scène littéraire belge et francophone. Je connaissais son nom, mais en achetant le recueil des femmes imaginaires, je n'imaginais pas tomber si radicalement en amour de cette autrice. Il m'aura suffi de lire En quarantaine. Ce sera d'ailleurs la seule nouvelle au programme de l'émission, mais cela en vaut la peine, je vous l'assure. Alors c'est d'abord un récit autobiographique. Jacqueline Hartmann a bien vécu une partie de son adolescence à Casablanca, au Maroc, pendant la Seconde Guerre mondiale. Sa famille avait quitté la Belgique en 1940 pour fuir l'occupation nazie et plusieurs membres de sa famille furent déportés et ne revinrent pas. Le collège Mers Sultan a bel et bien existé. Elle y a poursuivi ses études secondaires parce que le lycée français de Casablanca lui était interdit du fait de ses origines juives. Mais Jacqueline Hartmann est psychanalyste. Ce texte est un scanner. Que se passe-t-il dans une tête de 15 ans soumise à l'injustice? Comment une personnalité se forme-t-elle? Et puis aussi, dans quelle mesure le souvenir peut-il rendre compte de cette transformation? C'est cela que je vous invite à découvrir dans la nouvelle qui va suivre.

Nous avions 15 ans et nous étions amis, Henriette, Serrano et moi. Nous conversions sans cesse, le plus souvent à propos de littérature, mais nous ne reculions devant aucune des questions que l'humanité se pose. Nous avions débattu l'existence de Dieu, le sens de la vie, le destin de l'homme et les vainqueurs probables de la guerre. J'adorais parler et que l'on me parlât, j'y voyais une preuve d'amour. Plus tard, quand les garçons entrèrent dans ma vie, je fus très surprise de découvrir qu'il n'y a pas que la parole dans les passions. La lecture de Racine avait entretenu mon esprit dans l'ignorance. À part rougir et pâlir, comme Phèdre à la vue d'Hippolyte, on n'y fait que deviser, et je ne m'attendais pas aux émois. En 1942, après le débarquement américain à Casablanca, Henriette avait passé de Pétain à De Gaulle. Par discrétion, je ne fis aucun commentaire. Nous ne partagions aucune opinion, notre seul goût commun était la discussion, et nous n'étions jamais las de nous affronter. Mais je découvris qu'Henriette était mauvaise perdante. Ce fut lors de l'offensive von Rundstedt dans les Ardennes. Son frère aîné était au combat. S'était-il engagé volontairement ou bien y avait-il eu mobilisation lors de cette sorte de libération du Maroc? Je ne m'en souviens pas et saurais gré aux gens qui connaissent l'histoire de me l'apprendre. On était sans nouvelles de lui depuis 6 semaines. Henriette prit figure d'héroïne. Elle arrivait à l'école, les traits tirés, et disait « Je n'ai pas pu dormir ». Et d'un air si discret que toutes les filles l'entouraient aussitôt de 1000 attentions. Volontiers soupçonneuse envers moi-même, je suis prête à penser que je l'enviais. Je n'avais aucun frère qui pût risquer sa vie pour la patrie, et comme on ne savait encore rien des camps de concentration où Hitler se défaisait des Juifs, on ne me demandait pas des nouvelles de ma famille. Mais Dieu, qu'elle m'agaçait. Elle marchait avec lenteur, c'est tout juste si la brise ne soulevait pas autour d'elle les grands voiles noirs du deuil. Une larme était toujours prête au coin de ses yeux et un sourire courageux proche d'éclore. Lorsqu'elle ne savait pas sa leçon, elle avait un lent baissé des paupières et soupirait. Je n'avais pas la tête à étudier. Le ton était si pénétré d'émotion que les professeurs n'avaient pas le courage de lui mettre zéro. J'étais assise à côté d'elle, on n'allait pas plus loin, et la question retombait sur moi, même si j'avais été interrogé la veille. Il faut savoir qu'en ces temps-là, être interrogé était un privilège que l'on se disputait. Si on avait eu son tour, il fallait attendre et on avait le loisir de se relâcher un moment. Heureuse quand j'eus compris, je pus prendre les devants en étudiant tous les jours de très près. Mais j'avais eu une semaine de flottement et quelques mauvaises notes. « C'est ta faute, » dis-je en grognant le jour du bulletin. Henriette leva les yeux au ciel.

c'est alors qu'on nous donna un devoir sur Peggy. Mademoiselle Blanchet prépara les choses avec soin, en nous donnant d'abord à réfléchir sur le vers d'Horace. Dulce et decorum est pro patria mori. Nous ne faisions pas de latin, mais nous pouvions la suivre dans ces quelques mots. Puis elle passa à Rouget de Lisle. Mourir pour la patrie, c'est le sort le plus beau, le plus digne d'envie. Et elle aboutit enfin à heureux ceux qui sont morts pour la terre charnelle, heureux les épis mûrs et les blés moissonnés. Henriette trouva le poème admirable. Elle versifiait fort bien, et lorsqu'on nous donnait à faire des alexandrins, elle était toujours meilleure que moi. Et là, je suis sûr de mon fait. Je prenais grand plaisir à lire ses œuvres. Je n'étais pas jalouse de son talent. J'avais déjà une bonne prose. Elle serait poète, moi romancière. Nous deviendrions célèbres toutes les deux et la gloire scellerait notre amitié. En attendant, elle eut 18 sur 20 pour l'explication de texte et moi 12, car je ne m'étais pas montré enthousiaste envers l'idéologie de Peggy. « Votre patriotisme est tiède, me dit-on. » Mais évidemment, vous n'êtes pas française. J'en aurais suffoqué de fureur. Je n'avais pas compris qu'il est des moments dans l'histoire où il est décent que les bons sentiments étouffent le bon sens. Ma propre patrie souffrait très décemment sous la botte. Je ne comptais pas que cela me rendît stupide, qu'il me paraissait devoir profiter qu'à l'ennemi. On m'avait appris que 2 et 2 font 4, sans me dire qu'il ne fallait s'en servir que là où c'était prescrit. J'avais de la candeur, du raisonnement et aucun tact. Je ne concevais pas qu'une argumentation pût choquer si elle était correctement fondée. On m'imposait de découvrir qu'il y a des limites au règne de la raison. Je ne suis pas sûr de m'y être résigné. J'avais développé la thèse selon laquelle il faut quelques survivants pour assurer la perpétuation de l'espèce et que mourir pour la patrie est peut-être un noble destin, mais qu'il serait imprudent de le souhaiter à tous les épis, car cela arrêterait les récoltes. Peggy était mort 10 ans après avoir écrit cela, et comme c'était au combat, je déclarai dans mon devoir qu'il avait eu, de son propre avis, une excellente fin. Si l'autre voulait l'en plaindre, c'était leur affaire. J'avais poursuivi en soutenant la thèse que l'on ne réussit pas mieux sa vie qu'en tirant d'elle ce que l'on estime le meilleur, fût-ce de périr couché, dessus le sol à la face de Dieu, ajoutai-je pour bien démontrer ma tolérance. Il paraît que j'avais tort. Cependant, je n'en ai jamais démordu, en fonction de quoi je déclare publiquement que je ne souhaite mourir que fort vieille, riche s'il se peut pour faire plaisir à mes héritiers et comblée de plaisir. Il n'est nécessaire de me plaindre que si je n'y parviens pas. Mes idées furent jugées subversives. On m'accusa d'avoir mauvais esprit. Je sentis bien que l'accusation était grave, mais je ne le compris pas. Peut-être est-il mauvais d'avoir de l'esprit ? Maréchal nous voilà résonnait encore dans la cour de récréation. Il y avait les idées saines et les autres. Il me semble que, depuis des années, je n'ai plus entendu parler d'idées malsaines, mais je ne vis plus en protectorat. On sait qu'il n'y a plus de protectorat. La patrie venait de changer de camp. Qu'importe, il fallait toujours mourir pour elle, et les demoiselles étaient priées de ne pas discuter et de tresser les couronnes de laurier sans se préoccuper des pensées qui logeaient derrière les jeunes fronts militaires du moment qu'une respectable sueur odorant le travail et la famille les humectait. Je suis conformiste pour la grammaire et la syntaxe. Sans doute je fais des fautes quand on me les montre, je n'endors pas pendant 3 nuits. Mais je déteste les idées toutes faites, et j'ai souvent gaspillé mon temps à confectionner les miennes en coups humains pour m'apercevoir, tout bien peaufiné, qu'on les trouvait déjà dans le commerce. Eh bien, ma foi, tant pis. Au moins j'en connais les ingrédients. Mais ma copie était bien argumentée. Tous les accents, pour une fois, étaient à leur place. Il ne manquait ni un pluriel, ni une virgule. On avait noté « mes opinions ». Ce n'était pas le jeu. Il y avait dans le devoir d'Henriette une concordance de temps à faire pleurer.
que Mademoiselle Blanchet avait rectifié, sans ôter de point. Je n'avais jamais été l'objet d'une telle gracieuseté. Raisonneuse, certes, et jalouse aussi, c'est évident. Était-ce Henriette ou ses idées que Mademoiselle Blanchet me préférait ? Heureux, heureux, je ne vois pas le bonheur que c'est de mourir jeune, grommelai-je. C'est qu'ils vont au paradis, dit Henriette qui résistait avec fermeté à mes démonstrations sur la non-existence de Dieu. Bien, si tu crois tellement au paradis qu'on y est fort content et qu'il suffit pour y arriver de mourir pour la patrie, je vois pas pourquoi tu fais tant d'histoires à propos de ton frère. Si ça se trouve, il est déjà assis à la droite de Dieu. Mais il faut être équitable. Les jeunes soldats allemands catholiques qui meurent en toute sincérité pour leur propre patrie y ont droit aussi bien que lui. Ça doit manquer de place là-haut. Ce qui rendit Henriette furieuse, je crois, est que dans la discussion qui suivit, elle eut toujours le dessous.

nous étions des jeunes filles très bien élevées, c'est-à-dire que nous étions curieuses de tout, avec des zones de discrétion où nous étions à peu près démunis d'informations. Il s'avéra que Suzanne Pineda avait été embrassée. Nous la regardions de biais, de peur qu'on ne vît dans nos yeux les points d'interrogation, mais nous n'aurions même pas su quelles questions poser. Aucune d'entre nous n'avait fait le rapprochement entre sa propre existence et la particularité constante que les parents n'appartinssent pas au même sexe. Je crois qu'on ne voit plus de virginité aussi obtuse. Il ne m'était jamais venu à l'esprit qu'il pût se produire entre mon père et ma mère autre chose que ce que je voyais et qui allait de « Peux-tu me donner le sel ?» à « As-tu payé la note de gaz ?» en passant par « Ce soir, nous allons jouer au whist chez les Duclos. » Peut-être sentais-je obscurément les barrières invisibles qui délimitaient dans mon esprit les provinces interdites et mettais-je d'autant plus de fureur à arpenter les régions dont l'accès était libre ? Mon ardeur à raisonner cherchait-elle à me faire connaître que j'avais de formidables zones d'ombre dans la tête ? Voulais-je me pousser à bousculer ma propre docilité et à ne plus freiner ma curiosité ? Il y avait, je le sens bien, quelque chose de provocateur dans mon insistance à rassembler, déduire et conclure. On ne me refusait jamais le savoir, mais il est clair qu'on ne me désignait pas toutes ces cachettes. Au collège Mers-Sultan, je n'entendis pas le moindre « Vous saurez cela plus tard ?» C'est que je ne posais pas de questions embarrassantes, faute de les concevoir. Je lus les Claudine et Marcel Proust sans me douter de rien, ce qui, aujourd'hui, me paraît inquiétant. Étais-je stupide ? Mais soyons réalistes, je le serai encore. Ça ne passe pas avec les années. On m'aurait dit « Faites attention, il y a dans Colette quelque chose que vous ne devez pas comprendre. » Je suis sûr qu'il ne m'aurait pas fallu 10 pages pour être parfaitement choqué, ce qui me force à admettre que ma docilité était ambiguë. Je lisais avec ardeur les livres interdits. Dans le monde où j'étais, cela me conduisit au Roulon-Macquart et à Madame Bovary. C'est ce que nous avions de plus sulfureux. Mais qu'y avait-il là-dedans qu'il ne me fût pas permis de savoir ? Quel soulagement quand, à la bibliothèque municipale, je trouvais, à demi enterré sous la poussière, la psychopathologie de la vie quotidienne de Freud. Ainsi, on ne m'avait pas trompé, il y avait quelque chose entre les lignes. Le sombre fiacre qui brinque-ballait dans les rues de Rouen s'illumina. Il ne s'y passait rien qui ne fût décrit dans le Larousse médical, dont l'étude complétait si utilement le cours de sciences naturelles et que tout le monde ne sut, mais il fallait feindre l'ignorance. Le secret était dans le consensus. On faisait semblant de ne rien nous cacher, et nous faisions mine d'y croire. Cette découverte vint trop tard pour me secourir dans l'affaire Serrano, et je ne compris pas que le bon ton impose des limites au bon sens.

je ne me servis pour battre Henriette que de ses propres arguments. Elle expliquait que le véritable amour se sacrifie à l'objet aimé et qu'il faut soumettre ses projets au désir de l'autre. Pouvait-elle alors espérer mieux pour son frère qu'une éternité consacrée à la louange du Seigneur, et n'était-elle pas bien égoïste en espérant qu'il revînt indemne du combat? Il risquait une longue vie et des milliers de péchés, après quoi le purgatoire, sinon l'enfer. Henriette me quitta sans me dire au revoir. Moi j'étais contente, comme il est naturel lorsqu'on a gagné une joute. Je passai donc la soirée le plus tranquillement du monde, c'est-à-dire en lisant et en étudiant. Nous étions en général passionnément intéressés par l'école, où se passait le plus vif de nos existences. C'est que nous étions presque toutes des exilées. La parentèle de Marivonne Campinchi était à Montpellier, celle d'Henriette en Corse. Huguette et sa mère étaient seules, pendant que le père, capitaine au long cours, naviguait au loin et on s'ennuyait beaucoup dans les familles. Ce n'est pas en quelques années de guerre que l'on se fait des relations, je le veux bien. Mais même les Besas et les Salaires qui vivaient à Casablanca depuis 20 ans ne voyaient que leurs voisins. Il devait bien y avoir une vie mondaine, mais je ne sais pas du tout où on la menait. Quand nous rentrions à la maison, nous trouvions la mère au fourneau et le père aux journaux. Nous avions l'âge où les frères et les sœurs, s'il y en a, sont toujours trop jeunes ou trop vieux pour comprendre, et la conversation se traînait péniblement entre les nouvelles de la guerre et celles du bureau. Y a-t-il des familles où l'on respire à l'aise? À l'école, nous avions les siècles pour lieu de promenade. Nous nous battions à Austerlitz. Nous assistions à la première de Ruy Blas en nous indignant contre les siffleurs. La syntaxe et la géométrie étaient des domaines immenses offerts à notre exploration. À la maison, c'était l'heure du dîner et nous étions invités à ne pas nous mêler de ce qui ne nous regardait pas. Hors l'école et le repas familial, nous n'avions rien à vivre. J'allais écrire « rien à manger ». Des filles de petits fonctionnaires coloniaux, des juives marocaines de familles aisées et des exilés comme moi. Je crois que le monde élégant était au lycée, mais on n'y acceptait pas les juives par ordre de Vichy. Là, il devait y avoir des jeunes filles comme celles que je vois dans les films qui montrent cette époque. Elles vont au tennis en jupette blanche et de beaux jeunes hommes à foulard les font souffrir ou se disputent leur faveur. Tout notre divertissement était en classe. Nous étions furieusement bonnes élèves. Mais qu'aurions-nous fait d'autre? Nous n'étions sollicités que par l'étude. Lavoisier, Racine, Archimède et Robespierre étaient les seuls messieurs de notre fréquentation, sauf pour Suzanne Pineda. Malgré l'état où le temps les avait réduits, ils soulevaient encore nos passions, comme je le ferai voir avec Peggy. Car s'il passait un homme en vie, nous avions 15 ans, et il ne nous regardait pas. Certaines d'entre nous ont dû devenir belles. Elles ne l'étaient pas encore ce printemps-là, engoncées dans des pubertés trop récentes, luttant nerveusement contre l'acné juvénile et ce premier poil qui leur poussait aux jambes et qu'elles n'auraient l'audace de raser que quelques années plus tard, remontant leurs soquettes et traînant l'incroyable laideur des semelles compensées. Nous n'étions pas encouragés à la coquetterie. Il allait falloir attendre 4 ou 5 ans pour oser nous parer, sauf, j'imagine, celle qui se marierait vite. Il doit me rester une vigoureuse malveillance envers Henriette Serrano. Quand je pense à elle, je la vois lourde à 20 ans, un enfant à la main, un sur le bras gauche et le troisième dans le ventre. Le lait sur le feu, il va bouillir et se répandre si elle n'y prend garde. Elle ne fait plus d'alexandrin. Dans 2 ans, son mari regardera les femmes que les grossesses n'ont pas encore abîmées et elle lui fera des scènes. Je me tense. Mais qu'en sais-tu? Quoi, 50 ans plus tard, tu lui en veux encore? Eh bien oui, semble-t-il, car l'image est tenace et me satisfait l'esprit. Elle me venge. On observera que ma vengeance ne fait pas grand mal à Henriette qui, pour ce que j'en sais, a peut-être eu 3 enfants, mais en gardant la taille fine et l'intelligence aiguisée, est morte depuis 20 ans. Ou vieille fille à Ajaccio. Je ne peux pas m'en empêcher, je viens en 3 mots de lui gâcher à nouveau sa vie. Ma rancune tiendrait 7 fois 7 générations. C'est la qualité de 7 générations.
c'est la qualité d'avant-guerre.

Il dit, nous ne pouvons pas accepter les jeunes filles juives. Ma mère, ne réagissant pas, elle avait poursuivi. Mademoiselle, est-elle juive? Très bien, avait dit ma mère en se levant, nous n'avons rien à faire ici. Nous nous rendîmes au collège où Madame Taraudin avait eu un autre style. Je ne pense pas que mademoiselle soit juive. Avec si peu de questionnement dans la voix que ma mère avait cru bon de rester silencieuse et mon inscription avait été reçue. Henriette était déjà dans le bureau, le visage fermé et le regard fuyant. « Vous avez tenu des propos scandaleux, me dit Madame Taraudin. Je vous prie de vous en excuser auprès de Mademoiselle Serrano. » Je dus avoir l'air extrêmement étonné, car je ne voyais pas du tout de quoi il était question. Il passa un nuage d'incertitude dans le regard sévère qui pesait sur moi. Quand j'y pense aujourd'hui, je me dis que cette femme qui était allée à l'encontre des ordonnances de Vichy était sans doute plus inquiète que fâchée et que surveiller 300 adolescentes n'était pas une tâche de tout repos. La directrice garda le silence. C'était une femme vigoureuse qui avait constamment une mine fâchée, sur laquelle je ne m'interrogeais pas. Je n'étais pas encore d'âge à chercher des raisons ou façons d'être des grandes personnes, tout juste si je commençais à me douter que les miennes en avaient. Madame, dis-je gentiment, car j'étais une enfant très polie, je veux bien m'excuser si vous le jugez nécessaire, mais il faudrait que je sache à quel sujet. Le regard devint scrutateur. Après s'être appesanti sur moi, il se porta vers Henriette. Elle l'a dit, madame, tout. J'ai dit quoi? Sur mon frère, et que je devais être contente s'il était mort et que les soldats allemands vont au paradis. Qu'est-ce que c'est que ces âneries? Il est évident que je ne reconnaissais pas mes propos dans ce fatras à la syntaxe douteuse. Les termes qu'on utiliserait aujourd'hui me paraissent plus justes. Je n'étais pas fille à me reconnaître dans des conneries. Madame Taraudin intervint avec calme. Vous rejetez les affirmations de Mademoiselle Serrano? Évidemment, dis-je avec fermeté. Elle a tout déformé, je ne dis pas ce genre de sottises. Nous discutions. Je me tournai vers Henriette. Mais qu'est-ce qui t'a appris de raconter ça? Traite-moi de menteuse maintenant. Et je la vis se draper dans les lourds crêpes du deuil. Son visage changea. C'était une fille blonde, aux traits arrondis, peu propre à exprimer la tragédie ou l'honneur blessé. Elle fit de son mieux. Pour l'indignation, il convient de se redresser, de bien brandir la tête. Oui, mais la tête droite, devant la directrice. Elle voulait que ses yeux lançassent des flammes et n'obtint de soi qu'un malhabile battement de paupières. Sa bouche se pinça, des plaques rouges apparurent sur ses pommettes, lui faisant tout à coup deux bonnes grosses joues de paysanne. Si tu veux, mais je pense que tu voudrais au contraire que je ne te traite pas de menteuse. En vérité, c'était parfaitement méchant. Je savais bien qu'Henriette, si elle faisait joliment raisonner l'alexandrin, n'avait pas le langage précis et donnait facilement dans la familiarité. Madame Taraudin nous interrompit. Mesdemoiselles, ceci n'est pas le lieu de régler vos querelles. Je vous invite à continuer votre discussion ailleurs et à m'en rendre compte quand elle aura abouti. Ainsi congédiés, nous n'eûmes plus qu'à nous rendre au cours de sciences naturelles. Nous parcourûmes les couloirs sans échanger un mot, non que je n'eusse rien à dire, je bouillonnais. Mais il me fallait mettre en ordre mes pensées qui couraient dans tous les sens, poussaient des cris et m'assourdissaient. J'étais assailli par le mensonge, la délation, l'hypocrisie. Henriette venait de me précipiter dans un monde que je ne connaissais pas. Je devrais décrire le long trajet à travers l'école, mais décrire m'ennuie. Je verrais bien, selon une technique que je ne pratique pas, un travelling détaillé de la route où l'allure des carrelages, la couleur de la lumière raconte l'évolution des sentiments. Les gens dont c'est le talent font sentir les douleurs des âmes en dépeignant une vitre cassée, une peinture défraîchie, l'écho terne des pas dans les couloirs au plafond inutilement haut. Mais je n'en suis pas. Dragon, j'aurais craché le feu. Jeune fille, je n'avais pas été éduquée pour l'invective. Quand nous arrivâmes en classe, j'étais parfaitement furieuse. Tous les regards se portèrent sur nous. Madame Orsini posa franchement la craie sur la réglette du tableau noir et croisa les bras. « Alors, dit-elle.
Je crois que ce fut un

quitte ou double. J'avais le choix entre rester naïve, qui me conduit à mourir idiote, et comprendre que cette bizarre entrevue avec Madame Taraudin était un événement public. Le cours ordinaire des choses avait changé. Il y avait un scandale au collège et j'étais impliqué. À cette époque, et là-bas, il ne pouvait être question de sexe ni de drogue. J'ai passé ma jeunesse dans un siècle admirable où l'on pouvait encore être scandalisé par les idées, tellement elles semblaient importantes. Je donne à voir en moi la survivante d'un passé révolu. La classe et Madame Orsini attendaient. Elle nie, dit Henriette, en s'asseyant sur le banc où j'avais ordinairement ma place. Je devais donc me mettre aux côtés même de l'adversaire, prêter le flanc à ses coups. Je restais debout. Henriette continua. Comme si de telles choses s'inventaient. Vous me voyez, moi qui tremble pour mon frère, imaginez de me réjouir qu'il soit mort. Un murmure compatissant s'éleva, comme une brise légère, les jeunes têtes ployèrent, les fleurs dans le vent ne sont pas plus gracieuses. J'écumais. Enfin, dis-je dans un bel élan d'indignation, une telle stupidité n'est pas possible. Tu sais très exactement ce que j'ai dit et je n'ai fait que rapprocher deux idées que tu défends avec entêtement. Mais la brise avait tourné tempête. Stupidité filait d'un bout à l'autre de la classe comme une balle qui ricoche. On n'est jamais stupide avec un frère qui risque sa vie pour la patrie. Le reste n'avait pas été entendu. Taisez-vous, dit Madame Orsini, je veux bien qu'on débatte, mais pas qu'on chahute. Exposez votre point de vue l'une après l'autre. La rébellion commençait à gronder en moi. Je n'en sais plus rien, mais j'espère que je relevai le menton et pris un air de défi. En premier lieu, je voudrais savoir comment ma conversation d'hier avec Henriette est devenue une affaire publique. Cela, c'est une affaire privée entre Mademoiselle Serrano et moi. Si je comprends bien, Mademoiselle Serrano a droit au secret quand elle parle avec vous, mais je n'y ai pas droit quand je parle avec elle. Vous êtes irrévérencieuse, déclara-t-elle. Et moi, mais ce n'est pas de cela qu'il s'agit. Vous m'avez enseigné à ne pas quitter le sujet que je traite et qui n'est pas ma politesse, mais la publicité de mes conversations. Vous aurez un zéro de conduite, asseyez-vous, la leçon continue.

Voilà. Quand j'y pense, l'indignation me donne encore le vertige, et sur le coup, elle m'ôta la parole. Je n'ai, la suite fera connaître pourquoi, pas de réponse aux questions que je posais. On ne me demanda jamais de répéter ce que j'avais, selon moi, dit à Henriette. Jamais. Cela est stupéfiant. Personne ne mit ces paroles en doute. Mais enfin, pour qui ces femmes sérieuses et intelligentes me prirent-elles? J'étais à ce moment-là leur élève depuis 4 ans. Elles en savaient donc si peu sur moi? J'avais été mauvaise comme une gale avec Henriette, cela est sûr, mais j'étais accusée d'un méfait qui n'était pas le mien. Les assassins détestent être guillotinés, et surtout pour des crimes qu'ils n'ont pas commis. On m'aurait dit que j'avais été malhonnête, que je savais bien qu'Henriette n'avait jamais eu le raisonnement précis. J'aurais d'abord protesté, je le sais bien, pas même pour me défendre. J'ai toujours prêté toutes les qualités du monde à ceux que j'aime, fût-ce par orgueil et pour ne pas aimer en dessous de ma condition. Mais je me serais rendu, et j'aurais admis qu'il est peu délicat de mettre quelqu'un devant ses contradictions. Cela me paraît compatible avec l'honneur qui exige la capacité de reconnaître ses fautes et n'implique pas la gentillesse. Mais m'excuser? Certes non. Tout au plus, je suis désolé de t'avoir fait de la peine, qui n'aurait pas signifié que je me démettais de mes opinions. Je crois que ce qui me blessa le plus ne fut pas la trahison, mais la méconnaissance de mes professeurs. Madame Orsini passe encore, j'étais bonne en sciences naturelles, et on n'y montre pas son âme. Mais Mademoiselle Blanchet, Mademoiselle Pardon, en français, en morale et en histoire, on fait connaître qui on est. Ma rédaction sur la comparaison entre Racine et Molière avait eu les honneurs de la lecture publique. On sait que Racine dépeint la passion et Corneille le devoir. J'avais défendu la thèse selon quoi Corneille met tant de passion à soumettre son monde au devoir que si l'on y regarde de près, ces personnages ont aussi peu de liberté que ceux de Racine quand Vénus s'en empare. Mademoiselle Blanchet avait dit que ma pensée était raffinée. Alors, tu devrais être contente. J'avais 4 années de copies, de leçons bien comprises et de dissertations bien menées à leur mettre sous le nez. Mais la parole d'Henriette Serrano ne fut pas mise en discussion. Il ne fut même pas question de se demander comment j'avais pu, si soudainement, devenir stupide et méchante. On me posait une seule question. Vous êtes-vous excusée? Et je devins mutique. Je ne pouvais même pas hocher négativement la tête. La fureur m'immobilisa. Le collège grondait. Je fus averti que si je ne présentais pas d'excuses, je passerais en conseil de discipline où il faudrait bien que je cédasse. Sinon, c'était la quarantaine. Et c'est ici que j'arrive au plus étrange de l'affaire, car je suis certaine de n'avoir jamais décidé que je ne ferais pas d'excuses. Au contraire, la quarantaine m'épouvantait. En somme, je ne l'ai pas vraiment donné à entendre, me semble-t-il, mais j'étais une fille docile. On m'apprenait à raisonner, et je raisonnais donc. Mourir pour la patrie est le sort le plus beau. J'exigeais la cohérence, et si on soutenait une thèse, qu'on la suivît jusqu'au bout. 30 ans plus tard, mon mari inventa, en l'honneur de cette histoire, l'expression « cogitus interruptus ». Il m'a dit récemment qu'il l'avait plus tard vu ailleurs, mais moi je sais qu'il l'a pensé pour moi. Je me trouvais dans une position intenable puisque c'était pour les principes mêmes qu'on m'enseignait que je m'étais battu et on me le reprochait. Il était évident qu'on ne pouvait pas à la fois m'ordonner d'admirer Peggy et de pleurer sur le plus beau des sorts. J'entends les mauvaises langues. « Oui, mais Henriette, avais-tu 18 sur 20 et vous 12 ?» Et tout bien réfléchi, je hausse les épaules. La suite a montré que je n'étais pas mesquine. Mais enfin, je comptais faire des excuses. Dans 5 minutes, demain, tout à l'heure, j'étais au conseil de discipline que je me promettais toujours de citer.

L'assemblée était impressionnante. La directrice, la surveillante générale et tous mes professeurs. Henriette n'était pas là. L'affaire avait pris des proportions grandioses. J'étais accusé d'insubordination. Au départ, deux filles de 15 ans soutenaient une discussion animée en rentrant à la maison et ici, tout l'appareil scolaire me toisait. Je compris que désormais, c'était au corps professoral que je devais des excuses. On avait égaré Henriette en route. Elle n'était plus que le prétexte d'un affrontement bien plus grave. Mais lequel ? J'en suis toujours à n'y rien comprendre et je me demande ce que l'on me voulait. Était-ce un rite de puberté où l'on m'offrait l'occasion de quitter l'enfance en reconnaissant le pouvoir des adultes afin d'en être adorné ? Si j'avais obéi, aurais-je été accueilli à bras ouverts dans les secrets des grandes personnes ? Ai-je manqué le grand moment de ma vie et fermé devant moi les portes du royaume ? Excuse-toi, me disais-je, et je n'y parvenais pas. Je ne pouvais pas ouvrir la bouche. Les mots s'alignaient docilement dans mon esprit. Je vous prie de recevoir mes excuses. Mais comment fait-on pour parler ? Je pensais qu'il fallait être raisonnable. Je me représentais, pour briser ma résistance, les horreurs de la quarantaine, les regards qui se détournent le silence, et que j'y perdrais toutes mes amies. Mais ça ne voulait pas. Quoi, ça ? Une puissance d'une efficacité incroyable me nouait la gorge. Je crois même que je dus entr'ouvrir une ou deux fois les lèvres pour laisser passer les mots. Rien. Je voulais prononcer les paroles du rite, après quoi on me ficherait la paix, et j'étais paralysé. Mon corps ne pouvait pas. J'étais affolé. Les secondes passaient, je promenais des regards implorants sur l'assistance. Il allait bien se trouver parmi ces femmes qui me connaissaient une âme sensible, qui trouverait un mot, une expression de visage, qui vainquit mon refus. J'aurais une alliée. Passa-t-il dans les yeux de Mademoiselle Blanchet une lueur d'encouragement ? Je n'en suis pas sûr. Je m'y accrochai. Elle se détourna. On n'avait rien précisé, mais je me doutais qu'on ne me donnerait qu'un certain temps. Après quoi, il me paraîtrait acquis que j'avais refusé ce qu'on me demandait. L'urgence me résonnait aux oreilles. Je suis sûr que je n'eus pas de larmes dans les yeux, mais au-dedans de moi, je pleurais. J'ai gardé un souvenir ambigu de ces instants, car si je n'ai pas prononcé des excuses, ce n'est pas exprès. Je n'y suis pas parvenu. Sans doute l'affaire ne dura que quelques minutes. Je crois qu'on m'aurait donné 2 jours, je me serais desséché sur place. Rien ne pouvait vaincre mon silence si ma volonté n'y parvenait pas. Le verdict tomba. Très bien, vous serez donc mise en quarantaine, vous suivrez les cours, vous ferez vos devoirs et vous apprendrez vos leçons, mais personne ne vous adressera la parole ni ne vous répondra si vous parlez. Comme vos professeurs ne vous parleront pas non plus, vous aurez chaque semaine des interrogations écrites faites à l'improviste qui leur permettront de s'assurer que vous étudiez toujours correctement. Vous pouvez disposer. Elle se détourna de moi sans me dire au revoir.

Ainsi, je l'avais fait. Quoi ? Je n'en sais rien, et justement, j'écris dans l'espoir de me l'apprendre. Je pense aujourd'hui que j'ai acculé des femmes qui n'étaient pas méchantes à une chose qu'elles ne désiraient pas faire et que probablement elles m'en ont voulu. Je les ai contraintes à être cruelles. Est-ce que je désirais, dans les recoins obscurs de l'adolescence, leur arracher un certain masque de bénignité ? Sans doute aucune n'avait imaginé que je ne céderais pas. La menace paraissait assez terrible pour me vaincre. Mais justement, elles me connaissaient bien et comptaient donc sur mon bon sens. Mais prend-on de tels risques avec une fille de 15 ans ? Ont-elles simplement été imprudentes ? Et moi, est-ce l'orgueil qui m'a réduite au silence ? Je pense, elles devaient imaginer que j'allais m'effondrer. Et je suis assuré qu'il s'agissait bien d'orgueil, car aujourd'hui, où je peux mieux nommer mes mouvements intérieurs, j'ai senti, en écrivant m'effondrer, un durcissement me parcourir. Mes muscles se sont tendus et ma plume a failli déraper. Ces femmes, qui étaient, j'en suis sûr, intelligentes et sensibles, devaient penser qu'une gamine ne résiste pas à l'opprobre général et que je céderais. En vérité, moi aussi. Nous fûmes mêmement surprises. Je me croyais une enfant timide. Je contenais une fille en acier, implacable, et qui ne ploierait pas. Laisse-moi défaillir. Je sangloterai. Je leur dirai qu'elles ont raison, que j'aurais dû me taire. Non. Je leur fis tenir le rôle de bourreau. Mon silence les avait prises dans un piège qui se referma sur tout le monde. Et la quarantaine fut rigoureusement observée. J'avais toujours été une fille joyeuse, bavarde, et qu'il fallait faire taire pour entendre les autres. Je m'appliquais au silence car j'avais décidé que je ne parlerais que pour répondre. La règle de la quarantaine est que quiconque adresse la parole au condamné passe de son côté. Je n'eus pas à répondre. J'avais escompté des alliés, je me trompais. Il va de soi que je me tins des discours bien argumentés sur la lâcheté qui était destinée à me réconforter, mais n'y parvenais pas. Je pensais qu'en dehors de l'école, tout serait comme à l'ordinaire. Mes amis et moi, nous nous retrouverions et nous nous moquerions ensemble des professeurs et d'Henriette Serrano. Le jeu des grandes personnes ne nous concernait pas, n'est-ce pas ? C'était assez si nous donnions les apparences d'y entrer. Pas du tout. Je crois que c'était bien un rite de puberté et que je fus la seule à ne pas le réussir. L'affaire devait durer 40 jours et s'arrêter 2 semaines avant les grandes vacances. Le 41e jour au matin, les professeurs me saluèrent par mon nom. Je leur répondis poliment. Mes compagnes de classe se pressèrent autour de moi. Je me détournai. « C'est fini maintenant, » dirent-elles étonnées. « Pas pour moi. » Je maintins le silence. Pendant les 40 jours, j'avais observé que, sans moi, les discussions étaient moins vives. Mais on ne s'y ennuyait pas. J'étais là, présente comme le drame, marquée par l'interdit. Au milieu du paradis terrestre, une fois le fruit défendu par l'Éternel, je pense que l'on ne voyait plus que lui. Pendant plus d'un mois, on n'avait entendu que mon silence. C'était mon tour. Je les mis toutes en quarantaine. Elles n'y comprenaient rien. Elles avaient attendu d'y être autorisées pour me rendre ma place. Je n'en voulais plus.

0: Entre-temps, le 8 juin 1945 avait passé et la guerre était finie. Je quittais Casablanca en octobre sans avoir reparlé à Henriette Serrano. Je la croisais dans la rue, rieuse et pas en deuil du tout. Son frère se portait donc bien et Faute de Paradis était, si cela se trouve, rentré héroïque et décoré. J'avais découvert la solitude et l'orgueil, ce qui était de mon âge. Ce sont là deux monstres qui s'épousent avec allégresse, puis dévorent leur hôte. Je leur fus désormais asservi. Les joies de la soumission me furent comptées et devinrent donc bientôt celles à quoi j'aspirais le plus. Je n'aime rien tant que d'être d'accord. Pendant longtemps, je continuai le plus sincèrement du monde à affirmer que j'étais une personne docile, à peine si, très loin dans les profondeurs, je sentais passer un petit sourire moqueur. Je déguisai définitivement mon orgueil en bon sens. Il ne m'arriva plus jamais de ne pas pouvoir parler quand je le souhaitais. C'est que j'avais renoncé à mentir pour convenir aux gens parce que je n'en étais pas capable. Avec les années, j'espère quand même avoir acquis l'art du sourire, qui en dit long mais ne compromet pas. On ne vit pas tout nu. Je l'espère. Il reste que j'avais parfaitement trompé le conseil de discipline qui avait dû me prendre pour une héroïne. Tout bien réfléchi, je crois qu'elles étaient embarrassées. L'autorité scolaire qui régnait sur elles, comme elle régnait sur moi, les avait ballottées de Vichy à De Gaulle en s'accrochant à la Marseillaise pour assurer la continuité. La patrie avait changé de camp et comme elles n'avaient, selon les règles de l'école, jamais affiché leurs opinions, elles crurent peut-être que je profitais du hasard qui m'avait fait naître juive pour me targuer d'avoir toujours été du bon côté et me moquer d'elles. Elles me virent rebelle aux conventions auxquelles elles avaient dû se soumettre pour gagner leur vie. S'il en est ainsi, elles ne se trompèrent que de 10 minutes. Je n'étais pas rebelle avant le verdict, mais après. Et au nom de la raison. En fait, je devins parfaitement démodé. Le culte de la raison datait de 1793 et n'avait duré qu'un an. Pour autant qu'il eût régné, elle était destituée. Au cours d'histoire, on m'avait fait prêter serment au jeu de paume. J'avais veillé la nuit du 4 août, voté la mort de Louis XVI et je m'étais battu sans culotte à Valmy. L'État s'était séparé de l'Église et je n'avais signé qu'avec réticence le concordat, pour raison politique mais sans engager mon âme. Je ne concevais pas que l'on pût soutenir Henriette Serrano et son paradis. En classe, on lisait des discours de Saint-Just avec émotion. Je croyais que les monstres, hypocrisie et idées reçues portaient toujours les majuscules qui les signalaient à la désapprobation. Je m'étais avancé à visage découvert dans le monde compliqué des adultes qui se préoccupent du zist et du zest, partagent leur amour entre la chèvre et le chou, et disent « oui, mais… » Et j'avais répété leurs paroles. Oui, mais pas au bon moment. Hélas, hélas, puis-je être sûr que j'en sois toujours capable ? Parfois, je me rencontre dans le miroir et je vois mes cheveux qui grisonnent et mon air de femme bien élevé. En suis-je à me souvenir de mes 15 ans et de mon silence enragé, comme ces anciens combattants qui brandissent toujours leur courage d'il y a 5 décennies et filent doux au moindre obstacle? Qui me le dirait, hors mes ennemis? Et comment les croire? Pétain, De Gaulle, Peggy, que faisaient ces hommes-là dans ma vie? Je n'étais prête à accueillir aucun d'eux. Seuls me convenaient les héros de romans qui allaient leur train sans se mêler du mien. Je pouvais avoir toutes les opinions que je voulais sur Rastignac ou Frédéric Moreau. On notait ma copie selon la correction du style et de l'orthographe. Avec les héros de la patrie, je fus jeté à coups de pied au cul hors de l'enfance. Au sommet de sa vie, Charles Péguy, assis dans sa gloire naissante, écrivit qu'il est très bien de mourir à 20 ans, déchiqueté par les balles. J'en ai gardé une horreur définitive des avis à la jeunesse, et comme je n'ai pas le sentiment de mon âge, sitôt que l'on me conseille, j'ai 15 ans et j'ai cul. Ainsi, lors du premier combat que je menais dans le monde, je fus battu à plate couture. Il m'en reste quelque chose. Je ne lis pas un roman policier sans m'être assuré qu'il finit bien. Les bons doivent être récompensés et les méchants punis. C'est que je maintiens avec fermeté que j'avais raison et que je me suis battu honorablement puisque je n'ai utilisé que les armes tendues par l'adversaire. Henriette voulait soutenir des positions contradictoires et tirer bénéfice de son incohérence. Ma foi, elle y est parvenue. Tout le monde a pris le parti de la sottise contre la raison. Et cependant, je n'entends pas guérir d'être raisonnable et raisonnante. Dans ce paradis auquel, à mon grand regret, je ne crois pas du tout, les épis moissonnés, assis à la droite de Dieu, peuvent jouir tranquillement l'éternité. Je n'ai, je l'ai compris avec Henriette, aucun pouvoir sur eux, et ma langue acérée ne peut nuire qu'à moi.
1: Je déteste Charles Péguy.

Jacqueline Hartmann a été interrogée en 2002 par Jeanine Pack dans le bloc des lettres belges francophones, Le carnet et les instants. Elle y parle de la nouvelle en quarantaine. J'avais 15 ans lors des faits que je relate. Ma mémoire, comme celle de tout le monde, déforme les souvenirs. Ce dont je suis sûr, c'est d'avoir été mise en quarantaine et pour les raisons que j'énonce. Je suis moins sûr de ce qui s'est passé du côté des professeurs. J'ai retrouvé mon professeur de français, mais elle n'avait aucun souvenir de cette histoire. Je ne sais donc pas si elle faisait partie du conseil de discipline. L'exactitude me reste probablement inaccessible. Je veux dire les choses, et je raconte ce qu'elles sont devenues à mesure que les années ont passé. La question que je me pose dans le récit, et à laquelle je ne trouve pas de réponse, que je me suis répété des quantités de fois dans ma vie et sur les divans d'analyse, c'est de savoir pourquoi je n'ai pas prononcé les excuses qu'on me demandait. Je sais seulement que je voulais le faire et que ça n'a pas pu avoir lieu. Sincérité donc dans le récit de l'événement, mais sans obtenir l'élucidation que je cherchais dans mon comportement d'alors. Les faits se sont déroulés dans un certain ordre, mais je reste avec une incertitude quant à la véracité des réflexions que j'y ai ajoutées. Il est impossible de se raconter sans transposition, sans déformation. On obéit à différents soi, et même si on a un projet de sincérité, on cache certains aspects de soi. On désirerait les montrer qu'on n'y parviendrait pas parce qu'ils se dérobent au moment de les dire, c'est le refoulement. Je sais bien que, dans certaines de mes histoires, je suis plus vrai que dans mes pseudo-autobiographies. Jeanine Pack lui demande encore. Entre vérité et mensonge, imagination et réalité, l'écrivain qui parle de soi devient son propre modèle. Mais la relation qui l'unit au personnage censé le représenter est-elle identique à celle qui le lie aux créatures fictives dont il peuple ses romans ? Tout à fait, répond-elle. Dès que je mets Jacqueline Hartmann en scène, je deviens la narratrice et elle devient mon personnage. De toute façon, à ce moment-là, on est sorti de l'authenticité.

0: Et voilà.
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